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4: À l'écoute de RFI, il est 6h ici à Paris, 8h à Mascate, 7h30 à Téhéran. L'heure d'un nouveau journal avec vous, Diane Berger. Bonjour Diane.
5: Bonjour Simon Bourtembourg, bonjour à toutes et tous. À la une, cet accord en cours de finalisation entre l'Iran et Oman sur le détroit d'Ormuz. Un accord sans Washington donc, mais Téhéran le précise d'emblée. La réouverture de cette voie maritime dépendra aussi de l'armée américaine. On fera le point sur ce que l'on sait avec notre correspondant à Téhéran, Siavosh Ghazi. La stupeur en Allemagne après la découverte d'un drone chargé d'explosifs à l'aéroport de Leipzig. La menace change de dimension selon le ministre allemand de l'Intérieur. Les autorités algériennes ont arrêté le fondateur présumé de la DZ Mafia recherché en France. Et puis les fleuves européens au plus bas, la faute au manque de pluie, aux chaleurs, mais aussi aux neiges de l'hiver qui ont fondu trop tôt. Une série de facteurs tous liés au changement climatique. Des explosions signalées à nouveau dans le détroit d'Ormuz cette nuit. Le détroit toujours fermé pour l'instant au trafic maritime. Téhéran l'assure, les négociations avancent entre l'Iran et Oman pour mettre en place une nouvelle route maritime. Pas encore donc de réouverture à ce point, de ce passage stratégique. Mais un accord serait sur le point d'aboutir entre les deux pays riverains du détroit. Notre correspondant en Iran, Siavosh Ghazi.
6: Selon Téhéran, les négociations ont avancé, notamment pour délimiter les zones nationales de chacun des deux pays. La partie sud du détroit sera contrôlée par Oman et la partie nord, la partie la plus profonde, sera contrôlée par l'Iran. Téhéran qui contrôlera également le trafic maritime et donnera une partie des taxes et des droits de passage qui sera perçue pour les navires marchands et les pétroliers à Oman. Pour l'instant, Téhéran affirme que cet accord qui sera annoncé dans les prochaines heures ou les prochains jours ne signifie pas une réouverture du détroit d'Ormuz tant que les États-Unis ne mettront pas fin au blocus des ports iraniens et au blocus du trafic maritime en direction de l'Iran. Il n'y aura pas de réouverture du détroit d'Ormuz. Donc cela signifie que le bras de fer entre l'Iran et les États-Unis continue toujours et que les États-Unis devront, selon Téhéran, cesser leur blocus contre Téhéran pour permettre la réouverture du détroit d'Ormuz.
5: Siavosh Ghazi à Téhéran pour RFI. L'accord n'est donc pas encore officialisé, beaucoup de questions sont toujours en suspens, mais ces premières annonces réjouissent déjà les marchés financiers. Plusieurs records ont été battus hier à la bourse. Aurélien Lux, analyste financier chez Galilée Asset Management, nous explique cet optimisme.
7: Ce qui a rassuré un peu les marchés, c'est les déclarations de Scott Bessent, donc le secrétaire américain du Trésor, qui est un peu la voix que les marchés aiment bien écouter. C'est un ancien de Wall Street et lui a déclaré que le détroit d'Ormuz serait réouvert bientôt. Ce qui a rassuré les marchés qui écoutent actuellement beaucoup plus Scott Bessent que Donald Trump. Et ce qui explique également que le pétrole a reculé sous la barre des 80 dollars. Donc ça explique justement cette bonne tenue des indices et un été qui se déroule plutôt bien pour les valeurs américaines, européennes et certaines valeurs asiatiques également.
5: L'analyse du spécialiste des marchés financiers Aurélien Lux, il répondait à Altin Lazage. Peut-être donc bientôt l'apaisement dans le détroit d'Ormuz après des semaines de tractations. En revanche, les négociations entre Israël et le Liban n'aboutissent pas à la fin des combats dans le sud du Liban. L'armée israélienne vient d'annoncer que deux de ses soldats ont été tués. Hier, elle a mené plusieurs bombardements dans cette région, des bombardements justifiés selon elle par une violation du cessez-le-feu par le Hezbollah. Le bilan de ces frappes est d'un mort et 11 blessés. Une nouvelle dimension de menace, ce sont les mots du ministre allemand de l'Intérieur après la découverte d'un drone hier à l'aéroport de Leipzig. Alexander Dobrindt évoque même un scénario de possible attaque hybride. L'engin chargé d'explosifs a été découvert par des employés de l'aéroport dans la nuit de mardi à mercredi. Les enquêteurs antiterroristes essayent maintenant de déterminer qui l'a placé là et comment il s'est introduit aussi près de la piste sans être repéré. L'aéroport allemand notamment sert de plateforme logistique pour envoyer du matériel militaire vers l'Ukraine. Ce n'est pas la première fois que des drones non identifiés sont repérés dans des aéroports d'Europe. Il y a eu plusieurs cas l'an dernier. Mais un engin armé, c'est une première, souligne Léo Peria-Peigné, responsable du laboratoire de recherche sur la défense à l'IFRI, l'Institut français des relations internationales.
2: Là, on entre dans une nouvelle catégorie de malveillance qui visait très probablement donc les avions de fret ukrainiens qui se trouvaient sur cette base, vraisemblablement pour transporter de l'armement à destination de l'Ukraine. Maintenant, ce que ça dit surtout, et c'est surtout le côté extrêmement démuni de nos aéroports et nos infrastructures critiques face à ces menaces. Comme on est sur des objets qui sont assez petits, y compris en vol, et d'autant plus dangereuses, encore une fois, que les défenses contre ce genre de drone restent très limitées. Et que quand même le drone lui-même, armé ou non, ne détruira pas de lui-même un avion de transport, il suffit d'attendre que l'appareil soit au décollage ou à l'atterrissage, qui sont des moments particulièrement critiques pour tout avion moderne, pour infliger des dommages à ce moment-là et provoquer une perte de contrôle et des dégâts considérables. Il va falloir équiper les sites sensibles du matériel approprié, du matériel qui en plus évolue assez rapidement, et surtout on n'aura jamais une sécurité qui sera éternelle, au moins tant que la guerre durera et que l'effort technologique se prolongera, ce qui est potentiellement particulièrement inquiétant.
5: Léo Peria-Peigné de l'IFRI, l'Institut français des relations internationales, interviewé par Mélissa Barra. Et la question de ces drones dans cette guerre, on y reviendra après ce journal, dans une dizaine de minutes, avec notre correspondant à Moscou, Jean-Didier Revoin. Les autorités algériennes ont interpellé Mehdi Larribi, le fondateur présumé de la DZ Mafia, cette organisation qui domine le narcotrafic à Marseille, dans le sud de la France. L'arrestation a eu lieu il y a une quinzaine de jours et il a été placé depuis sous contrôle judiciaire. Clotilde Hazard, c'est le premier résultat concret de la reprise de la coopération sécuritaire entre la France et l'Algérie.
8: L'enquête était déjà au cœur des échanges entre la France et l'Algérie en février dernier, lors de la visite du ministre de l'Intérieur français Laurent Nunez à Alger. La procureure du nouveau parquet national anticriminalité organisé était venue pour parler précisément du cas de Mehdi Larribi, fondateur présumé de la DZ Mafia et réfugié en Algérie. Les contacts judiciaires entre les deux pays avaient alors repris sur ce dossier très sensible. Si la lutte contre le narcotrafic est prioritaire pour la France, elle l'est aussi pour les autorités algériennes qui font face à l'augmentation de la consommation de drogue dans le pays. Pour Kader Abderrahim, chercheur à l'IRIS, l'Algérie cherche aussi à protéger son image auprès de ses partenaires internationaux au-delà de la France.
9: Il n'est pas question que l'Algérie devienne la base arrière des narcotrafiquants en cavale. Comme ça, le message est clair, y compris et peut-être même surtout lorsqu'il s'agit de franco-algériens ou d'algériens qui bénéficieraient d'un autre passeport. Il ne faut pas croire qu'ils sont en sécurité.
8: Prochaine étape, la constitution du dossier criminel de Mehdi Larribi. Tout comme la France, l'Algérie n'extrade pas ses nationaux. Le suspect est franco-algérien et il est donc inextradable. La France doit maintenant transmettre ses éléments d'enquête pour constituer ce dossier et permettre la mise en œuvre de poursuites par la justice algérienne.
5: La Clotilde Hazard, les records de température à nouveau battus en Autriche hier et en Slovaquie. Le mercure est passé au-dessus des 41 degrés Celsius. La canicule accable l'Europe centrale après déjà plusieurs vagues de chaleur dans les pays d'Europe de l'Ouest. Résultat, l'état des cours d'eau se dégrade. Le Rhin affiche son niveau le plus bas jamais enregistré et les pays le long du Danube doivent

0: tôt et n'a donc pas pu jouer son rôle de réserve pour les rivières et les fleuves au début de l'été. Et pour ne rien arranger, les nappes phréatiques, qui elles aussi alimentent habituellement les grands cours d'eau, sont à leur tour tombées à des niveaux trop bas. L'ensemble de ces phénomènes sont favorisés par le changement climatique. L'Europe est le continent qui se réchauffe le plus vite et l'assèchement de ces cours d'eau ne peut pas être résolu à court terme. Les Européens ont mis des siècles à construire des infrastructures pour que l'eau qui tombe du ciel s'écoule le plus vite possible vers la mer. Aujourd'hui, ils doivent faire l'inverse et agir pour la garder le plus longtemps possible dans le paysage.
1: Le changement climatique également responsable des feux de forêt. Une étude publiée ce jeudi le confirme. Le réchauffement a multiplié par deux les risques d'incendie au Canada, le pays qui est confronté en ce moment à la pire saison des feux de son histoire. Une opposante en exil rentre au Venezuela, Dinora Figuera. Après plusieurs années en Espagne, l'ancienne députée va participer aux premières discussions avec le pouvoir en place sur une possible transition politique du pays. Elles sont censées commencer cette semaine à Caracas, sous la supervision de Washington, 8 mois après l'enlèvement de Nicolas Maduro par les États-Unis, le président déchu du Venezuela, aujourd'hui en prison à New York. Le chef de la junte birmane, devenu président de son pays, se rend à Bangkok aujourd'hui sur invitation du premier ministre thaïlandais. C'est son premier déplacement à l'étranger depuis son élection, contestée par les organisations de défense des droits humains. La guerre civile ne s'est jamais arrêtée dans son pays depuis son coup d'État en 2021. Les combats ont fait plus de 100 000 morts. Plus à l'ouest dans la région, 2 ans exactement après avoir fui en Inde, Sheikh Hasina, l'ex-première ministre du Bangladesh, se dit prête à rentrer. L'ancienne dirigeante, chassée du pouvoir par un grand soulèvement étudiant, a pourtant été condamnée à mort par contumace dans son pays. Jugée coupable de crimes contre l'humanité, accusée d'avoir causé la mort de 1400 personnes en réprimant violemment les manifestations. Elle s'est exprimée hier lors d'une conférence à New Delhi où l'on retrouve notre correspondant Abdullah Erali.
2: 2 ans après sa fuite du Bangladesh, Sheikh Hasina a repris la parole publiquement depuis New Delhi. Au club des correspondants de presse, l'ancienne première ministre s'est exprimée uniquement en audio devant des cadres de son parti venus assister à cette conférence. Elle affirme vouloir rentrer malgré le sort qui l'attend.
3: Je retournerai auprès de mon peuple. Je serai peut-être envoyé en prison, mais la peur ne dictera pas mon devoir envers le peuple. Il y a bien longtemps que ma vie dépasse les simples calculs de sécurité personnelle.
2: Celle qui a gouverné le pays pendant 20 ans conteste sa chute et dénonce un complot politique derrière la révolte étudiante de 2024. Elle annonce vouloir rentrer en décembre, le mois symbole de la libération du pays.
3: Le mois de décembre est celui de notre victoire. Je veux donc rentrer en décembre. Le Bangladesh a besoin de réconciliation. Ce que fera le gouvernement, c'est son affaire. J'ai décidé d'y aller, je vais y aller. Et quand viendra le moment, vous saurez tout.
2: Réfugié en Inde, Sheikh Hasina salue un pays ami. New Delhi, de son côté, qualifie cette conférence d'événement strictement privé. Irrité, les autorités bangladaises, elles, dénoncent une prise de parole insultante de Sheikh Hasina, réclament son extradition et estiment que cette initiative fragilise les relations avec l'Inde. Abdullah Eradi, New Delhi, RFI.
1: La direction de la FIFA tente d'éteindre les braises. La Fédération internationale de football plaide des erreurs. Elle présente ses excuses à l'issue d'une réunion de crise au Maroc hier soir. Après ce projet, vendre des parts de la Coupe du Monde à des investisseurs privés. La FIFA réaffirme aussi son plein soutien à son président Gianni Infantino. Critiqué par de très nombreuses fédérations nationales et continentales, le projet, lui, est abandonné. C'est la fin de ce journal. Il est maintenant 4h13 en temps universel. Mais on reste ensemble encore une quinzaine de minutes. Le retour des actualités africaines, ce sera à 4h30 temps universel avec Nemo en Peace. Avant cela, direction Berlin, la capitale allemande. Des promoteurs immobiliers veulent bâtir des bureaux et des logements sur le bunker d'Adolf Hitler, celui dans lequel l'ancien chef du régime nazi a passé ses derniers jours. Des historiens et des experts s'opposent au projet. Ils proposent à la place de faire du lieu un musée sur la Seconde Guerre mondiale. La découverte d'un drone muni d'une charge explosive à l'aéroport de Leipzig nous le confirme. Les conflits moderne se joue de plus en plus par drone. Kiev et Moscou musclent leurs moyens de production. On appellera notre correspondant en Russie pour faire le point sur ces enjeux. Wéré Wéré Liking expose à la Biennale de Venise. La fondatrice du village d'art Kiyim Bok à Abidjan sera l'invitée culturelle de RFI. Et puis on retrouvera comme chaque matin Caroline Paré ce jeudi.

0: Elle nous parle d'un nouveau métier du soin, biographe hospitalier. Faut-il protéger des lieux majeurs du pouvoir nazi ? En Allemagne, le débat est relancé. Le grand bunker d'Adolf Hitler à Berlin est menacé par un projet immobilier. C'est l'un des derniers vestiges de cette époque. La plupart des bâtiments ont disparu après la Seconde Guerre mondiale. Et des historiens et des experts se mobilisent pour conserver le lieu et en faire un musée. Reportage de Pascal Thibault.
1: Le seul élément qui vous indique que le bunker de Hitler était présent ici, c'est ce panneau. Donc c'est ici qu'il va se donner la mort. Il se rend à l'évidence à un moment donné, le 30 avril 1945.
2: Vincent Simon se tient devant un panneau qui donne quelques informations sur l'ancien bunker de Hitler. Il faut beaucoup d'imagination pour se représenter juste à côté la gigantesque nouvelle chancellerie du Führer qui faisait plus de 400 mètres de long. Depuis la chute du mur, le No Man's Land qui séparait Berlin à cet endroit a été complètement reconstruit. Vincent Simon.
1: Je sens que les gens l'attendent toujours, puis dès qu'on arrive, c'est « ah bon, ils en ont fait un parking ».
2: Cet adolescent, parmi les Français que guide Vincent Simon, partage aussi ce sentiment.
3: Comme il n'y a plus grand-chose de visible, après c'est sûr que ça fait un peu bizarre de se dire que c'était juste en dessous de nous, là, sous nos pieds.
2: Un terrain vague, quelques dizaines de mètres plus loin, a échappé à la reconstruction du centre de Berlin depuis 35 ans. Il se trouve sur le site de la chancellerie de Hitler. Un projet immobilier prévoit des bureaux et des logements. Mais en sous-sol se trouve l'un des plus grands bunkers encore existants. 1200 mètres carrés en bon état subsistent encore plus de 80 ans après la fin de la guerre. Le plan d'occupation des sols prévoit la destruction de ces restes. Historiens et experts protestent. La ville de Berlin reste inflexible alors que l'on peut, sans problème, construire un immeuble sur un bunker nazi quasi indestructible. Uwe Neumerker est le directeur de la fondation qui gère le mémorial pour les Juifs d'Europe victimes de l'Holocauste à quelques dizaines de mètres de là.
4: Je suis résolument pour la sauvegarde de ce bunker qui est un témoin de notre histoire que l'on ne peut pas détruire brutalement. Il y a un grand intérêt pour ce passé et un grand besoin d'information. 80 ans après la guerre, les connaissances s'amenuisent. Nous devons faire quelque chose pour lutter contre une glorification de ce passé.
2: Un tel bunker sauvegardé pourrait-il être un lieu de pèlerinage pour nostalgiques ? Uwe Neumerker n'y croit pas, Dietmar Arnold non plus. Le responsable de Berliner Unterwelten propose depuis des années aux touristes des visites de bunkers de l'époque nazie. Il a déjà un plan pour celui qu'il veut sauver sous l'ancienne chancellerie de Hitler.
5: Notre projet consiste en une exposition sur la fin de la guerre. La chancellerie était un bâtiment de prestige pour Hitler, même s'il n'y a presque jamais travaillé. Ce sont les derniers vestiges du pouvoir nazi.
2: Après la chute du mur, des restes du Troisième Reich, comme des vestiges de la RDA communiste, ont été très vite éliminés, ce que les experts regrettent. Beaucoup a été fait autour des victimes du régime nazi. Les symboles de ce pouvoir mérite une mise en valeur critique. Pascal Thibault, Berlin RFI.
0: Berlin où il est maintenant 6h17, 7h17 à Moscou. Un drone muni d'une charge explosive découvert hier à l'aéroport de Leipzig en Allemagne. L'enquête doit déterminer qui l'a installé là, mais beaucoup spéculent sur son origine, avec évidemment la menace russe en toile de fond. Il y a deux jours, les autorités ukrainiennes diffusaient une vidéo d'un drone russe en train de prendre en chasse un civil sur un marché de Kherson. Les drones également utilisés dans l'autre sens par l'armée ukrainienne pour frapper des villes russes loin de la ligne de front. Le conflit entre Kiev et Moscou le montre, ces drones sont devenus indispensables dans l'arsenal de guerre d'aujourd'hui. Pour en parler, nous sommes avec notre correspondant à Moscou, Jean-Didier Revoin, bonjour.
6: Bonjour.
0: Les frappes de drones ukrainiens se multiplient donc en Russie. Peut-on en déduire que Kiev dispose d'un leadership en la matière ?
6: Disons que les Ukrainiens disposent d'une force de frappe conséquente, principalement due à leur capacité à produire des drones, mais chacun des deux belligérants progresse par à-coups. En 2022, on soulignait les effets dévastateurs des drones ukrainiens sur les forces russes, qu'il s'agisse de blindés ou de soldats postés dans les tranchées. Jusqu'à ce que quelques mois plus tard, l'armée russe ait trouvé une parade pour limiter leur efficacité et réaliser à son tour des avancées en la matière, notamment avec les drones guidés par fibre optique. Ce qu'on peut dire, c'est que Kiev et Moscou sont désormais pleinement conscients de l'importance du rôle que peuvent jouer les drones dans ce conflit. Pour preuve, Vladimir Poutine a nommé hier le général de l'armée de terre, Denis Lyamin, à la direction des systèmes sans pilote des forces armées russes, un secteur qui devient donc une branche à part entière de l'armée.
0: Et peut-on faire un lien entre cette nomination et les images diffusées justement par la police de Kherson, où l'on voit un marchand de légumes pourchassé par un drone?
6: Alors la concomitance interpelle, hein, c'est vrai, mais les autorités russes ne reconnaîtront probablement jamais que de telles méthodes, ce que les Ukrainiens appellent les safaris humains, figurent parmi les techniques de combat institutionnalisées au sein de l'armée. La nomination du général Lyamine doit être interprétée comme une volonté des autorités de mettre de l'ordre dans la production et l'utilisation des drones sur le champ de bataille et au-delà, qu'il s'agisse d'opérations de reconnaissance ou d'intimidation, comme la multiplication des survols par des drones de zones sensibles dans plusieurs pays européens.
0: Jean Didier, il faut rappeler que de nombreuses sanctions entravent l'économie russe. Le pays est-il en mesure de produire suffisamment de drones ?
6: On l'a vu, la Russie est parvenue à produire sur son territoire l'équivalent des drones iraniens Shahid, tout en les améliorant. Début juin, le premier vice-premier ministre, Denis Manturov, a fait savoir que l'industrie russe était déjà en mesure de produire plus de 15 000 drones FPV par jour, alors qu'en 2023, il fallait un mois pour produire la même quantité de drones. Tout cela en dépit des sanctions occidentales qui frappent la Russie, c'est dire l'importance que le pouvoir russe accorde à la production de drones, même s'il faut prendre ces chiffres avec des pincettes.
0: Et les Ukrainiens peuvent-ils rivaliser avec la Russie dans ce domaine ?
6: Alors selon des déclarations récentes du pouvoir ukrainien, Kiev devrait produire un total de 10 millions de drones cette année, un nombre qui pourrait doubler en 2027. Des chiffres là aussi à prendre avec du recul, car on reste dans ce que les experts appellent le brouillard de la guerre. Reste que les autorités ukrainiennes sont sur le qui-vive. On a appris hier que le directeur d'une entreprise fabriquant des drones utilisés contre l'Ukraine avait été grièvement blessé dans l'explosion d'une voiture dans la région de Yekaterinbourg en Russie. Mercredi dernier, un autre entrepreneur concevant des drones utilisés par l'armée russe avait été blessé par balle à Toula, dans l'ouest du pays. Deux cas sur lesquels la justice russe enquête sans avoir déterminé pour l'instant s'ils sont liés aux services ukrainiens.
0: C'était Jean-Didier Revoy, notre correspondant à Moscou. La grande dame du théâtre et de l'art visuel de Côte d'Ivoire est à la Biennale de Venise dans le nord-est de l'Italie. Wéré Wéré Li Qing, elle fait partie des 111 artistes de l'exposition principale. Elle parle de ses sculptures et de ses peintures à Muriel Malouf.
7: Bonjour Wéré Wéré Li Qing.
8: Bonjour Muriel.
7: Nous sommes ici à Venise où se tient la Biennale d'art, la 61e édition. Comment vous vous êtes approprié la thématique de cette année, In Minor Keys, qui est en fait un terme musical qui signifie le bémol ou au moment où le rythme se ralentit.
8: Et aussi au moment où on quitte un peu les majeurs pour aller dans les mineurs. N'est-ce pas? Donc, j'ai trouvé que c'était un appel à peut-être associer ceux qu'on considère comme, moi je pourrais dire, des voix mineures, que ce ne soit pas forcément ce qui est au grand jour qui est important. Il y a aussi ce qui est dans la subtilité des nuances.
7: Alors, vous exposez dans cette biennale des peintures et des sculptures. Dans vos peintures, on voit des personnages, des architectures se déployer dans vos toiles. Qu'est-ce qui vous inspire, Wéré Wéré ?
8: En fait, je travaille souvent sur des thèmes. Quand j'ai travaillé sur le thème des cités, que j'ai qualifié de fantastique, des cités fantastiques, eh bien, pendant toute une période, je n'ai fait que ça. Je pense que j'ai dû peindre au moins entre 20 et 30 toiles sur ce thème. Ensuite, j'ai travaillé par exemple sur la crise ivoirienne. J'ai fait, je pense, 19 tableaux sur le thème parce que comme je suis plutôt une sorte de médium quand je peins, je suis une intuition, les images qui viennent et des mots, des poèmes qui s'enchevêtrent et bon. Alors, souvent quand je commence dans une direction, je vais le plus loin possible jusqu'à ce que la veine tarisse, après je passe à autre chose.
7: Wéré Wéré, vous êtes né au Cameroun, vous vivez actuellement en Côte d'Ivoire et où vous avez créé votre compagnie de théâtre, le Kiimbok, car vous êtes aussi actrice, écrivaine, metteuse en scène. Est-ce que le spectacle vivant justement nourrit votre travail de peintre ?
8: Oui, cela va de soi. J'ai beaucoup travaillé sur le théâtre, sur le corps, un théâtre, parler, chanter, danser. et j'ai fait travailler des marionnettes géantes que je fabriquais moi-même sans me rendre compte que j'avais basculé petit à petit vers la sculpture. Et donc le corps, c'est très important, ça apparaît beaucoup dans mon travail. Il y a toujours des corps qui s'expriment, que ce soit dans la cité, quand ce sont les cités qui deviennent des corps humains, des corps d'animaux, des corps sous toutes les formes.
7: Merci Were Were Lee King et bonne biennale.
8: Merci, merci Muriel.
0: La biennale de Venise qui se poursuit jusqu'au 22 novembre prochain.
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0: Ce matin, Caroline Paré, vous nous proposez dans votre émission Priorité Santé un reportage consacré à un nouveau métier du soin. Expliquez-nous.
10: Aujourd'hui dans Priorité Santé, nous vous proposons un reportage long format de Charlie Dupiot au sein du CHU de Toulouse sur les pas d'une biographe hospitalière. Un métier, Charlie, encore rare et assez méconnu.
11: Oui, ils sont une quarantaine à exercer cette profession en France. Ils et elles, en fait, recueillent les récits de patients à l'hôpital, principalement dans des unités de soins palliatifs. Ces unités qui accueillent des personnes malades en fin de vie pour soulager leurs douleurs sans pouvoir les guérir. En concertation avec l'équipe de soins, les biographes hospitaliers s'entretiennent avec les patients volontaires et tirent de ces échanges un livre, une biographie, qui est ensuite partagée avec la famille. Alors, au sein de l'unité de soins palliatif du CHU de Toulouse, j'ai pu suivre Valérie Bernard, ancienne infirmière et donc désormais biographe ou passeuse d'histoire.
12: Je m'apprête à avoir une patiente que je suis depuis quelques semaines, qui est une personne qui a 68 ans, qui a une maladie déjà assez évoluée, qui la ralentit beaucoup et ça apporte évidemment pas mal de souffrance chez elle. Mais il y a beaucoup de joie aussi, vous verrez dans le partage de ce temps.
13: Bonjour Michel. Je prends mon cahier, mon stylo et je vais enregistrer, d'accord ?
14: Oui.
13: Vous étiez un peu fatiguée hier.
14: Oui.
13: Mais vous m'avez quand même parlé du théâtre.
14: Oui.
13: Qu'est-ce que vous faisiez au théâtre, Michel ?
14: Oui.
13: Vous jouiez ? Oui.
11: Pour Michel et pour les autres, qu'est-ce que vous pensez apporter ?
13: Un espace pour eux, réellement pour eux. De ne plus être qu'un objet de soin, mais vraiment de retrouver son identité en tant que sujet. Et c'est ça qui est amené aussi à travers ce travail d'écriture.
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0: On vous retrouve donc tout à l'heure, Caroline Paré. Dans quelques minutes, Nemo Ampis prendra le relais pour les actualités africaines. Il sera question notamment de la Guinée qui demande officiellement à la France la restitution du crâne de Bocar Biro. Mais en attendant, un peu de musique, c'est le choix de nos programmateurs musicaux sur RFI Okun Kun de Solana avec Killer Tunes.

0: Okun Kun de Solana avec Killer Tunes, c'est le choix de nos programmateurs musicaux sur RFI. 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
0: 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Les actualités africaines, c'est avec Nemo en piste. Bonjour Nemo.
5: Bonjour Diane, bonjour à tous. À la une, les témoignages de deux des 36 personnes expulsées des États-Unis vers le Cameroun. Ils dénoncent leurs conditions de vie, pas de liberté de mouvement, pas de papier. Pour tenter de renverser la situation, leurs avocats ont déposé une requête devant un tribunal de Yaoundé. Les États-Unis qui annoncent près de 250 millions de dollars supplémentaires consacrés à la riposte contre la propagation d'Ebola dans l'est de la RDC. Washington qui dans le même temps répond aux critiques sur le démantèlement de l'USAID, son agence d'aide publique au développement. Il n'avait plus donné signe de vie depuis un an. Des nouvelles de l'opposant ougandais Sam Mugumya et elles ne sont pas forcément rassurantes. Ce proche de Kizza Besigye apparaît très affaibli, voire méconnaissable dans une vidéo publiée sur Internet. Les détails dans ce journal. Vous entendrez ensuite Moussa Moïse Sylla, ministre guinéen de la Culture, alors que Conakry a, il y a une dizaine de jours, demandé à la France la restitution du crâne de Bocar Biro, ancien chef politique et religieux décapité par l'armée coloniale française à la fin du 19e siècle. Et puis les sports, dans une dizaine de minutes, on connaît presque toutes les nations qualifiées pour les quarts de finale de la CAN féminine. Le Malawi et le Nigeria valident leur ticket aujourd'hui, les deux derniers matchs de la phase de poule. 36 ressortissants issus de 9 pays du continent, RDC, Sénégal ou encore Maroc, ont donc été expulsés par les États-Unis vers le Cameroun et on a appris que le cabinet d'avocats qui les appuie dans leur démarche a déposé en leur nom une requête et une demande de mesures provisoires devant le tribunal administratif de la région du centre à Yaoundé. Un recours qui vise à suspendre l'accord migratoire passé entre le Cameroun et les États-Unis, à éviter toute expulsion vers leur pays d'origine et à bénéficier d'une protection juridique au Cameroun. À Yaoundé, Richard Onanena a rencontré deux de ces 36 expulsés. Reportage.
6: Persécuté dans son pays, le Zimbabwe, Brian a abandonné femme et enfants pour allier les États-Unis en novembre 2024. Après 3 mois, il a réussi à rentrer sur le territoire américain via le Mexique, mais il a été arrêté dès son arrivée, puis détenu pendant tout le temps jusqu'à son départ forcé vers le Cameroun.
7: Je venais tout juste d'arriver, je n'avais commis aucun crime. Ils m'ont tout simplement détenu, puis j'ai été jugé par leur tribunal. Ils ont décidé que je ne pouvais pas retourner dans mon pays. J'ai donc été maintenu en détention pendant tout ce temps, jusqu'à ce que je me retrouve au Cameroun. Je n'avais jamais imaginé me retrouver au Cameroun. Je suis arrivé ici par surprise. Je ne parle pas le français que parlent les Camerounais, ce qui rend les choses vraiment difficiles.
6: Emmanuel, un autre réfugié zimbabwéen, menait une vie paisible au Texas depuis quelques années. Avec sa fiancée, une Africaine rencontrée sur place, il projetait de fonder une famille. Mais il y a environ 6 mois, il a été arrêté alors qu'il se rendait à l'épicerie du coin. Depuis son arrivée au Cameroun, il est comme perdu.
7: Nous n'avons pas de liberté de mouvement et nous sommes sans papier. Le gouvernement ne nous donne aucune information sur la manière dont nous pourrions être intégrés dans la société.
6: Outre le Zimbabwe, les ressortissants de 8 autres pays africains séjournant en ce moment à Yaoundé, ils sont arrivés au Cameroun entre janvier et mai à la faveur d'un accord diplomatique entre le Cameroun et les États-Unis. Richard Odanena, Yaoundé, RFI.
5: Le Cameroun et ses nouvelles tensions à la frontière avec la Centrafrique. Afrique. Deux gendarmes camerounais interpellés samedi dernier dans le village de Gazol, à un peu plus de 5 km de la frontière, lors d'une opération qualifiée d'illégale par Bangui. Les forces armées centrafricaines sont intervenues et les autorités ont rapidement engagé des discussions pour, dit-on, préserver la coopération et la stabilité des deux côtés de la frontière. On en parle plus en détail dans la prochaine édition consacrée à l'actualité africaine. Rendez-vous dans une heure. Tedros Ghebreyesus et Jean Kaseya, présents hier à Kinshasa, le directeur de l'Organisation mondiale de la santé et celui d'Africa CDC, venu faire un nouveau point sur la riposte contre l'épidémie d'Ebola et rencontrer le président congolais Félix Tshisekedi. Le dernier bilan du virus dans le pays fait état de plus de 3800 cas pour 1751 décès confirmés. L'OMS appelle une nouvelle fois à intensifier la réponse donnée à la propagation dans l'est du pays. Et hier, un navire venu de Kisangani a été intercepté par les autorités. L'un de ses passagers a présenté des symptômes proches de ceux d'Ebola avant d'être débarqué et de décéder. Les autres passagers ont été pris en charge le temps de contrôler leur état de santé. Et alors que la riposte suit son cours, les États-Unis ont annoncé ce mercredi 242 millions de dollars supplémentaires, portant à plus de 500 millions leur aide directe à la lutte. Et au-delà de cette nouvelle contribution, Washington a défendu sa stratégie face aux critiques sur la gouvernance de la riposte, la réforme de l'USAID, son agence d'aide publique au développement, et le partage de l'effort international. Explication, Patient Ligaudy.
8: 242 millions de dollars, une enveloppe qui financera notamment la recherche des cas, les dépistages aux frontières, les laboratoires et les centres de traitement. Washington annonce également 50 millions de dollars destinés au développement des vaccins et des traitements. Cette annonce intervient quelques jours après une tribune d'Africa CDC qui estimait que le principal défi n'était pas seulement de mobiliser des financements, mais de les faire parvenir rapidement aux équipes de terrain et de mieux coordonner la riposte. Et interrogé hier sur les critiques visant le démantèlement de l'USAID, le porte-parole du département d'État, Tommy Picott, les a rejetés. Selon lui, le transfert des activités de santé mondiale vers le département d'État a permis une réponse plus rapide avec l'activation du dispositif américain en 24 heures et la mobilisation des premiers financements en 48 heures. Washington assume également une lecture plus large de cette crise sanitaire. Le porte-parole a expliqué que la stratégie américaine répond d'abord aux intérêts nationaux des États-Unis, protéger les Américains en contenant l'épidémie à sa source, tout en travaillant avec les pays concernés et les partenaires internationaux.
5: Patient Ligaudy, près de 3 ans et demi de guerre au Soudan et l'armée régulière du général Al-Burhan qui annonce avoir repoussé une offensive menée par les forces de soutien rapide du général Emmeti au Darfour de l'Ouest. Voilà plusieurs semaines que l'armée menait des combats autour d'El Jenina, capitale de l'État. C'est donc un nouveau revers pour les paramilitaires FSR qui perdent par la même occasion le général qui menait les troupes dans leur fief. En Ouganda, des nouvelles de l'opposant Sam Mugumya. Un an après son enlèvement, il est réapparu dans une vidéo publiée à la fin du mois dernier. Ce proche de Kizza Besigye, l'une des figures de l'opposition, était porté disparu depuis l'été dernier. Et ces images viennent donc raviver les accusations de disparition forcée par le pouvoir en place. Les précisions de Tom Schneider.
9: La vidéo de Sam Mugumya, republiée par l'opposant en exil Bobby Wine, a été vue plus d'un demi-million de fois. L'homme y apparaît méconnaissable, très amaigri et s'appuie sur un déambulateur. Ce proche de l'opposant Kizza Besigye, qui lui a été enlevé en novembre 2024 à Nairobi et qui depuis est détenu à Kampala, n'avait pas donné signe de vie depuis un an. Selon sa famille et plusieurs défenseurs des droits humains, Sam Mugumya aurait été enlevé par des hommes liés aux forces de sécurité. L'AFP n'a toutefois pas pu vérifier où ni quand ces images ont été tournées, mais sa mère et l'avocate ougandaise Agather Atuher l'ont formellement identifié. L'armée renvoie un démenti publié en septembre 2025 par le ministère de la Défense qui affirmait que l'opposant n'était pas détenu. Le barreau ougandais réclame sa présentation devant un tribunal. Cette affaire intervient dans un contexte de pression croissante contre l'opposition ougandaise depuis la réélection du président Museveni en janvier 2026.
5: Tom Schneider, et concernant Kizza Besigye, justement, il a récemment été hospitalisé en soins intensifs. Il est conscient conscient mais très faible et incapable de parler, confiait son épouse Winnie Byanyima il y a quelques jours, qui est elle-même directrice exécutive de l'ONU-SIDA, le programme des Nations Unies sur le SIDA. Ce mercredi avait lieu le lancement de la deuxième foire d'exposition et vente de produits agro-pastoraux au Congo-Brazzaville. Et son président, Denis Sassou Nguesso, plus de 42 ans au pouvoir, a lui-même reconnu que les objectifs n'étaient toujours pas atteints, notamment en matière d'autosuffisance alimentaire, elle qui était fixée à l'horizon 2000. Loïcia Martial est notre correspondant à Brazzaville.
10: Sur le site de Bambou Mingali, à une soixantaine de kilomètres au nord de Brazzaville, le président Denis Sassou Nguesso, après avoir ouvert cette foire, a sillonné les différents stands. Il a reconnu les objectifs non atteints en matière de développement de l'agriculture.
11: Le mot d'ordre d'autosuffisance alimentaire, c'était déjà la fin du siècle dernier. Nous parlions d'autosuffisance alimentaire à l'an 2000 et nous sommes aujourd'hui 2026. À l'an 2000, nous n'avons pas atteint les objectifs. Vous voyez bien que nous ne nous sommes pas découragés.
10: Le manque de mécanisation de l'agriculture et le peu de financement sont les principales raisons qui expliquent ces contre-performances, selon Jacques et Edwige, rencontrés à la foire.
12: Les couches graines, vraiment c'est le truc que nous faisons à Zanaga. Mais c'est un peu compliqué, ça nous demande surtout un peu les moyens pour trouver ces choses en question.
13: Toutes les patates que vous trouvez ici ont été travaillées à la main. Nous n'avons pas de machine agricole pour exploiter de nombreux hectares. C'est pénible.
10: Le Congo dispose d'environ 10 millions d'hectares de terres arables et moins de 3% sont à peine mises en valeur. Les importations alimentaires du Congo sont estimées à 700 milliards par an présentement. Loïcia Martial, de retour de Bambou Mingali.
5: Et puis la Guinée qui demande officiellement à la France la restitution du crâne de Bokar Biro, mais aussi celui de son frère, de son père et de son chef de guerre. Bokar Biro, dernier al-Mami de l'état théocratique du Fouta Djallon, il était le chef politique et religieux de ce qui est devenu une région du centre de la Guinée. Il était l'un des plus farouches résistants à la colonisation française, décapité en 1896 et dont le crâne a été ramené en France. Une nouvelle demande de restitution déposée il y a une dizaine de jours, qui succède à celle des documents personnels de Samori Touré, fondateur de l'Empire Ouassoulou. L'annonce est faite par le ministre guinéen de la Culture. Je vous propose d'écouter Moussa Moïse Sila. Il rappelle à quel point ces pièces sont précieuses pour le patrimoine et la mémoire collective du pays.
14: Début 8 juillet, nous avions déjà fait une autre demande à la France portant sur les objets personnels de l'Al-Mami Samori Touré. Et des recherches à l'issue de cette première demande ont été faites à notre demande au sujet du crâne de l'Al-Mami Bokar Biro Bari, de ses compagnons. Et donc c'est en fin juillet que nous avons une réponse de la partie française nous informant que ces crânes ont été retrouvés. Et donc nous avons fait la demande officielle de restitution parce que Bokar Biro, pour nous, son crâne mérite de retourner en Guinée et ceux de ses compagnons dans la mesure où il s'agit d'un personnage qui a marqué l'histoire de l'opposition à la pénétration coloniale en République de Guinée, aux côtés de l'Al-Mami Samori Touré et des héros que nous avons connus en Guinée forestière, en Basse-Guinée. L'Al-Mami Bokar Biro, en tant que dernier Al-Mami du Fouta Diallo, est donc un héros et ce n'est pas quelqu'un d'anodin dont le crâne doit continuer à être exposé dans un musée du côté de la France.
5: Moussa Moïse, la ministre guinéenne de la Culture, joint par Tanguy Billan. Et cette demande de restitution du crâne de Bokar Biro, ce sera le dossier du journal de 6h30, temps universel. En attendant, il est 6h42 ici à Paris.
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5: Encore une petite vingtaine de minutes ensemble, suite de notre série de reportages consacrés aux Congolais de Paris. Ce jeudi, on s'intéresse au rôle des femmes dans les églises évangéliques. Les ambitions du Gabon ensuite dans l'exploration minière. Libreville entend devenir l'un des leaders mondiaux dans les prochaines années. On décortique également le renforcement des liens remarqués depuis quelques années entre les États-Unis et le Maroc avec notre invité Ricardo Fabiani. Et le jeudi, vous en avez l'habitude, la dernière de la semaine pour Maman. Avant cela, place au sport. Bonjour, salut Diouf.
16: Bonjour Nemo, bonjour à tous.
5: On commence bien évidemment avec du football, les derniers matchs de phase de poule de la CAN féminine au Maroc qui se poursuivent.
16: Oui, et ça passe pour le Nigeria. Les Super Falcons ont validé leur ticket pour les quarts de finale en battant l'Égypte 6-2. 3 pénaltys ont été tirés dans ce match, dont 2 concrétisés pour le Nigeria et 1 par l'Égypte. Les Nigérianes finissent à la 2e place de la poule C et affronteront les Lions indomptables du Cameroun en quarts de finale dimanche à Casablanca. Michel Alozi, l'arrière latérale droite de cette équipe, est revenu juste après la rencontre sur cette victoire.
17: Oui, on se sent beaucoup mieux. Nous avons concrétisé nos occasions et affiché un excellent ratio de buts. C'était un match important pour nous. Nous avançons étape par étape avec l'objectif d'atteindre la finale. Et on pense déjà au quart. Ce résultat a vraiment renforcé la confiance de toute l'équipe, surtout avec un tel score. Nous avons su bien combiner, marquer beaucoup de buts, ce qui témoigne de notre cohésion. Je pense que le score parle de lui-même. Et à nos fans, continuez à nous soutenir.
16: Et Michel Alozi au micro RFI de Bright Abola. Et noté, malgré sa défaite contre la Zambie 2-1, le Malawi a décroché dans ce même groupe la première qualification de son histoire pour les quarts de finale de la CAN féminine.
5: Justement, Saliou, le futur adversaire du Nigeria, eh bien, c'est le Cameroun, et le Cameroun qui joue ce soir.
16: Les Lions indomptables affrontent le Cap-Vert pour la 3e journée du groupe D. Le Cap-Vert est lui déjà éliminé, donc la rencontre n'aura pas beaucoup d'enjeux. Les joueuses camerounaines sont décontractées, elles, à l'image d'Esther Maïkis, la défenseuse camerounaise de 29 ans, tire aussi cette sérénité de son expérience. Née au Canada, passée par la France et l'Angleterre, Maïkis évolue désormais au Japon, chez les Urawa Red Diamond. Ses différentes expériences lui ont permis d'élargir sa palette.
18: J'ai beaucoup voyagé avec le foot. J'ai appris beaucoup de trucs dans différents pays. En ce moment, je suis au Japon et le foot japonais est pas vraiment médiatisé, mais là-bas, j'apprends beaucoup, beaucoup sur la mentalité japonaise, c'est-à-dire le jeu dans les petits espaces, le pressing japonais aussi, il est très intéressant. Donc là-bas, j'ai aussi grandi en tant que footballeuse. Quand j'ai joué en France, la tactique française, la technique française m'a beaucoup aidé à forger mon jeu. Et en Angleterre, je dirais l'intensité, le physique, et tout. Donc le fait d'avoir joué dans plusieurs continents a beaucoup contribué pour la joueuse que je suis en ce moment.
16: Esther Maïkis au micro RFI de Marco Martins. Dans l'autre match du groupe D, le Mali affronte le Ghana. Match décisif pour ces deux équipes. Coup d'envoi des deux rencontres, 20h, temps universel.
5: Ouais, salut du foot masculin à présent. Plus précisément, on parle de transfert. Mohamed Salah rejoint la Turquie.
16: L'international égyptien, légende de Liverpool, va signer à Trabzonspor. Il s'engagera officiellement ce jeudi avec le club turc pour un contrat de 2 ans. Accueilli en héros à son arrivée hier à l'aéroport de Trabzon, l'attaquant de 34 ans a été acclamé par des milliers de supporters dans une ambiance spectaculaire entre fumigènes, chants et feux d'artifice.
5: Rayon transfert encore, le capitaine d'une autre sélection africaine signe lui aussi dans un nouveau club.
16: Et une nouvelle aventure loin de l'Europe pour Chancel Mbemba, le défenseur des Léopards de la RDC s'engage en Arabie Saoudite avec le promu Al-Diraya. À 31 ans, il était libre de tout contrat après son aventure avec Lille la saison dernière.
5: Le journal des sports, merci, salut Diouf. Et on retrouve à la une de l'actualité internationale ce bilan qui grimpe après le drame migratoire de Ceuta la semaine dernière. 77 victimes selon les autorités espagnoles. La situation des mineurs restés sur place est intenable. Alerte mercredi le dirigeant de l'enclave espagnole. Il resterait quelques 1100 mineurs, ce qui représente une surcapacité de 2600% dans les centres d'accueil. Mais la plupart des migrants sont en tout cas rentrés au Maroc. Rencontre avec certains d'entre eux dans le journal de 7h dans un petit quart d'heure. L'Iran affirme s'être accordé avec le sultanat d'Oman sur un nouvel itinéraire de transit des navires dans le détroit d'Ormuz. Mais vigilance, car Téhéran l'affirme de son côté, indiquant que cet accord est conditionné à la position des États-Unis, avec qui aucun accord n'est conclu pour le moment. L'armée israélienne annonce la mort de 2 soldats réservistes tués hier dans le sud du Liban dans des combats avec le Hezbollah. Ce sont les premiers Israéliens tués sur place depuis le 28 juin. De leur côté, les autorités libanaises évoquent 1 mort et 11 blessés dans une frappe israélienne ayant visé une salle de prière. Les armes s'expriment donc toujours, alors que c'est justement ouvert mardi à Rome un nouveau round de pourparlers entre le Liban et Israël. Et puis en Ukraine, des centaines de familles de la région de Kramatorsk ont reçu un ordre d'évacuation. L'administration militaire régionale parle d'une intensification des attaques russes. 6h48 ici à Paris. Notre série de reportages consacrée aux Congolais de Paris se poursuit. Quatrième épisode ce jeudi. Au cœur des églises de réveil de la région parisienne, en grande partie fréquentée par des fidèles issus de la diaspora africaine, et où les femmes prennent de plus en plus de place dans un milieu longtemps dominé par les hommes, Tom Schneider est allé promener son micro dans l'une de ces églises évangéliques. Reportage.
19: Dans un petit local préfabriqué d'une zone industrielle de Bussy-Saint-Georges, Grâce Babella officie le culte au centre évangélique de Paris. Elle est pasteur et prophétesse depuis 2021 et donne de sa voix pendant plus d'une heure et demie.
20: Mais c'est ta voix qui détermine.
19: Robe blanche argentée et micro en main, elle prêche au milieu des chaises dorées et des quelques dizaines de fidèles réunis ce jour-là. Son église est fortement fréquentée par les diasporas africaines. Bien que les églises de réveil permettent aux femmes de devenir pasteurs, Grâce a tout de même fait face à certains préjugés sexistes.
21: Je suis un blasphème pour certains chrétiens. Il y a des personnes, même au sein des églises évangéliques, des églises dites réveillées, qui estiment que la femme ne devrait pas prendre autorité sur des hommes, parce qu'ils estiment qu'une femme qui prêche sur le pupitre et qui enseigne la parole dans une assemblée où il y a des hommes et des femmes, c'est comme si elle prend autorité sur les hommes. Donc ça, beaucoup ne l'acceptent pas encore en 2026.
19: La chercheuse en sociologie Sarah Demar écrivait dans un article publié en 2017 que les femmes sont de véritables piliers de ces économies religieuses, notamment par leur insistance à convertir les hommes. Fanny fréquente les églises de réveil depuis 4 ans et depuis quelques mois, elle vient avec son mari.
22: Oui, j'ai réussi à l'emmener. Au fait, au début, je voulais pas du tout venir parce que justement, c'était animé par des femmes. Et une fois que je l'ai traîné là-bas, ça lui a beaucoup parlé. Et voilà, maintenant, on y va ensemble et ouais, il aime beaucoup.
19: Fanny, elle, ce qu'elle apprécie, c'est la proximité qu'elle ressent avec les femmes qui officient le culte.
22: Ça me touche beaucoup plus, elle parle avec le cœur de ce que tu vis, elle me parle de mon quotidien, j'ai l'impression qu'elle m'aide aussi à comprendre mes problèmes et comment les résoudre. Pour moi, c'est une autre approche, c'est moins dogmatique.
19: Suivie par plusieurs dizaines de milliers de personnes sur les réseaux sociaux, leur influence dépasse la sphère religieuse. Elle prodigue aussi conseils patrimoniaux, professionnels et financiers. Naviguant entre les continents, certaines sont ainsi devenues de véritables célébrités.
5: Un reportage signé Tom Schneider et cette série de reportages congolais de Paris est à retrouver sur notre application RFI Pure Radio. Direction Libreville pour le dossier Afrique Économie. Le Gabon, qui face à une chute de sa production pétrolière, mise désormais sur l'exploitation minière. Des travaux de recherche sont en cours dans plusieurs provinces du pays. Et d'ici 2030, le pays pourrait devenir l'un des leaders mondiaux. En tout cas, ces derniers mois, les annonces et les engagements financiers se sont succédés. Yves-Laurent Goma.
23: 7 mois après son arrivée à la tête du ministère des Mines, Sosten Gemangema dit sentir un frémissement en passe de faire de l'exploitation minière le nouveau moteur de l'économie gabonaise, actuellement dépendante des recettes pétrolières.
24: Nous avons identifié et fait une programmation par rapport à l'ouverture de pas mal de mines entre 2026 et 2030. Dans cette fourchette, il a été identifié à peu près 8 mines qui pourront voir le jour. Donc on aura la mine de Milingi pour le fer, la mine de la potasse, la mine de Teke pour de l'or, la mine de Banyaka pour le fer, on a la mine de Mebaga pour le fer également et on a la mine de Montbilan pour le fer.
23: L'ouverture des nouvelles exploitations créera naturellement des milliers d'emplois. Le ministre projette surtout une croissance à 2 chiffres dans le secteur.
24: Nous sommes à hauteur de 6% aujourd'hui. Et nous envisageons relever ce pourcentage dans les mois et les années qui suivent pour essayer de franchir la barre de 15-20%.
23: Tout cela est possible, mais l'économiste Orphée Mouélé, formé à l'université Omar Bongo, pose le préalable du développement des infrastructures.
25: D'un point de vue technique, le succès repose sur plusieurs facteurs essentiels. La construction des infrastructures de transport, des routes, des chemins de fer, des ports, des ponts, pour pouvoir acheminer correctement les minerais. Ensuite, le renforcement des capacités de production énergétique. L'énergie est fondamentale.
23: L'ONG Éthique et Bonne Gouvernance salue les perspectives économiques du secteur minier. Cependant, le docteur Edmion Zouga, sa présidente, espère un réel impact social de ces futures exploitations.
26: Le plus important pour nous, c'est l'impact social. Il faudrait que cela
0: touche, booste le citoyen lambda. Il faudra que le Gabonais ressente cet impact économique dans son assiette.
23: En parallèle avec sa politique d'exploitation massive de ces minéraux, le gouvernement impulse une nouvelle politique de transformation locale de ces matières premières pour créer plus de richesses et d'emplois dans le pays. Yves-Laurent Goma, Libreville, RFI.
5: Il est 5h53 à Libreville.
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5: On vous en parlait encore hier de ces rapprochements entre États-Unis et Maroc. Après le soutien américain du plan d'autonomie marocain pour le Sahara occidental, en échange d'une normalisation des relations avec Israël, aujourd'hui Washington semble prête à appuyer les revendications de Rabat sur les enclaves espagnoles de Ceuta et de Melilla. Une pression accrue après le drame migratoire survenu la semaine dernière dans le nord du Maroc. Pour en parler ce matin, notre invité est Ricardo Fabiani, directeur pour l'Afrique du Nord à International Crisis Group. Pour lui, ces événements ont à la fois envoyé un avertissement à l'Espagne et permis, dans une certaine mesure, de resserrer encore les liens entre le Maroc et les États-Unis.
1: Ceuta est considéré par le Maroc comme un territoire occupé et en même temps, et l'Israël et les États-Unis considèrent en fait l'Espagne comme un État qui continue de s'impliquer à côté des Palestiniens à Gaza et qui est resté neutre pendant les conflits avec l'Iran. Et donc, ce ne serait pas impossible d'imaginer que le Maroc ait essayé un peu d'envoyer deux messages en même temps sur Ceuta et à Israël et aux États-Unis en facilitant un mouvement migratoire vers Ceuta, parce que je ne crois pas en fait en même temps que le Maroc ait fabriqué entièrement cette crise. Probablement, il s'agit d'une crise plutôt spontanée qui a été facilitée par le Maroc et utilisée comme un message vers l'Espagne.
2: L'Espagne semble en tout cas redouter un manque de soutien de la part de ses alliés traditionnels au sein de l'OTAN au moment où, comme vous le disiez, Rabat pousse ses revendications sur les enclaves de Ceuta et Melilla. Pensez-vous que ces craintes espagnoles soient fondées ?
1: Oui, du point de vue espagnol, les garanties sécuritaires qui étaient offertes avant par les États-Unis et par l'OTAN ne sont plus là. Ça, c'est plutôt évident. Et donc, ça ouvre un scénario sans précédent en ce qui concerne les statuts et donc l'avenir de ces deux territoires. Je ne dis pas forcément qu'on est face à une crise imminente, mais dans les prochaines années, la question de la souveraineté espagnole à Ceuta et Melilla pourrait être réouverte, rediscutée à cause de ce soutien américain vers la position marocaine.
5: Entretien entre Ricardo Fabiani et Lisa Fabian à retrouver en intégralité dans une heure sur nos antennes. Et cet été sur la radio du Monde et juste avant le début d'RFI Matin, vous retrouvez le meilleur de l'année de Maman. Maman, vous nous disiez que conseiller spécial de président fondateur est un métier assez spécial.
3: Oui, pendant longtemps, le Gondwané Lambda a cru qu'il était le métier le plus ardu et le plus spécial en très très démocratique république. C'est vrai que vu de la hauteur du Gondwané Lambda, la vie quotidienne est une galère interminable. Bah oui, tu rames du matin au soir, du lever au coucher du soleil, sans répit ni vacances. Et en plus, tu sais qu'au bout de tout ça, il n'y a aucun salaire qui t'attend, mon ami. Profession Gondwané Lambda, un métier sans contrat d'embauche, sans de paye, sans protection sociale, sans plan de carrière, sans retraite, sans rien d'autre que le système D. D comme c'est dur, mon frère. Mais il serait erroné de penser que Gondwané Lambda est le seul métier ardu en très très démocratique république. Au-dessus des autres, très très au-dessus, crème de la crème, il y a le métier de conseiller spécial de président fondateur. C'est un métier auquel une expression française a même été spécialement dédiée, l'expression « contrairement aux apparences ». Oui, contrairement aux apparences, le conseiller spécial de président fondateur n'est pas un conseiller. Bah oui, il ne passe pas ses journées à murmurer des conseils présidentiels à l'oreille de président fondateur, à lui suggérer quoi faire et qui défaire, à qui dire bonjour de loin et qui éviter en public, quand partir en voyage officiel et quand revenir de cure thermale. Ce n'est pas tout. Contrairement aux apparences, le conseiller spécial de président fondateur n'a rien de spécial. Bah oui, il ressemble à tous les autres conseillers en ce sens que tu ne le vois jamais, mais tu n'entends parler que de lui partout dans les couloirs de la présidence. Le conseiller spécial a fait ci, le conseiller spécial a fait ça, le conseiller spécial n'est pas content, etc., etc. Et contrairement aux apparences, le conseiller spécial de président fondateur est sur toutes les photos du gouvernement, même si tu ne le vois jamais, mon cher Gondwané Lambda. Bah oui, regarde bien les photos des ministres dans les journaux. C'est le conseiller spécial qui est là, juste derrière le ministre, là, caché derrière ce décret, derrière ce coup de menton volontaire, derrière toute nomination et toute disgrâce. Oui, contrairement aux apparences, le numéro 2 de l'État, l'homme le plus puissant du pays, après, bien sûr, notre leader bien-aimé, son excellence président fondateur, eh ben, ce n'est pas le Premier ministre ni le président de l'Assemblée nationale ou du Sénat. Ce n'est pas non plus tel ministre d'État ou tel général de l'armée. Non, c'est le conseiller spécial, le métier le plus difficile du Gondwana. Et assurément aussi, sans coup férir, le job le plus dangereux du pays. Car, comme dit la sagesse gondwanaise, les conseilleurs ne sont pas les payeurs. Mais quand ils énervent président fondateur, ben, ils le payent toujours très cher et cash. À lundi.
5: Merci Maman, et à lundi, demain et à la même heure. À votre place, on retrouve Charlotte Tamak, 6h58 ici à Paris dans, allez, un peu moins de 2 minutes, RFI Matin qui débute avec Clotilde Dumay. Le temps pour moi de remercier Laurent Hérault qui était à la réalisation de cette demi-heure, Sébastien Duhamel qui était à la rédaction en chef. Le temps pour moi de vous remercier également, chers auditeurs. Vous continuez de nous écrire sur l'adresse africematin@rfi.fr. John Miko qui nous écoute à Kinshasa en RDC et qu'on salue. Et puis vous nous écoutez également sur YouTube. Il y a Ibrahima Abadji qui nous écoute depuis Kousséri au Cameroun. Vous restez avec nous sur RFI. À tout à l'heure.
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29: Il est 5h en temps universel, 7h ici à Paris.
7: Clotilde Dumay.
29: Bonjour à tous, merci d'être avec nous pour le début de ces 3 heures d'actualité internationale avec, vous le savez, hein, nos reportages, nos séries d'été, nos chroniques, nos invités et notamment ce matin la voix d'une opposante russe, Olga Prokopieva, et sa réaction alors que l'un des derniers détracteurs du Kremlin vient de quitter la Russie pour se réfugier en France. Que reste-t-il de l'opposition russe aujourd'hui? Comment s'organise-t-elle à l'étranger? Elle nous en dira davantage dans un peu plus d'une heure. Pour l'instant, le journal international. Bonjour Fabrice Le Grier.
30: Bonjour Clotilde, bonjour à tous.
29: Et nous serons au Maroc dans un instant aux côtés de ceux qui ont tenté de rejoindre Ceuta la semaine dernière.
30: Et sur les quelques 72 000 personnes qui avaient franchi illégalement la frontière, près de 70 000 sont rentrées au Maroc. Et parmi elles, des profils très variés, beaucoup de jeunes notamment, qui nous expliquent pour quelles raisons ils ont tenté de fuir le royaume. Reportage à Casablanca à venir.
29: Les épisodes caniculaires et de sécheresse toujours d'actualité en Europe.
30: Des alertes canicules dans plusieurs pays, c'est le cas en Italie notamment. Et parmi ceux qui souffrent le plus, les travailleurs en extérieur. Et pour eux, la législation ne prévoit rien, absolument rien, vous l'entendrez. En France, le gouvernement vient d'annoncer un plan de soutien aux agriculteurs, mesure saluée par certains, jugée nettement insuffisante par d'autres.
29: Aux États-Unis, un scrutin clé hier dans l'État du Michigan.
30: Une primaire démocrate remportée par le progressiste Abdul El-Sayed qui appelle au rassemblement de toutes les sensibilités au sein de son parti. Parti qui est divisé comme jamais alors que les élections de mi-mandat se tiendront en novembre. Décryptage dans ce journal. Et puis nous parlerons aussi de Gianni Infantino, le patron de la FIFA qui n'en finit plus avec les scandales.
29: Le bilan de la crise à Ceuta continue de s'alourdir.
30: Selon les autorités espagnoles, 77 personnes sont mortes, elles qui tentaient de rejoindre depuis le Maroc l'enclave espagnole située en territoire marocain. La plupart de ceux qui ont franchi illégalement la frontière la semaine dernière sont rentrés dans le royaume, même si l'on constate parmi eux une grande diversité de profils. Une catégorie sociale est surprésentée, les jeunes des zones déshéritées, des grandes villes. Mathias Reynal est allé à la rencontre de ces candidats à la migration, de retour dans leur quartier. quartier à Casablanca entre colère et soulagement. Il raconte les raisons de leur départ. Reportage.
8: Une scène des plus banales. Ali se fait lisser les cheveux dans un salon de coiffure de la Médina. Il y a 6 jours, ce jeune homme de 22 ans est entré à Ceuta.
9: Ils nous ont martyrisés, on en souffre encore. Je remercie Dieu d'être encore en vie. J'ai vu la mort de mes propres yeux.
8: La Médina de Casablanca, c'est une poche de pauvreté au cœur de la capitale économique marocaine.
9: Il y a plein de jeunes qui sont partis d'ici. Moi, je ne regrette pas. Je veux continuer à essayer. Je vais continuer à penser à l'Europe jusqu'à mes vieux jours. Notre pays, il est beau, mais l'Europe, c'est mieux. Si tu restes ici, tu peux travailler 30 ans, mais tu vas faire du surplace, comme un hamster qui tourne dans sa roue.
8: À côté de lui, Mohamed, 17 ans, il en est déjà à sa 5e tentative d'émigration illégale. En un an seulement.
10: J'ai fait de la prison 2 fois. J'en peux plus. Les psychotropes, le shit, l'alcool. Ici, on consomme toutes sortes de drogues. Puisque je suis encore mineur, en allant là-bas, je peux encore m'en sortir.
8: En 2025, au Maroc, 37% des 15-24 ans étaient au chômage. Mathias Reynal, Casablanca. RFI.
30: Et sur les quelques 72 000 personnes qui avaient franchi illégalement la frontière, près de 70 000 sont rentrées au Maroc. Près d'un millier d'enfants se trouveraient toutefois encore à Ceuta, le double même selon certaines ONG. Et pour eux, la situation est intenable. C'est ce qu'a déclaré hier le dirigeant de l'enclave espagnole. Les relations diplomatiques entre le Maroc et l'Espagne, nous en reparlerons avec Ricardo Fabiani, directeur du projet Afrique du Nord à l'International Crisis Group, notre invité ce matin à 5h50 et 6h50 TU.
29: Dans l'actualité également, une bonne partie de l'Europe qui suffoque toujours en raison des fortes chaleurs.
30: Oui, en Italie notamment, où 27 villes sont placées en alerte rouge canicule aujourd'hui. Cela concerne Palerme, Rome, Florence ou encore Turin. Une grande partie de la péninsule va donc devoir une fois encore supporter l'insupportable. Un climat très éprouvant qui n'en finit pas depuis la fin mai dans de nombreuses régions. Or, ceux qui travaillent en extérieur sont insuffisamment protégés faute de législation nationale. Anne Lenir.
12: Dans des villes comme Rome, lorsque le thermomètre affiche 39 degrés, le sol peut atteindre jusqu'à 75 degrés dans les zones très minéralisées, ce qui augmente les risques de stress thermique. Mais il n'existe aucune loi nationale sur l'adaptation du travail aux chaleurs extrêmes. Cependant, 16 régions sur 20 interdisent le travail entre 12h30 et 16h dans les secteurs où les travailleurs sont le plus exposés au stress thermique dès que la température dépasse 35 degrés. Certaines catégories de salariés, dont les ouvriers agricoles et du bâtiment, peuvent bénéficier du chômage technique. D'autres, comme les livreurs à vélo, sont exclus de cette aide financière. L'opposition réclame donc une loi pour mettre fin aux discriminations en imposant des règles nationales de temps de repos rémunéré. Mais le gouvernement Meloni refuse et privilégie les décisions au coup par coup pour ne pas nuire à la production industrielle. Anne Lenir, Rome, RFI.
30: Des épisodes de forte chaleur qui s'intensifient en raison du changement climatique d'origine humaine. Autre constat aussi, un manque cruel de pluie pour beaucoup ces dernières semaines et ces derniers mois. La France fait partie des pays qui souffrent d'une sécheresse extrême. Hier, le gouvernement a annoncé un plan de soutien aux agriculteurs qui sont en grande difficulté. Des mesures de soutien financier ainsi qu'une plus grande souplesse administrative. Réponse diversement appréciée par les principaux concernés, Nathanaël Vitran.
13: Charles de Bishop est agriculteur en Seine-et-Marne, élu FNSEA, le principal syndicat agricole et président de l'organisme local de gestion de l'irrigation. Il décrit une situation très inquiétante.
14: Puisqu'on a eu 3 épisodes caniculaires cumulés en plus à une sécheresse, on n'a pas eu d'eau depuis presque 3 mois maintenant. Les cultures souffrent énormément, les betteraves sont toutes petites, voire pourrissent. Et les éleveurs ont d'énormes problèmes puisque toutes leurs pâtures sont complètement sèches, donc ils n'ont aucune nourriture pour tous les élevages.
13: Il salue l'annonce de mesures de soutien, mais
14: sur le papier, quand je vois que là, début août, le ministère de l'Agriculture prend ça en main, je me dis, bon bah voilà, il nous écoute, c'est bien. Par contre, il faut pas que ce soit qu'une annonce, quoi. Il faut que ça se mette en place de manière simple, très simple, très très simple, quoi. Pas d'usine à gaz, pas de trucs compliqués.
13: Thomas Gibert est lui aussi agriculteur et porte-parole de la Confédération Paysanne, syndicat qui prône un changement de modèle.
16: Dans le milieu agricole, clairement, il y a une situation de peur, quoi, par rapport à l'avenir que j'avais jamais vu auparavant. On ne sait pas trop où on va, quoi, pour les années à venir. Et clairement, au vu des prises de décisions politiques au niveau national, ce n'est pas vers l'adaptation du modèle agricole par rapport au dérèglement climatique que l'on se dirige.
13: Il regrette notamment notamment une politique de l'eau qui favorise les cultures vouées à l'exportation aux dépens, dit-il, de la production de fruits et de légumes consommés localement.
0: Nathanaël Vitran.
29: Ces dernières heures ont été particulièrement meurtrières dans le sud du Liban, alors que les négociations entre Beyrouth et Israël sont toujours en cours.
0: L'armée israélienne a mené de nouvelles frappes hier en réponse, selon elle, à une violation du cessez-le-feu par le Hezbollah. Une personne est morte, 11 autres ont été blessés. Et on apprend ce matin que 2 soldats israéliens ont également été tués dans les combats. De quoi fragiliser donc les pourparlers qui doivent se conclure à Rome aujourd'hui. Ils portent, je vous le rappelle, sur l'accord cadre signé en juin. Accord qui prévoit le désarmement du Hezbollah ainsi que la fin des opérations militaires menées par Israël et son retrait dans le sud du Liban.
29: Autre négociation concernant cette fois la circulation dans le détroit d'Ormuz.
0: L'Iran affirme s'être accordé, non pas avec Washington, mais avec le sultanat d'Oman. Tous deux sont riverains de cette voie maritime stratégique contrôlée par Téhéran. Alors pour l'heure, rien d'officiel. Les deux parties seraient en train de travailler sur une déclaration commune. Mais l'Iran pose ses conditions, à savoir que les États-Unis ne viennent pas entraver le processus.
29: Les États-Unis où se tenait par ailleurs hier la primaire démocrate dans le Michigan notamment, et victoire du progressiste Abdul El-Sayed.
0: Qui appelle désormais au rassemblement de toutes les sensibilités au sein de son parti. Objectif, battre les républicains de Donald Trump lors des élections de mi-mandat en novembre. Ce scrutin était particulièrement observé pour la course au Sénat. Les résultats sont tombés tardivement. Abdul El-Sayed l'a emporté de peu face à la centriste Hillary.

0: enregistrant dans le même temps une défaite dans le Missouri. Les questions qui divisent les démocrates, fracturées plus que jamais, restent donc en suspens, notamment sur la question du soutien à Israël. Faut-il faire campagne contre les crimes commis à Gaza et en Cisjordanie, ou au contraire pour le maintien de l'aide militaire? Pendant ce temps, les républicains, eux, continuent de suivre la ligne de Donald Trump. Dans le Kansas, le Michigan et l'État de Washington, ce sont encore des candidats qu'il soutient qui ont remporté les primaires du parti.
1: François Damien Bourgerie.
2: En parlant de scrutin, on prend la direction d'Haïti.
1: Où des élections générales sont prévues en décembre et en février prochain, les premières en plus de 10 ans si elles venaient à se tenir. Et cela fait une semaine maintenant que le Conseil électoral provisoire a officiellement lancé les opérations d'inscription sur les listes dans le département de l'Ouest, celui qui comprend la capitale, Port-au-Prince. Dans les autres départements, elles ont été lancées le 20 juillet. Près de 60 000 électeurs se sont inscrits dans les différents centres ouverts à travers le pays. Pas vraiment la grande affluence. Le Premier ministre tente donc de mobiliser les foules, Peter Sanluksama.
3: Il a voulu montrer l'exemple. Mardi, Alix Didier Fizeme s'est présenté dans un centre d'inscription de Pétionville.
4: Je suis venu m'inscrire comme tout citoyen afin de remplir mon devoir civique. Les citoyens veulent choisir leurs dirigeants pour conduire le pays. Le gouvernement prend donc toutes les dispositions nécessaires pour accompagner le Conseil électoral provisoire afin de rendre le scrutin possible.
3: Des élections indispensables pour sortir le pays de cette longue transition, estime Jeannette, 38 ans.
5: J'étais venue près d'ici pour toute autre chose et j'ai constaté que les inscriptions avaient commencé. Comme j'attendais ce moment depuis longtemps, j'ai décidé de m'inscrire immédiatement. Je suis vraiment contente de voir qu'enfin les élections semblent pouvoir se tenir. Nous aurons un président et j'espère que ça permettra au pays de retrouver un fonctionnement normal.
3: Même enthousiasme chez Jean-Baptiste.
6: Toutes les démarches visant à sortir Haïti de cette crise méritent notre participation. Peu importe la personne qui sera élue à la tête du pays, elle devra prendre ses responsabilités. Elle ne doit pas gouverner pour ses intérêts personnels pendant que la population continue de souffrir.
3: Mais alors que le Conseil électoral provisoire met les bouchées doubles, bon nombre de citoyens sont encore sceptiques quant à la tenue réelle des élections dans un pays gangréné par la violence des gangs. Peter Sanluksama, Port-au-Prince, RFI.
2: Et puis les polémiques s'enchaînent en Fabrice autour du président de la FIFA, Gianni Infantino.
1: La Fédération internationale de football a tenté de dégonfler l'une d'elles hier, celle concernant l'ouverture aux investisseurs privés d'une partie des droits commerciaux de la Coupe du Monde. Projet avorté, réunion de crise et la FIFA qui reconnaît des erreurs et qui présente ses excuses tout en affichant un plein soutien à son président. Et voilà de nouvelles informations qui émanent du quotidien britannique The Times. Empêtré dans ses affaires et craignant pour sa réélection, Gianni Infantino aurait promis au Maroc d'accueillir la finale du Mondial 2030 en échange de son appui, Eric Mamrut.
7: Fragilisé, critiqué de toutes parts et poussé à la démission, Gianni Infantino tente de rameuter ses soutiens. Et en premier lieu, celui du Maroc, pays à l'influence considérable en Afrique, mais aussi dans le Golfe Persique. Des appuis à aller chercher afin de calmer la tempête et d'assurer sa réélection lors du scrutin de mars prochain, dont il est pour l'instant le seul candidat. Dans cette optique, le président de la FIFA aurait proposé hier à Rabat un accord à la Fédération Royale Marocaine. L'assurance de l'organisation de la finale de la Coupe du Monde 2030, que le pays maghrébin se dispute avec l'Espagne, en échange de son soutien public. Une information donnée par le quotidien britannique The Times, rapidement démentie par la FIFA qui l'a qualifiée de fausse et trompeuse. Quoi qu'il en soit, cette réunion de crise aura finalement abouti à un acte de contrition de la part de l'instance. Un communiqué dans lequel elle présente ses excuses et reconnaît, je cite, que des erreurs ont été commises dans la divulgation du projet tant controversé et qu'elles ne se reproduiront pas. Les membres du conseil de direction de la FIFA réaffirmant au passage leur plein soutien en leur président. Pas sûr néanmoins que cela suffise à éteindre l'incendie, attisé encore hier par l'ancien ballon d'or portugais Luis Figo, qui dans une tribune au vitriol a réclamé la démission immédiate de Gianni Infantino.
1: Explication signée Eric Mamrut.
2: Et Fabrice Legrier pour le journal. 5h13 en temps universel. Et si Gianni Infantino cherche du soutien auprès du Maroc, c'est possiblement le cas aussi de Donald Trump. Les États-Unis désormais prêts à soutenir les revendications marocaines sur Ceuta et Melilla, une semaine après l'arrivée massive de migrants dans l'une de ces deux enclaves espagnoles. Les États-Unis plus que jamais proches de Rabat. On en reparlera avec notre invité dans une demi-heure, Ricardo Fabiani, le directeur pour l'Afrique du Nord à l'International Crisis Group. La Guinée demande officiellement à la France la restitution du crâne de Bokar Biro, c'est ce qu'annonce sur RFI le ministre guinéen de la Culture, Moussa Moïsila.
8: Parce que Bokar Biro, pour nous, c'est un crâne

0: mérite de retourner en Guinée et ceux de ses compagnons, dans la mesure où il s'agit d'un personnage qui a marqué l'histoire de l'opposition à la pénétration coloniale.
1: On y reviendra évidemment dans nos éditions africaines. Comment s'organise l'opposition à Vladimir Poutine depuis l'étranger, alors que Moscou accentue la pression sur les voix dissidentes, y compris lorsqu'elles sont exilées, je vous le disais tout à l'heure. On sera en ligne avec Olga Prokopieva, vice-présidente d'un nouveau parti d'opposition nommé Russie Pacifique. Elle sera notre invitée dans RFI Matin vers 6h20 temps universel, 8h20 heure de Paris. Et puis le bunker d'Hitler menacé par un projet immobilier. Alors des historiens et des experts se mobilisent à Berlin pour éviter sa destruction.
2: Je suis résolument pour la sauvegarde de ce bunker qui est un témoin de notre histoire que l'on ne peut pas détruire brutalement. 80 ans après la guerre, les connaissances s'amenuisent. Nous devons faire quelque chose pour lutter contre une glorification de ce passé.
1: Un reportage à écouter vers 7h15, TU. Mais d'abord, c'est un moyen de transport qu'on observe désormais dans de nombreuses villes, se faufiler au milieu des voitures et des piétons, la trottinette électrique. Et c'est l'objet de notre question d'environnement ce jeudi, Florent Guignard. La trottinette électrique est-elle vraiment écologique ?
3: Alors c'est vrai qu'elle a parfois pas très bonne réputation. On témoigne encore un article publié avant-hier en France par Le Figaro, comment la trottinette est devenue l'accessoire indispensable des narcotrafiquants lyonnais. Alors bon, nous on va juste parler des trottinettes qui ont fait en quelques années des millions d'adeptes dans le monde. Les premières trottinettes à moteur ont été inventées il y a une centaine d'années, mais c'était un moteur à essence et ce n'est qu'au début de notre siècle que la trottinette électrique fait son apparition aux États-Unis avant de conquérir le monde. On va écouter Anne de Bortoli, elle est chercheuse et professeure associée à Polytechnique Montréal.
4: C'est parti de la Silicon Valley qui s'est dit il y a un créneau en fait pour la micromobilité. Il y avait déjà les vélos partagés depuis longtemps. La trottinette, c'était nouveau. À la fois, c'était aussi vieux comme le monde, la patinette. Et donc, c'était un nouveau business model qui s'est vite répandu.
3: Les trottinettes partagées explosent aux États-Unis en 2017. Et un an plus tard, le phénomène gagne Paris avec ces nouveaux engins de déplacement personnel motorisés, comme on les appelle, qui envahissent la chaussée, les pistes cyclables, mais aussi les trottoirs. Avec pas moins de 13 opérateurs qui se partagent le marché à l'époque. Oui, c'est un peu l'anarchie au début.
1: Elle a fait des adeptes, finalement, la trottinette partagée.
3: Oui, le système de trottinette en libre-service, un peu comme le Vélib d'ailleurs, permet de passer le pas et nombreux sont ceux qui achètent ensuite leur propre engin en France. En 10 ans, il s'en est vendu 5 millions, plus de 600 000 rien que pour l'année 2025.
1: Mais est-ce que ce succès, Florent, des trottinettes électriques a permis finalement de faire baisser le nombre de voitures en ville ?
3: Bah pas vraiment en fait. Ce dont on s'est rendu compte à travers plusieurs études et notamment celle réalisée par Anne de Bortoli en 2019 à Paris, la trottinette ne remplace la voiture qu'à la marge.
4: Globalement à Paris, la trottinette remplaçait surtout des kilomètres auparavant parcourus en transport en commun et aussi en mobilité active, à savoir marche, vélo. En moyenne, on retrouve seulement 20% des kilomètres parcourus qui étaient auparavant réalisés avec des modes motorisés privés, type voiture ou taxi, qui sont ceux qu'on veut éviter du point de vue environnemental.
1: Et d'un point de vue environnemental, justement, est-ce que la trottinette électrique est avantageuse ?
3: Disons qu'elle a fait beaucoup de progrès en 10 ans. Fini le temps où des auto-entrepreneurs venaient ramasser les trottinettes en ville à bord d'une camionnette diesel. Elles vont les recharger chez eux sur un groupe électrogène à essence. L'empreinte carbone de la trottinette a fortement baissé. Leur durée de vie s'est allongée d'ailleurs. Dans le bilan carbone, c'est moins les batteries qui pèsent que la fabrication du cadre en aluminium. Oui, c'est comme pour les vélos électriques. Et pour Anne de Bortoli, la trottinette électrique partagée ou personnelle est complètement légitime.
4: La transition écologique pour le secteur des transports se focalise beaucoup sur l'électrification de la voiture. C'est très pratique parce que ça ne nécessite pas un changement de système majeur, encore plus en Amérique du Nord, d'où je vous appelle, où les villes sont quand même très orientées autour de la voiture, un peu moins en Europe. Donc vraiment pour moi, tout ce qui est micro-mobilité personnelle ou partagée, bien gérée, ça va faire partie des solutions de transition climatique et écologique pour le secteur des transports.
3: Une trottinette ou un vélo, ça prend pas de place et ça a toute sa place.
1: La question d'environnement avec Florent Guignard. Eux, ils côtoient la mort au quotidien, que ce soit en autopsiant des dépouilles, en essayant de communiquer avec des défunts. RFI vous fait rencontrer cette semaine des professionnels en lien avec le milieu funéraire. Et le dernier épisode de cette série, c'est avec un gardien de cimetière. Il travaille à Pantin, au nord de Paris. Reportage d'Amélie Beaucourt.
5: Nous avons un artiste qui a eu sa tombe qui fond au fur et à mesure.
6: Qui fond comme du chocolat ?
5: C'est une forme de cire en fait, qui petit à petit ça fond. Je ne sais pas jusqu'où ça va aller, il y a une armature en métal qu'on commence à voir. Mais ça c'est très original. Je m'appelle Sam Sorsas et je suis garde dans le cimetière parisien de Pantin. Le plus grand cimetière de France, civil, et j'y travaille depuis une dizaine d'années.
7: Il est 18h, les grilles du cimetière viennent de se fermer. Samuel Sorsas est l'une des rares personnes autorisées à y passer la nuit. Son logement de fonction est à l'intérieur de l'enceinte et sa journée de travail n'est pas encore terminée.
5: Je veille sur le site. Le soir à la fermeture, on s'assure que tout le monde soit sorti, on s'assure que tout se passe bien pendant la nuit. Et on ouvre le lendemain matin aux agents qui travaillent ici, ils sont 80 à peu près. On va sur le terrain avec les marbriers, on prend des mesures, on leur dit d'installer les monuments à tel endroit. Tout ce qui est en travaux en fait réellement funéraires à côté des inhumations, ce que tout le monde peut imaginer.
7: Son outil de travail, un sac à dos, des chaussures de sécurité et un petit pick-up blanc, bien pratique pour arpenter les très nombreuses allées arborées du site, qui lui donnent davantage l'allure d'un parc que d'un cimetière.
5: Nous avons un petit peu moins de 200 divisions, sachant qu'une division c'est un carré de 70 mètres par 70 mètres, et à l'intérieur nous avons environ 800 tombes. À savoir que dans chaque tombe, il peut y avoir d'une à des dizaines de personnes.
7: Un nombre incalculable d'âmes se croisent donc dans ce gigantesque poumon vert en pleine région parisienne. Des proches venus se recueillir, mais aussi des promeneurs à la recherche d'un peu de nature et de sérénité au beau milieu de la ville. Sans compter les habitants du cimetière qui sortent, non pas de leur caveau, mais de leur nid ou de leur terrier.
5: Là, ici, dans le site, nous avons les renards, nous avons des corneilles, évidemment, comme quasi tous les cimetières, comme des chats, mais aussi des perruches. On a énormément de vie dans ce lieu qui est censé représenter la mort.
7: Des occupants peu farouches qui sont respectés autant que celles et ceux qui reposent sous terre. La ville de Paris qui administre le site met depuis quelque temps la biodiversité au centre de ses aménagements.
8: Les fontaines, l'eau ne s'écoule plus dans des grilles. Il y a des petits récipients ciment en fait qui ont été faits de manière à garder l'eau. Ce qui permet à tout ce qui va être biodiversité, donc les insectes, les renards, les oiseaux, de pouvoir se rafraîchir. Il y a une division qui est interdite au public. C'est une division où on met tous les gravats. On va travailler énormément dedans. On va casser les tombes, toutes ces choses-là. Donc c'est dangereux, c'est interdit au public. Les murs sont en gabion et il y a des accès en dessous. Des tout petits accès pour les renards. Les renards sont en tranquillité à l'intérieur.
7: Un métier que Samuel Sorsas découvre sur le tard. C'est après avoir passé un concours de la fonction territoriale qu'il reçoit cette affectation. Il sera cantonnier. Celui qui s'occupe d'une division au sein du cimetière de Pantin, un tournant surprenant dans sa carrière, mais qu'il ne regrette à aucun moment.
5: Il y a des défunts, il y a de la tristesse, il y a les pleurs, il y a toutes ces choses-là.
8: Mais en fait, c'est un lieu où il y a beaucoup d'amour aussi. Les gens pleurent leur mort, mais ils reviennent. Et c'est quelque chose qui représente beaucoup pour les gens, mais aussi pour moi.
7: Loin de l'atmosphère lugubre à laquelle on l'associe, le cimetière, et en particulier celui de Pantin, est aux yeux de son gardien passionné, un havre de paix sur lequel il veille, comme sur son propre jardin.
8: Cimetière, je pense que c'est un mot, si je ne me trompe, qui vient du grec, qui a été transformé en latin, mais qui veut dire lieu de repos. C'est pas mort ou quoi, c'est le repos.
1: Voilà, reportage d'Amélie Beaucourt, la mort est mon métier. Vous pouvez retrouver tous les épisodes de cette série, notamment sur notre site internet rfi.fr. Toujours en France, c'est un endroit auquel on peut penser cette fois-ci plutôt pour les vacances d'été, les Calanques de Marseille, la grande ville du Sud, un petit peu moins connue pour un autre atout qui est pourtant très stratégique. Marseille, point d'arrivée de 17 câbles sous-marins de fibre optique avec à l'intérieur des informations numériques et au bout du fil des data centers. Ils sont de plus en plus nombreux sur la côte phocéenne. Avec l'arrivée de l'intelligence artificielle, l'industrie forcément est en plein essor et fait même de Marseille le 7e centre de convergence mondiale du numérique. Sauf que tout cela ne profite pas forcément directement aux Marseillais. C'est le grand reportage à écouter un petit peu plus tard sur RFI. Marseille, ville du numérique, mais pour qui ? C'est signé Sophie Bourlet.
9: Je suis dans les quartiers nord de la ville, Au-dessus de moi, il y a l'autoroute du Soleil. Des millions de touristes y transitent chaque année, mais c'est aussi par là que circule une autre marchandise, plus nombreuse, plus rapide, la data, ou les données numériques. J'ai rendez-vous à Phocéa d'ici, un data center marseillais.
10: Bienvenue à Phocéa. Michael Kuperman, je suis le responsable des opérations de Phocéa. Voici M. Dosanti, le président fondateur de Phocéa.
9: C'est un petit entrepôt, il y a une porte métallique discrète et pas de nom sur la devanture.
11: Le but, c'est de se fondre dans le paysage urbain. Et pourtant, l'emplacement est stratégique parce qu'on est sur les câbles sous-marins et sur les boucles locales des opérateurs qui sont la rue d'en bas.
9: Damien Dosanti me montre plusieurs salles. L'une sert à gérer l'arrivée des câbles de fibre, une autre sert au raccordement électrique sur le réseau. Il y a aussi des groupes électrogènes pour assurer la continuité des serveurs 7 jours sur 7, 24 heures sur 24.
12: Donc quand on rentre, on voit qu'il y a un alignement de baies. Les clients installent les serveurs dans ces baies. C'est une armoire métallique qui va faire à peu près 1 mètre carré au sol et qui a des emplacements standardisés pour mettre une quarantaine de serveurs à l'intérieur. Donc une salle comme ça, on est sur une salle de 150 mètres carrés, on a une cinquantaine de baies informatiques qui sont installées. Donc 40 serveurs par baie, on peut installer dans cette salle 2000 serveurs.
9: Des tuyaux remplis d'eau circulent autour des appareils pour refroidir les caissons. L'eau réchauffée à une trentaine de degrés est redirigée vers le toit. Elle est refroidie par l'air de la ville et l'air de la ville, lui, se réchauffe. Et ça consomme combien en énergie un data center ?
11: Ça consomme énormément d'électricité, des mégawatts. On représente 1000 foyers avec un seul data center de 3 mégawatts. Quand on parle des data centers américains qui font 30 mégawatts, là on commence à parler de 10 000 foyers. Et ce qui consomme le plus, ce sont les processeurs. L'IA a fait exploser les consommations fois 100 par rapport à ce qu'on faisait avant.
1: Un grand reportage de Sophie Bourlet rediffusé en intégralité sur notre antenne. Ce sera à partir de 11h10, temps universel. Pour l'instant, ce qu'on va écouter, c'est dans la playlist RFI. C'est vrai ça, c'est signé Goulam Essays.

0: Goulam et Seize avec Severessa dans la playlist. C'est le choix des programmateurs de RFI ce matin. Restez avec nous dans un instant, l'actualité africaine.
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0: 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Le journal Afrique, bonjour Simon Bourtembourg.
6: Bonjour Clotilde, bonjour à toutes et à tous.
0: À la une, cette réunion au sommet à Kinshasa pour évoquer la riposte contre l'épidémie d'Ebola.
6: Les chefs de l'OMS et d'Africa CDC reçus hier par le président Félix Tshisekedi, alors que plane l'ombre d'une propagation de la maladie en RDC. Un navire venu de Kisangani a été intercepté à son arrivée dans la province de Kinshasa. L'un des passagers présentait des symptômes proches de ceux d'Ebola. Deux militaires camerounais arrêtés en Centrafrique. Alors que Bangui dénonçait une opération non autorisée sur son sol, nous le verrons, les états-majors des deux pays ont privilégié la diplomatie. 2 et 3 mois de prison ferme au Sénégal, 3 chroniqueurs pro-PASTEF condamnés pour offense au chef de l'État. Et puis dans 12 minutes, le journal des sports et la CAN féminine avec la qualification du Nigeria pour les quarts de finale. Les plus hautes autorités sanitaires mondiales et africaines au chevet de la RDC. Les chefs de l'OMS et de l'Africa CDC ont été reçus hier à Kinshasa par le président Félix Tshisekedi et ce pour coordonner la riposte face à l'épidémie d'Ebola. Cette 17e épidémie est désormais la plus importante que le pays a connue, avec plus de 3800 cas et 1751 décès confirmés. Alors si la maladie touche actuellement 5 provinces, l'inquiétude se porte désormais sur l'axe du fleuve Congo. Hier, un bateau en provenance de Kisangani a été intercepté à son arrivée dans la province de Kinshasa. À bord du navire, un homme présentait des syndromes proches de ceux d'Ebola. Paulina Zidi.
7: Avant d'arriver à Maluku et d'être pris en charge par les autorités dans cette localité située au nord de Kinshasa, le Yingfen 2 a navigué plusieurs jours sur le fleuve Congo. Il a quitté Kisangani, capitale provinciale de la Tshopo, ville récemment touchée par l'épidémie entre le 19 et le 21 juillet dernier. Et lors de son passage dans la Mangala, la province voisine, un passager est tombé malade et a présenté des symptômes proches de ceux d'Ebola. Cette personne est donc descendue du bateau et a été prise en charge au centre de santé de Bongela. Elle est ensuite décédée lors de son transfert à l'hôpital de référence de la zone de Pimou. Aucun prélèvement n'a été fait avant son inhumation, mais son tableau clinique a alerté les autorités qui ont donc retracé son parcours et mis le bateau sous surveillance. Maintenant, la priorité, c'est de remonter les cas contacts de cette personne et de vérifier si à Maluku, du côté des passagers arrivés dans la province de Kinshasa, il y a des profils à risque, mais aussi tout le long de son voyage sur le fleuve. Le navire a fait plusieurs escales depuis la Mangala, autant de zones sur lesquelles il va falloir investiguer. Paulina Zidi, Kinshasa, RFI.
6: Et face aux craintes de propagation de la maladie et au bilan qui ne cesse de grimper, les États-Unis débloquent 242 millions de dollars supplémentaires, portant leur engagement global à plus de 512 millions de dollars. Autre dossier majeur pour Kinshasa sur le terrain de la justice, cette fois-ci, la Cour internationale de justice pose les premiers jalons de la procédure qui oppose la RDC au Rwanda. Après la plainte déposée le 26 juin dernier par les autorités congolaises, la plus haute instance judiciaire de l'ONU a fixé le calendrier de la phase écrite de l'affaire. Sur le fond, Kinshasa reproche à Kigali des violations répétées de 4 conventions fondamentales de l'ONU. Correspondance à La Haye, Stéphanie Maupas.
8: La RDC devra remettre son mémoire le 4 octobre 2027 au plus tard. Le Rwanda aura ensuite un peu plus de 14 mois pour y répondre. La date limite pour Kigali a été fixée au 4 décembre 2028. En saisissant la cour fin juin, les avocats de Kinshasa ont estimé que les faits reprochés commencent en 96, s'étendent sur 30 ans et ont laissé des millions de morts, de blessés, de violés, de nombreux crimes commis via les milices considérées comme des proxys de Kigali, à l'instar du M23, dénonce Kinshasa. Dès 96, le Rwanda avait invoqué la légitimité défense pour justifier ses incursions en RDC. Pour le Congo, Kigali avait aussi des objectifs inavoués, l'éradication des Hutus et des Ndus et l'exploitation illégale des ressources naturelles de l'Est congolais. En saisissant la cour, Kinshasa a aussi souligné qu'avec cette procédure, elle ne cherche pas à remettre en question le génocide des Tutsis en 94, ni l'accord diplomatique de juin 2025. Si aucun report n'est demandé, les plaidoiries orales devant la CIJ auront lieu début 2029, avec un verdict possible 6 mois plus tard. Si Kinshasa l'emporte, elle demandera au juge d'ordonner à Kigali des excuses officielles, de juger les responsables et de réparer les dommages. Stéphanie Maupa, l'AE, RFI.
6: Frayeur et concertation diplomatique à la frontière entre la Centrafrique et le Cameroun. Samedi dernier, deux gendarmes camerounais ont été arrêtés dans un village centrafricain à 6 km de la ligne frontalière. Alors que Bangui dénonçait une opération non autorisée sur son sol, les états-majors des deux pays ont donc privilégié la diplomatie pour éviter toute escalade. Rolf-Steve Domialeux.
9: Des vidéos largement partagées sur les réseaux sociaux montrent deux gendarmes camerounais armés de Kalachnikov circulant dans le village de Gazol en territoire centrafricain. Filmés par des habitants, les deux hommes sont accusés de racket. Alertés par la population, une unité des forces armées centrafricaines déployée dans la zone intervient rapidement et met fin à leur progression. Considérant cette présence comme une violation du territoire national, les militaires centrafricains désarment les deux gendarmes puis les conduisent au commissariat de Beloko, à la frontière avec le Cameroun. Mardi, une réunion de haut niveau a réuni les autorités des deux pays. L'incident s'est conclu dans un climat d'apaisement. Bangui et Yaoundé ont réaffirmé leur engagement à respecter la souveraineté de chaque État. Les armes saisies ont été restituées à la gendarmerie camerounaise. Un comité de suivi a également été mis en place pour assurer le règlement de cette affaire. Depuis plusieurs décennies, des centrafricains dénoncent une occupation illégale d'une partie de la zone frontalière par le Cameroun, une accusation que Yaoundé continue de rejeter. Rolf-Steve Domialeux, Bangui, RFI.
6: En bref, ce recours déposé devant la justice camerounaise. 36 ressortissants africains expulsés par les États-Unis contestent la mise en œuvre de l'accord bilatéral conclu entre Yaoundé et Washington. Leur plainte vise à demander la protection juridique du Cameroun et un statut leur permettant de séjourner légalement dans le pays. Ces ressortissants issus de 9 États du continent risquent d'être expulsés vers leur pays d'origine. RFI, 5h36 à Dakar, le Sénégal, où 3 chroniqueurs pro-PASTEF sont condamnés pour offense au chef de l'État. Ils étaient jugés hier en urgence au tribunal de Dakar après avoir, dans une vidéo TikTok, appelé au malheur et à la mort de, je cite, celui qui a trahi le projet du PASTEF. Une formule interprétée comme visant le président Bassirou Diomaye Faye. Juliette Dubois.
10: Le tribunal de Dakar a tranché 3 mois de prison ferme pour Laminou Darou, 2 mois ferme pour ses coprévenus Oustas Thiep et Ndiaye Touba, avec 500 000 francs CFA d'amende chacun. Des peines en deçà des réquisitions du parquet qui avait demandé jusqu'à 1 an, dont 6 mois ferme contre Laminou Darou. À la barre, ce dernier, déjà condamné en octobre pour des faits similaires, avait d'abord assumé ses propos avant de se rétracter, assurant ne faire que commenter l'actualité. Oustas Thiep et Ndiaye Touba ont de leur côté soutenu n'avoir cité ni nom ni institution, évoquant de simples vidéos comiques tournées entre amis. Leur avocat, Maître Abinard Ndiaye.
11: Je suis vraiment à la fois surpris et déçu. Rien ne permet de retenir ou de soutenir une quelconque des infractions alléguées par le ministère public. Ils n'ont jamais, en fait, donc, parlé du président de la République. C'est au cours d'une discussion entre, effectivement, donc, des amis qu'ils se sont effectivement prononcés sur, effectivement, donc, ce qu'il faut entendre par la trahison et quelles sont également les conséquences, effectivement, donc, d'une trahison.
10: Cet axe de défense a été balayé par le procureur pour qui le destinataire des propos ne faisait aucun doute. Les avocats des 3 hommes ont d'ores et déjà annoncé leur intention de faire appel. Juliette Dubois, Dakar, RFI.
6: Après les écrits de Samori Touré, Conakry réclame les restes de l'une de ses plus grandes figures historiques. On l'entendra dans le dossier du journal de 6h30 TU. Le ministre de la Culture guinéen annonce à RFI avoir officiellement demandé à la France la restitution du crâne de Lamali Bokar Biro, ce chef politique politiques et religieux opposés à la colonisation française. C'est le premier signe tangible d'un réchauffement de la coopération sécuritaire entre Paris et Alger. Mehdi Laribi, alias Tik, chef présumé du puissant gang marseillais de la DZ Mafia, a été interpellé en Algérie et placé sous contrôle judiciaire. Alger a ainsi exécuté un mandat d'arrêt émis par la France à la fin du mois de juillet. Clotilde Hazard.
12: L'enquête était déjà au cœur des échanges entre la France et l'Algérie en février dernier, lors de la visite du ministre de l'Intérieur français Laurent Nunez à Alger. La procureure du nouveau parquet national anticriminalité organisé était venue pour parler précisément du cas de Mehdi Laribi, fondateur présumé de la DZ Mafia et réfugié en Algérie. Les contacts judiciaires entre les deux pays avaient alors repris sur ce dossier très sensible. Si la lutte contre le narcotrafic est prioritaire pour la France, elle l'est aussi pour les autorités algériennes qui font face à l'augmentation de la consommation de drogue dans le pays. Pour Kader Abderrahim, chercheur à l'IRIS, l'Algérie cherche aussi à protéger son image auprès de ses partenaires internationaux au-delà de la France.
13: Il n'est pas question que l'Algérie devienne la base arrière des narcotrafiquants en cavale. Comme ça, le message est clair, y compris et peut-être même surtout lorsqu'il s'agit de franco-algériens ou d'algériens qui bénéficieraient d'un autre passeport. Il ne faut pas croire qu'ils sont en sécurité.
12: Prochaine étape, la constitution du dossier criminel de Mehdi Laribi. Tout comme la France, l'Algérie n'extrade pas ses nationaux. Le suspect est franco-algérien et il est donc inextradable. La France doit maintenant transmettre ses éléments d'enquête pour constituer ce dossier et permettre la mise en œuvre de poursuites par la justice algérienne.
6: L'image est restée dans les mémoires. Un navire de 300 mètres coupé en deux, échoué sur la barrière de corail de l'île Maurice. C'était il y a 6 ans, jour pour jour, plus de 1000 tonnes de fioul lourd étaient versé dans le lagon turquoise, un désastre écologique majeur dont les retombées environnementales continuent de hanter les Mauriciens. Patrick Hilbert.
14: Des images que les Mauriciens n'ont pas oubliées. Le lagon de Pointe-Nessini recouvert d'une épaisse nappe noire, des mangroves souillées, des espaces naturels parmi les plus précieux du pays touchés de plein fouet. Face à une catastrophe qui dépasse les autorités, des milliers d'habitants descendent spontanément sur le littoral pour fabriquer des barrages de fortune, parfois avec de la paille, ramasser le fioul avec les moyens du bord et tenter de sauver ce qui peut encore l'être. 6 ans plus tard, la catastrophe appartient à l'histoire. Mais ses conséquences, elles, restent bien réelles selon Sébastien Sauvage, directeur de l'ONG EcoSud.
15: Et après 6 ans, qui wakashi?
16: 6 ans après le naufrage, nous constatons qu'il y a encore de l'huile dans les mangroves. Aujourd'hui, nous continuons d'alerter sur le risque de contamination des crustacés et demandons aux autorités de surveiller cette pollution potentielle des crustacés pour la santé.
14: Sur l'eau aussi, le temps n'a pas tout réparé. Les professionnels de la mer disent observer une mer qui n'est plus tout à fait la même, comme l'affirme le président de leur association Prem Birbal, et ils attendent toujours d'être indemnisés intégralement.
17: Aujourd'hui, on constate les effets secondaires de la pollution par l'huile. On ne voit plus comme avant de poissons, de dauphins, de coraux, de gaumons. Nous n'avons toujours pas touché toutes nos compensations.
14: 6 ans après le Wakashio, la plus grave catastrophe écologique de l'histoire de Maurice continue de hanter le littoral. Une cicatrice qui rappelle qu'une marée noire ne disparaît pas lorsque les caméras s'éteignent. Patrick Hilbert, pour lui, RFI.
6: La capitale mauricienne où il est 7h42 ici à Paris, la suite d'RFI Matin. C'est avec vous Clotilde Dumais.
0: Merci beaucoup Simon Bourtambour, on passe au sport. Bonjour, salut Diouf.
18: Bonjour Clotilde, bonjour à tous.
0: On commence avec la CAN féminine de football et les derniers matchs du groupe C qui se sont joués hier.
18: Oui, et le Malawi a écrit l'histoire malgré sa défaite face à la Zambie 2-1 et se qualifie donc pour les premiers quarts de finale de son histoire dans cette compétition grâce notamment à un meilleur bilan dans les confrontations directes. Dans l'autre match du groupe, le Nigeria, tenant du titre, a largement dominé l'Égypte 6-2 et valide également son billet pour les quarts.
0: Et il y aura encore des rencontres à suivre aujourd'hui.
18: Avec un match coupé près que s'apprête à jouer le Mali, les Aiglons affrontent le Ghana pour la 3e journée du groupe D. L'équation est simple, le vainqueur accédera au quart de finale, l'autre sera éliminé. Et en cas de match nul, la qualification reviendra au Ghana à la faveur de la différence de but. Un grand défi que les Maliennes sont prêtes à relever selon leur sélectionneur Birama Konaté.
19: C'est un match de football, ça reste tout dans le cadre d'un match de football. Mais chaque équipe a sa survie à jouer, donc c'est un match où il faut chercher la qualif. Donc je pense que c'est vraiment très important et capital pour nous. Nous sommes prêts pour le combat, nous sommes venus pour la compétition. Donc aucun détail ne sera négligé. On va corriger nos erreurs des matchs passés petit à petit. Et donc on va rentrer dans la compétition petit à petit aussi. Et je pense que nos Yélénis sont déjà prêtes dans la tête. Elles sont motivées, galvanisées. Et au niveau de l'encadrement aussi, je pense qu'on est en train de mettre tout en œuvre pour ne pas négliger des détails dans ce match-là. Parce que tout compte pour nous. Il nous faut plus de vivacité et moins d'erreurs pour profiter de cette rencontre. d'emporter les 3 points et de se qualifier.
18: Birama Kiomate au micro RFI de Marco Martins.
0: Et puis le Cameroun, déjà qualifié, joue aussi dans ce groupe D.
18: Et les Lions indomptables visent la première place. Pour ça, il suffira d'un seul point face aux Cap-Verdiennes. Ces dernières sont d'ores et déjà éliminées, et ont encaissé 2 défaites, mais pas de repos en vue pour les Camerounaises et leurs entraîneurs. L'équipe s'est préparée à un match relevé, d'autant plus que le Cap-Vert a montré de belles choses face au Ghana malgré la défaite. C'est en tout cas l'avis de la sélectionneuse camerounaise Valentine Ingel.
20: Malgré le fait que nous soyons qualifiés, je crois que les exigences restent les mêmes. On doit respecter notre drapeau. Et chaque match nous permet de continuer à travailler pour voir comment on peut mieux s'améliorer. Vous savez, le Cap-Vert s'est qualifié dans les meilleures conditions en battant déjà le Mali à domicile. Ça, il faut le retenir. Elles sont favorites, ce qui n'est pas le cas chez nous. Elles ont fait un très bon match contre le Ghana, malgré la défaite. Moi, je pense que c'est un match important. Il n'y a pas lieu de relâcher. Et c'est pas une petite équipe, donc du coup, on se prépare normalement pour aborder ce match.
18: Coup d'envoi de ces 2 rencontres à 20h, temps universel.
0: Un mot de football masculin, Saliou, avec les transferts et Mohamed Salah qui rejoint la Turquie.
18: L'international égyptien, légende de Liverpool, va signer à Trabzonspor. Il s'engagera officiellement ce jeudi avec le club turc pour un contrat de 2 ans. Accueilli en héros à son arrivée à l'aéroport de Trabzon, l'attaquant de 34 ans a été acclamé par des milliers de supporters dans une ambiance spectaculaire entre fumigènes, chants et feux d'artifice.
0: Et puis toujours au rayon transfert, le capitaine d'une autre sélection africaine signe lui aussi dans un nouveau club.
18: Et une nouvelle aventure loin de l'Europe. Pour Chancel Mbemba, le défenseur des Léopards de la RDC s'engage en Arabie Saoudite avec le promu Al Diraya. À 31 ans, il était libre de tout contrat après son aventure avec Lille la saison dernière.
0: Salut Diouf pour les sports. Les autorités espagnoles rapportent désormais 77 décès une semaine après l'arrivée d'environ 60 000 migrants dans l'enclave espagnole de Ceuta, à la frontière avec le Maroc, qui de son côté a mentionné 11 victimes. L'incident a en tout cas crispé les relations entre Madrid et Rabat. Et les États-Unis de Donald Trump en profitent pour poursuivre leur rapprochement avec le Maroc, en semblant désormais vouloir appuyer les revendications marocaines sur les enclaves espagnoles de Ceuta et de Melilla. En 2020, déjà, les Américains avaient apporté leur soutien au plan d'autonomie marocain pour le Sahara occidental en échange d'une normalisation des relations entre Rabat et Israël. Le directeur pour l'Afrique du Nord à l'International Crisis Group, Ricardo Fabiani, revient donc sur ce contexte géopolitique et l'influence des États-Unis dans la région. Il est interrogé par Lisa Fabian.
21: Bonjour Ricardo Fabiani.
22: Bonjour.
21: Il y a quelques jours, le roi du Maroc, Mohamed VI, a annoncé que la voie express reliant Tiznit et Dakhla au sud du pays sera baptisée l'autoroute Donald J. Trump. Pourquoi un tel honneur ?
22: Ça fait partie de la stratégie du Maroc pour essayer de courtiser l'administration Trump et surtout de faire que cette administration continue de soutenir la position marocaine pendant les pourparlers pour la résolution du conflit au Sahara occidental. Ça constitue en fait l'objectif primaire du royaume. Donc pour le Maroc, il s'agit de continuer de donner aux États-Unis des signaux, des petites concessions pour que les États-Unis et surtout les présidents continuent de soutenir la position marocaine jusqu'au bout pendant ces pourparlers extrêmement délicats.
21: Fin juillet, l'ambassadeur des États-Unis au Maroc s'est rendu à Laayoune, au cœur du Sahara occidental, pour signer l'attribution d'une subvention américaine en vue de la création d'une unité de production d'hydrogène et d'ammoniac. Que sait-on des ambitions américaines, notamment économiques, au Sahara occidental ?
22: Quand on parle de l'administration Trump, on parle aussi d'une administration qui est très intéressée à des accords, surtout économiques, qui puissent être dans l'intérêt des États-Unis et surtout des entreprises américaine. Ça fait partie vraiment du logiciel de cette administration. Je dirais que la construction de cette usine fait partie de cette approche, de cette stratégie américaine dans la région, mais aussi dans le reste de la planète, en fait.
21: 2 élus américains ont présenté un projet de loi. Ils viennent de le présenter pour étudier la désignation du Front Polisario comme une organisation terroriste étrangère. Que pensez-vous de cette initiative ?
22: Alors, il y a vraiment une stratégie presque à 360 degrés du Maroc pour essayer d'avancer ses pions au sein de l'administration Trump, mais aussi dans les autres institutions démocratiques américaines, parce que le Maroc sent que c'est le moment ou jamais. Il y a vraiment une possibilité avec cette majorité républicaine d'arriver à exclure le Front Polisario de futurs pour parler, des futurs efforts pour résoudre ce conflit.
21: Justement, ces deux députés veulent que le Congrès examine les liens que le Polisario entretiendrait avec l'Iran. Alors en quoi le conflit entre les États-Unis et l'Iran joue-t-il un rôle dans ce contexte ?
22: Je dirais qu'il y a un effort de la part du Maroc et donc des lobbies marocaines aux États-Unis d'essayer d'utiliser ce discours très anti-iranien, bien évidemment alimenté par le conflit actuel entre l'Iran et les États-Unis, pour donner encore plus de force au discours marocain sur le Sahara occidental. Mais dans la réalité, dans les faits, il n'y a vraiment rien qui lie le Polisario à la question de l'Iran ou à la question du Hezbollah au Liban. Il y a aussi donc ce lien avec Israël. Comme on sait bien, en 2020, l'administration Trump a reconnu la souveraineté marocaine au Sahara occidental en échange de la normalisation des relations diplomatiques entre le Maroc et Israël. Il y a toujours une tentative de la part du Maroc de lier le conflit mené par Israël dans la région avec ses efforts contre le Front Polisario et vis-à-vis l'Algérie. Il y a cette tentative de faire une liaison entre des conflits qui en fait sont complètement séparés, complètement différents.
21: Vous avez évoqué l'Algérie. Le 20 juillet, le premier ministre espagnol Pedro Sanchez s'est rendu à Alger, soutien des indépendantistes du Front Polisario. Lors de cette visite, le Premier ministre espagnol a dit vouloir approfondir les liens avec un partenaire stratégique, je cite. Comment cette visite a-t-elle été perçue au Maroc ?
22: Il s'agit d'une visite qui avait été communiquée en avance de la part des Espagnols à leurs partenaires marocains. Donc je doute en fait que cette visite ait représenté une surprise pour le Maroc. En fait, la normalisation des relations diplomatiques entre l'Espagne et l'Algérie ne pose pas de problème aux intérêts marocains parce que la position espagnole en faveur du plan d'autonomie marocain au Sahara occidental n'a pas changé et ne changerait pas simplement parce que Sanchez a visité Alger et a rencontré le président Tebboune.
21: Donc vous ne voyez pas un lien entre cette visite et la récente crise migratoire à Ceuta comme certains?
22: Selon moi, il ne s'agit pas en fait de l'hypothèse la plus crédible. Ceuta est considéré par le Maroc comme un territoire occupé et en même temps, et l'Israël et les États-Unis considèrent en fait l'Espagne comme un État qui continue de s'impliquer à côté des Palestiniens à Gaza et qui est resté neutre pendant les conflits avec l'Iran. Et donc, ce ne serait pas impossible d'imaginer que le Maroc ait essayé un peu d'envoyer deux messages en même temps sur Ceuta et à Israël et aux États-Unis en facilitant un mouvement migratoire vers Ceuta. Parce que je ne crois pas en fait en même temps que le Maroc ait fabriqué entièrement cette crise. Probablement il s'agit d'une crise plutôt spontanée qui a été facilitée par le Maroc et utilisée comme un message vers l'Espagne.
21: Merci beaucoup Ricardo Fabiani.
22: Merci à vous.
0: Le directeur pour l'Afrique du Nord à l'International Crisis Group interrogé par Lisa Fabian.
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0: 5h51 en temps universel. Elle est maman de 4 enfants et elle a décidé de reprendre des études à bientôt 40 ans. Pas n'importe lesquelles, des études de médecine. Un changement de vie pour Manuela Ferreira provoqué par une épreuve traversée en famille. Chez elle, en Normandie, au nord-ouest de Paris, elle raconte à Béatrice Duguet de Radio France.
1: Un pavillon en bordure de forêt à Pont de l'Arche. C'est Maëlle, 6 mois, qui nous accueille.
2: Il est censé faire la sieste et puis il est aujourd'hui.
3: Évidemment.
2: C'est pas le cas.
3: Il a senti qu'il se passait quelque chose.
1: En l'occurrence, que nous allions parler de sa maman, Manuela Ferreira, 43 ans, en 8e année de médecine.
23: J'ai toujours voulu faire médecine. Je n'ai pas pu à la sortie du bac parce qu'il a fallu que je travaille. Seulement, le déclic, il a vraiment eu lieu à la maladie de mon petit garçon.
1: Louis, 13 ans aujourd'hui, contracte une leucémie fulgurante en 2018. La famille se met en mode combat. Mari, parents, beaux-parents s'occupent de l'aîné et du troisième. Manuela, elle, de son enfant malade pendant plus d'un an en chimiothérapie. Elle fait cette terrible comptabilité aussi. 16 enfants atteints de cancer en même temps dans un rayon de moins de 10 km.
23: J'avais envie de comprendre, savoir. Il était encore en sous-chimio que j'avais déjà demandé... à reprendre médecine. Au chevet de mon enfant dans la chambre d'hôpital du CHU de Rouen.
1: Manuela Ferreira ne part pas de rien puisqu'elle est chercheuse en microbiologie, mais...
23: Reprendre le train en marche, c'est pas facile. Ce que je veux dire par là, c'est 37 ans, réapprendre des bouquins de 250 pages par cœur, avec la moindre petite note, connaître tout, tout, tout. Mon cerveau, j'avais l'impression qu'il était feignant et qu'il avait vraiment du mal à assimiler ces tonnes de données.
1: Forcément, il y a des moments de doute, notamment économiques, avec un salaire en moins.
23: Je voulais pas diminuer le niveau de vie de mes enfants. Ils ont continué à avoir des vacances, ils ont continué à avoir toutes les activités qu'ils souhaitaient. Je me suis privée, mon mari aussi, on avait mis de côté un petit peu avant, mais voilà.
1: Manuela, son altruisme, son énergie forcent l'admiration d'ailleurs de Richard Jacquet, maire de Pont de l'Arche, puisqu'elle est aussi conseillère municipale depuis 2020.
5: Elle a réussi à garder cette énergie folle de pouvoir allier ses études, sa vie de famille, ses engagements municipaux et associatifs, parce que par ailleurs elle est aussi membre du bureau de l'association Cancer, la vérité pour nos enfants. Même dans son combat avec la maladie de Louis, jamais ça n'a été pour en vouloir à quelqu'un ou sous couvert de complotisme quelconque, etc. Chercher à comprendre, chercher à trouver des réponses, parce que en tant que maman, elle a aussi besoin de réponses. Et du coup, son engagement professionnel de devenir médecin, c'est aussi demain pour être utile aux autres, et notamment aux familles qui pourraient être touchées par ce genre de maladie sur leurs enfants.
7: Merci.
8: Bon retour.
7: Merci. Bonne fin de journée.
1: Je suis faite pour ça, dit-elle, alors qu'elle arrive presque au bout du cursus et qu'elle vient d'avoir un nouvel enfant.
23: C'est mon petit bébé miracle. Quand il nous arrive un drame comme ça, on a du mal à faire des projets futurs. Et je me suis dit, mince, maintenant, il faut vivre avec un grand V. Je dis merde, désolée, à la maladie. Et maintenant, je fais ce que j'ai envie. Ce quatrième enfant, je l'ai toujours voulu. Et ben voilà, il est là.
1: Et dans 2 ans, Manuela Ferreira sait déjà qu'elle s'installera en maison de santé, en milieu rural, là où il manque des médecins.
23: Campagne, semi-campagne, là où la population a le plus besoin. Le but, c'est d'être utile. Je veux être le médecin de famille qui suit le bébé, la petite fille, le petit garçon, jusqu'au papy, mamie. Je veux vraiment être la première personne vers qui les gens se tournent quand ça va pas bien. Voilà, ça me tient à cœur.
9: Un nouvel épisode de cette série sur les changements de parcours de vie réalisés en collaboration avec les médias francophones publics. Allez, juste avant de refaire un point sur l'actualité internationale, on s'intéresse à un nouveau détroit, toujours aussi stratégique. C'est même l'un des passages les plus sensibles de la planète, certainement, puisqu'il sépare la Chine de Taïwan, l'île indépendante revendiquée par Pékin. Bonjour Nicolas Feldman.
24: Bonjour, bonjour à tous.
9: Exercice militaire, blocus, semi-conducteur, bref, cet étroit passage de 180 km seulement de large, c'est une immense zone de tension, mais il est aussi essentiel au bon fonctionnement de l'économie mondiale.
24: Oui, peut-être avez-vous ressenti ces dernières semaines les conséquences des tensions autour du détroit d'Ormuz. Eh bien, sachez que d'après de nombreux experts, un blocage du détroit de Taïwan aurait des conséquences encore bien plus lourdes. D'abord parce que le détroit de Taïwan est une autoroute du commerce mondial. Près de 20% du trafic international y transite. Beaucoup de pétroliers venus du Moyen-Orient approvisionnent en énergie les économies asiatiques. Pour mesurer son importance, une étude de Bloomberg montrait qu'en 2022, près d'un cargo sur deux dans le monde avait franchi le détroit au cours des 7 premiers mois de l'année. Alors il existe bien un moyen de contourner le détroit, passer par la côte est de Taïwan. Mais voilà, c'est beaucoup plus long, sans compter la météo capricieuse avec sur place de potentiels typhons.
9: Et puis si ce détroit est aussi stratégique, Nicolas, c'est parce que tout le secteur des semi-conducteurs en dépend.
24: Oui, et Taïwan est même leader mondial dans ce domaine. De nombreuses usines se trouvent sur la côte ouest de l'île qui fait face à la Chine, du côté du détroit donc. En tout, Taïwan produit 90% des semi-conducteurs de pointe de la planète. Ils sont essentiels pour nos ordinateurs, nos téléphones, mais aussi pour les capacités de calcul de l'intelligence artificielle. Taïwan en a fait sa force, mais aussi sa meilleure protection face à une invasion chinoise, car en cas de conflit, eh bien le choc serait immense pour l'économie de la planète. On estime que le PIB mondial pourrait se contracter de 5 à 10%.
9: Cette hypothèse de blocus du détroit, si vous l'évoquez à plusieurs reprises, c'est parce que l'armée chinoise y travaille.
24: Oui, ces dernières années, la Chine a organisé des exercices d'encerclement de l'île. Le dernier de taille a eu lieu en décembre, un autre en avril, avant même que l'Iran ne démontre l'avantage stratégique de bloquer un détroit. Pékin avait bien identifié ce moyen de pression. L'avantage est double, faire tomber l'île sans envoyer de troupes au sol, mais aussi de rendre toute intervention américaine nettement plus compliquée.
9: Oui, mais les caractéristiques géographiques du détroit rendent justement une opération militaire de conquête de Taïwan plus compliquée pour Pékin.
24: Oui, et ce malgré l'écrasante supériorité de l'armée chinoise. Une opération militaire serait compliquée d'abord parce que le détroit de Taïwan est relativement large, ce qui implique une traversée assez longue pour les navires de guerre chinois, facile à cibler pour les défenses taïwanaises. Et puis la météo est capricieuse, deux saisons de mousson, des typhons. Une invasion n'est possible que durant quelques mois de l'année. Enfin, ce détroit est assez peu profond, notamment proche des côtes taïwanaises, ce qui complique un débarquement auquel la Chine continue pourtant de se préparer.
9: La fabrique du monde spéciale Détroit. Merci beaucoup Nicolas Fellman.
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0: Gemeinsame Drohnenabwehrzentrum sei in die Ermittlungen involviert, gemeinsam mit der Generalstaatsanwaltschaft und dem Landeskriminalamt in Dresden, erklärte Sachsens Innenminister Armin Schuster.
1: Auch das Kriminaltechnische Institut macht die Laborarbeit für Drohne, Sprengstoff etc. Wir machen umfangreiche Umfeldmaßnahmen um diesen Flughafen. Sie denken bitte an den zweiten Vorfall. Wir suchen ja noch nach Teilen einer möglicherweise zweiten Drohne. Und wir denken natürlich auch an den Flughafen Dresden und viele andere Dinge, kritische Infrastrukturen. Das alles ist jetzt unser Job.
0: Er sei dankbar für das professionelle Vorgehen bei der Entschärfung der Drohne jetzt, erklärte Alexander Dobrindt, und dass dabei keine Personen zu Schaden gekommen seien.
2: Es ist überhaupt nicht auszuschließen, dass es auch zukünftig ähnliche Versuche auch von hybriden Aktionen, von hybriden Anschlägen geben kann. Trotzdem werden wir das Netz unserer Sicherungsmaßnahmen immer weiter schließen. Zum Netz der Sicherungsmaßnahmen gehört die aktive Drohnenabwehr, die immer mit neuer und zusätzlicher Technik ausgestattet wird, auch an den Flughäfen, auch an anderen Orten.
0: Am Flughafen Leipzig-Halle hatte es bereits im Sommer 2024 einen Vorfall mit einem Paket gegeben, das möglicherweise nur durch glückliche Umstände noch am Boden im DHL-Logistikzentrum in Brand geraten war. Gegen mutmaßlich Beteiligte des damaligen Anschlags wurde in Litauen Anklage erhoben.
3: 8.16 Uhr.
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3: Im Südosten Baden-Württembergs heute oft bewölkt. Es entstehen einzelne Schauer und Gewitter. Ansonsten in Baden-Württemberg wie auch in Rheinland-Pfalz meistens Sonne und nicht mehr so heiß wie in den vergangenen Tagen. 22 Grad in den Hochlagen der Eifel bis 30 Grad am Oberrhein.
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3: Wir haben eben berichtet, nach dem Drohnenzwischenfall am Leipziger Flughafen hat Bundesinnenminister Alexander Dobrindt vor Ort mit den Sicherheitsbehörden beraten. Dobrindt sagte, es sei ein sehr ernster Vorfall, man habe es wohl mit einem hybriden Anschlagsszenario zu tun. Wegen des Niedrigwassers im Rhein und in weiteren Flüssen hat Bundesverkehrsminister Steffen Bilger heute in Bonn zu einem Spitzengespräch eingeladen. Das Niedrigwasser ist vor allem für die Binnenschifffahrt ein Problem, da die Schiffe deutlich weniger Ladung transportieren können. Das Niedrigwasser treibt die Spritpreise nach oben, aber nicht jede Preiserhöhung an der Zapfsäule entspricht den Regeln. Tausende Tankstellen in Deutschland stehen schon länger im Verdacht, gegen die neue 12-Uhr-Tankregel zu verstoßen. Eine SWR-Anfrage zeigt, seit April soll es fast eine Viertelmillion mutmaßliche Verstöße gegeben haben. Die Tankstellen haben die Preise demnach Stunden früher oder später angehoben, teils mehrfach am Tag. In den Vereinigten Staaten müssen drei große Eierproduzenten wegen des Vorwurfs illegaler Preisabsprachen nun Eier spenden. Die Produzenten sollen über Jahre versucht haben, die Preise zu beeinflussen. Als Teil einer Einigung sollen sie 53 Millionen Eier an kostenlose Lebensmittelstellen abgeben.
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3: Der russische Krieg auf die Ukraine geht gnadenlos weiter und das Land hat bei den jüngsten Angriffen zu spüren bekommen, welche Konsequenzen es hat, wenn es an Luftabwehrraketen fehlt. Präsident Volodymyr Zelensky drängt deshalb darauf, dass die Vereinigten Staaten mehr Patriot-Raketen liefern. Allerdings sind deren Arsenale selbst stark dezimiert. Der Iran-Krieg hat die Vorräte schrumpfen lassen, nicht auf ein gefährlich niedriges Niveau, aber doch deutlich spürbar, sagen Medienberichte. Unsere Washington-Korrespondentin Anne Schneider berichtet über die US-Raketenbestände, über die Präsident Donald Trump nur Folgendes zu sagen hat.
5: Wir haben genug Munitionsbestände. Biden hat viel an die Ukraine geliefert. Deshalb füllen wir unsere Lager jetzt wieder auf. Aber wir haben nach wie vor viel Munition.
6: Nach Angaben von Reuters hat das US-Militär einen Großteil seiner einsatzbereiten Bestände an modernen Langstrecken- und Präzisionsraketen bereits verbraucht. Also an Präzisionswaffen, die Ziele in mehreren hundert Kilometern Entfernung treffen können. Aber auch die Bestände an Patriot- und THAAD-Abfangraketen sind stark dezimiert, erklärt Mark Hensian vom CSIS, einer einflussreichen sicherheits- und außenpolitischen Denkfabrik, im Fernsehsender CNN. Diese Raketen seien im Irankrieg in großer Zahl eingesetzt worden, weshalb das Problem mit jedem Konflikttag weiter wachse.
5: Je länger der Krieg dauert, desto mehr dieser Systeme müssen wir einsetzen.
6: Das Problem, selbst wenn das Pentagon bereit ist, sofort viele Milliarden in die Hand zu nehmen und selbst wenn der Irankrieg morgen vorbei wäre, würde es lange dauern, die Bestände wieder aufzubauen.
5: Neue Raketen zu beschaffen dauert Jahre. Wer heute bestellt, muss mit einer Lieferzeit von 3 bis 4 Jahren rechnen. Das Problem ist nicht das Geld, sondern die Zeit.
6: Dazu kommt, dass die Patriot-Abfangraketen auch global stark nachgefragt werden. Die USA benötigen sie für die eigenen Bestände, die Golfstaaten wollen ihre Reserven gegen mögliche iranische Angriffe auffüllen und die Ukraine verbraucht große Mengen zur Abwehr der russischen Raketenangriffe. Die Warteschlangen der Rüstungsindustrie sind also lang. Politiker wie der republikanische Abgeordnete Michael McCaul befürchten, dass die geschrumpften Bestände sogar die Abschreckungswirkung der USA gegenüber China beeinträchtigen.
5: Chinas Präsident Xi verfolgt die Entwicklung der amerikanischen Bestände genau. Gleichzeitig denkt er über sein weiteres Vorgehen gegenüber Taiwan.
6: Weil neue Raketen oft erst nach Jahren geliefert werden, wird die Munitionsfrage zunehmend zu einer strategischen Frage. Reichen die Reserven aus, um mehreren Krisen gleichzeitig zu begegnen? Und was passiert, wenn weitere Konflikte hinzukommen? Die USA sind weit davon entfernt, wehrlos zu sein. Doch der Irankrieg hat gezeigt, wie schnell selbst die Arsenale der größten Militärmacht der Welt schrumpfen können.
3: Die weltweite Nachfrage nach Patriot-Raketensystemen, die globale Sicherheitslage und vor allem die Aufrüstung in Europa, um das neue 5%-Ziel der NATO zu erreichen, all das hat die Aktien von Rüstungsunternehmen auf einen Höhenflug geschickt. Konzerne wie Rheinmetall oder Hensoldt galten als sichere Gewinner der heutigen Zeit. Nun sind deren Börsenwerte aber deutlich unter Druck geraten, trotz vieler Faktoren, die für diese Unternehmen sprechen. Angela Göpfert aus unserer Finanzredaktion in Frankfurt berichtet.
7: Volle Auftragsbücher, steigende Verteidigungsausgaben und trotzdem fallende Aktienkurse. Bei Rheinmetall, Renk und Co. ist die Euphorie an der Börse deutlich abgekühlt. Für Thomas Buckert vom Vermögensverwalter MPF ist das vor allem eine Folge der vorherigen Übertreibung.
8: Dann muss eine Korrektur erfolgen, die haben wir inzwischen gesehen. Viele Aktien haben deutlich korrigiert, in der Spitze Rheinmetall über 50% vom Top.
7: Doch hinter der Neubewertung steckt mehr als die übliche Ernüchterung nach einer Börsenrallye, denn auch die Branche selbst verändert sich. Die Kriege in der Ukraine und im Nahen Osten zeigen, dass neue Technologien immer wichtiger werden. Drohnen, Sensoren, künstliche Intelligenz und digitale Abwehrsysteme. Denn Drohnen sind oft deutlich günstiger als bemannte Kampfflugzeuge und lassen sich deshalb in größerer Zahl einsetzen. Vor allem aber bringen sie weniger eigene Soldaten in Gefahr. Gleichzeitig wird Software zum entscheidenden Faktor. Sie erkennt Ziele, wertet Daten aus und steuert Waffensysteme.
8: Früher haben wir mehr von Panzern gesprochen und Minen und ähnlichen Dingen. Und das hat sich tatsächlich verändert hin zu Drohnen, Raketen und digitale Systeme und gerichtete Energiewaffen.
7: Von diesem Wandel profitieren spezialisierte Startups. In Europa floss im vergangenen Jahr so viel Risikokapital wie nie zuvor in junge Rüstungsunternehmen. Damit verschieben sich auch die Wertschöpfung und die Machtverhältnisse innerhalb der Rüstungsindustrie. Die Münchner Firma Helsing wird inzwischen mit 18 Milliarden Dollar bewertet und ist damit Europas wertvollstes Rüstungsstartup. Das Unternehmen entwickelt Drohnen, KI-Systeme und Software für militärische Einsätze. Viele dieser jungen Firmen beherrschen damit Technologien, die auch für die etablierten Hersteller zunehmend unverzichtbar werden. Matthias Beil von der Sutor Bank.
9: Und man wird eben auch nicht umhinkommen, eben mit diesen kleineren Unternehmen Kooperationen einzugehen, vielleicht auch Übernahmen zu forcieren, um dieses Know-how eben tatsächlich auch an Bord zu holen.
7: Wie das aussehen kann, zeigt der Wettbewerb um ein unbemanntes Kampfflugzeug für die Bundeswehr. Das Startup Helsing arbeitet dabei mit dem Sensorspezialisten Hensoldt aus dem MDAX zusammen. Die neuen Technologien machen klassische Rüstungsgüter allerdings nicht überflüssig. Moderne Streitkräfte benötigen weiterhin Panzer und Munition. Und genau hier liegen die Stärken von Rheinmetall und Co. Das größte Problem der etablierten Rüstungskonzerne sind daher nicht etwa fehlende Aufträge, sondern begrenzte Produktionskapazitäten und lange Lieferzeiten. Kapitalmarktexperte Beil.
9: Die Auftragsbücher sind zwar voll, Aber bis dann wirklich sich das in Margen und entsprechenden Gewinnen niederschlägt, dauert das seine Zeit. Und deshalb ist diese Kurskorrektur nicht eine Trendwende, sondern letztendlich eine Bestätigung, dass der Rüstungsbereich in den nächsten Monaten mit Sicherheit eine wichtige Rolle an den Kapitalmärkten spielt.
7: Die großen Rüstungskonzerne bleiben somit gut im Geschäft.
3: 8.25 Uhr.
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10: Hallo nach da draußen. Nachdem FIFA-Präsident Gianni Infantino für den gestrigen Mittwochabend ein Krisentreffen der FIFA-Spitze einberufen hatte, hat der Weltverband am späteren Abend in einer Mitteilung über diesen Ausgang informiert. Ann-Kathrin Rose hat die Einzelheiten dazu.
11: Von einem konstruktiven, positiven Treffen in Rabat schreibt der Weltverband in seiner Mitteilung zum von Präsident Gianni Infantino einberufenen Krisentreffen. Infantino, der zuletzt auch wegen eines inzwischen verworfenen Investorendeals in der Kritik stand, habe dabei die uneingeschränkte Rückendeckung der FIFA-Spitze erhalten. Die bemühte sich, Geschlossenheit zu demonstrieren. Allen voran Generalsekretär Matthias Grafström, der in einer internen Mail zuletzt noch die Unruhe im Weltverband beklagt hatte. Zwar räumte die FIFA im Schreiben Fehler ein, adressierte aber auch die zuletzt deutliche Kritik und betonte, der Weltverband werde keine Angriffe auf seine Integrität dulden. Demonstrativ posierten Generalsekretär Grafström und Infantino auf einem Foto, das der FIFA-Präsident auf Instagram teilte. Seite an Seite, Daumen hoch.
10: Nationalstürmer Nick Woltemade bekommt bei Newcastle United einen Teammanager mit baden-württembergischen Wurzeln. Matthias Jeißle, geboren in Nürtingen und als Profi für die TSG Hoffenheim aktiv, wechselt in die englische Premier League. Jeißle hat bei den Magpies einen 4-Jahres-Vertrag unterschrieben. Zuletzt hat der 38-Jährige den saudischen Club Al-Ahli trainiert, der sich ebenso wie Newcastle im Besitz des saudi-arabischen Staatsfonds befindet. Zweites Gold für Florian Wellbrook bei der Schwimm-EM in Paris. Nach seinem Triumph über 10 Kilometer hat der Magdeburger im Freiwasserrennen über die halbe Distanz seinen nächsten Titel gewonnen.
12: Ja, ich weiß gar nicht, was ich sagen soll. Ich habe einfach heute mein Programm abgespult, habe mit nichts gerechnet und jetzt mit der zweiten Goldmedaille rausgekommen. Das ist unglaublich.
10: Wasserspringer Moritz Wesemann, der hat sich in Paris ebenfalls zum zweiten Mal zum Europameister krönen können. 4 Tage nach seinem Sieg vom 1-Meter-Brett hat der 24-Jährige auch im Finale vom 3-Meter-Brett triumphiert.
13: Ich bin unfassbar glücklich. Das erste Mal über 500 Punkte international, was auch so die Schwelle ist, wo man dann Richtung Medaillen geht in der Weltspitze. Das gibt mir einfach super viel Mut, dass ich damit jetzt in die nächsten 2 Jahre gehen kann Richtung LA 28.
10: Vize-Weltmeisterin Pauline Reif hat bei der Schwimm-EM in Paris ihre 3. Silbermedaille gewonnen. Gemeinsam mit dem Rostocker Ole Rösler ist die Berlinerin im gemischten Synchronfinale vom Turm auf Platz 2 gesprungen. Die Rosenheimerin Antonia Niedermayer ist auf der 5. Etappe der Tour de France der Frauen ins weiße Trikot der besten Nachwuchsfahrerin geschlüpft. Matthew Schöne-Schön berichtet.
14: Was für ein Rennen gestern auf der 5. von 9 Etappen dieser Tour de France der Frauen. Im wahrsten Sinne des Wortes war es das Bergfest dieser Tour. 8 Bergwertungen, fast 3000 Höhenmeter und am Ende ein Sprint der ganz großen Gesamtsieganwärterinnen um die Bonussekunden. Demi Wollering war als Erste in Belleville en Beaujolais, aber gelb trägt weiterhin Marlen Reusser. Und Antonia Niedermayer hat jetzt das Wertungstrikot der besten Nachwuchsfahrerin. Heute, auf der 6. Etappe, heißt es eigentlich erholen, aber das wird kaum möglich sein. Zwar warten nur in Anführungszeichen 6 Anstiege und 2000 Höhenmeter, aber Attacken sind jederzeit möglich, so dass die Deutschen um Liane Lippert, Franziska Koch und Antonia Niedermayer trotz Gesamtrang 4 und dem weißen Trikot wieder als Edelhelferinnen gebraucht werden.
10: Auch zum Tennis. French Open-Sieger Alexander Zverev ist beim Masters 1000er Turnier in Montreal überraschend in der 2. Runde gescheitert. Der Nummer 1 gesetzte Hamburger hat gegen den Niederländer Talon Griekspoor in 3 Sätzen verloren. Beim Turnier in Montreal wollte sich Zverev eigentlich für die US Open warm spielen. Das 4. und letzte Grand Slam Turnier des Jahres, das beginnt am 30. August in New York. So viel vom Sport. Es war gerade 8.29 Uhr.
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3: Am Flughafen Leipzig-Halle wird eine Drohne bewaffnet mit Sprengstoff gefunden. Nur ein technischer Defekt hat mit großer Wahrscheinlichkeit eine Explosion verhindert. Bundesinnenminister Alexander Dobrindt ist alarmiert.
15: Meine Einschätzung, dass wir es hier mit einem hybriden Anschlagsszenario zu tun haben,
2: Und ich habe nicht umsonst die Spitzen aller Sicherheitsbehörden zusammengezogen, um sich mit dieser Thematik auseinanderzusetzen.
3: Drohnen als Waffe? Wo stehen wir also bei der Drohnenabwehr an Flughäfen? Fragen dazu nach den Nachrichten an den Drohnenexperten Helge Bürsing. Und das Wetter bei uns im Südosten Baden-Württembergs bewölkt, ansonsten Sonnenschein. 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
17: 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L'actualité africaine avec vous, Simon Bourtembourg, et la Guinée qui demande à la France la restitution du crâne de Bocar Biro et de trois de ses proches.
18: Information RFI, c'est le ministre guinéen de la Culture qui l'annonce ce matin sur notre antenne. Ancien chef politique et religieux, Bocar Biro avait été décapité par l'armée coloniale française à la fin du 19e siècle. Nous le verrons dans le dossier de ce journal, cette demande de restitution s'inscrit dans une démarche plus globale de Conakry. Alors que le bilan de la crise migratoire est revu à la hausse, des rescapés de Ceuta ont accepté de parler à notre correspondant au Maroc. Des candidats à l'exil, pour beaucoup très jeunes, ils racontent les motivations de leur départ et les conditions de leur arrestation. Au Bénin, le Sénat élit son bureau et donc son président. Aucun candidat ne s'est encore publiquement déclaré, mais beaucoup soupçonnent le président sortant, Patrice Talon, de vouloir revenir lorgner le poste. Et puis nous vous racontons les dessous de la réunion secrète hier au siège africain de la FIFA. Un candidat à sa réélection à la tête de l'instance mondiale du football, Gianni Infantino, aurait tenté d'acheter le vote du Maroc.
17: Après les écrits de Samori Touré, Conakry réclame donc les restes de l'une de ses plus grandes figures historiques.
18: Le ministre de la Culture guinéen annonce à RFI avoir officiellement demandé à la France la restitution du crâne de Bocar Biro et trois de ses proches. Ancien chef politique et religieux, il s'était opposé par les armes à la colonisation française avant d'être exécuté et de voir sa dépouille emportée en France. À la demande guinéenne de restitution de ce crâne s'inscrit dans une démarche plus globale de Conakry pour rapatrier la mémoire et les restes de ces héros de la résistance. C'est en tout cas ce que nous dit ce matin en exclusivité sur RFI Moussa Moïse Sylla, ministre guinéen de la Culture.
19: Début 8 juillet, nous avions déjà fait une autre demande à la France portant sur les objets personnels de la Mamie Samori Touré. Et des recherches à l'issue de cette première demande ont été faites à notre demande au sujet du crâne de l'Allemand du Bocar Biro Barry, de ses compagnons. Et donc c'est en fin juillet que nous avons eu une réponse de la partie française nous informant que ces crânes ont été retrouvés. Et donc nous avons fait la demande officielle de restitution parce que Bocar Biro, pour nous, son crâne mérite de retourner en Guinée et ceux de ses compagnons dans la mesure où il s'agit d'un personnage qui a marqué l'histoire de l'opposition à la pénétration coloniale en République de Guinée. Aux côtés de l'Annami Samori Touré et des héros que nous avons connus en Guinée forestière, en Basse-Guinée, l'Annami Bocar Biro, en tant que dernier Annami du Fouta Diallo, est donc un héros et ce n'est pas quelqu'un d'anodin dont le crâne doit continuer à être exposé dans un musée du côté de la France.
18: Et pour étayer sa démarche, la Guinée s'appuie sur la loi française de 2023 relative à la restitution de restes humains. Conakry a d'ailleurs mis en place un comité scientifique pour orchestrer ce retour espéré sous 2 ans. Mais cette question qui était exactement Bocar Biro, pourquoi son crâne a-t-il été conservé jusqu'à présent dans un musée français? Et que prévoient les autorités guinéennes une fois ses restes rapatriés? Élément de réponse avec Tanguy Billan.
20: Bocar Biro devient l'Al-Mami, le chef politique et religieux de l'État théocratique du Fouta Diallo à la fin du 19e siècle. Cet État fondé en 1725 est alors convoité par la France qui cherche à le soumettre pour l'intégrer à son empire colonial naissant en Afrique de l'Ouest, explique Mohamed Amirou Conté, directeur du Musée national de Guinée à Conakry et membre du comité scientifique.
21: Il était un farouche défenseur de la liberté. C'est pour ça qu'il a été décapité. Il a été décapité parce qu'il était contre la pénétration coloniale au Fouta.
20: Les colons français ont ensuite fait de ce crâne un trophée de guerre et l'ont emmené dans la métropole. C'était à l'époque une pratique courante. La France a d'ailleurs restitué dès 2020 une 20aine de crânes à l'Algérie et 3 l'an dernier à Madagascar. Le crâne de Bocar Biro est aujourd'hui conservé au Musée de l'Homme à Paris, mais au lieu de le conserver et de l'exposer, la Guinée compte l'inhumer, explique Amirou Conté.
21: Exposer un crâne chez nous, ça ne se fait pas. Nous, les restes humains, on les enterre dignement. Mais les exposer dans un musée, c'est pas dans notre tradition. et dans notre culture.
20: Bocar Biro sera-t-il inhumé à Conakry ou à Timbo, la capitale du Fouta théocratique? Les autorités guinéennes n'ont pas encore pris leur décision. En tout cas, en tant que héros historique de la Guinée, Bocar Biro bénéficiera d'obsèques nationales.
18: Tanguy Billan pour le dossier de cette édition, à retrouver évidemment sur notre site internet et notre application.
17: Dans l'actualité également, le bilan humain de la crise migratoire à Ceuta qui ne cesse de s'alourdir.
18: Selon Madrid, au moins 77 personnes ont perdu la vie en tentant de rejoindre l'enclave depuis le Maroc. La majorité de ceux qui ont franchi clandestinement la frontière espagnole la semaine dernière sont désormais de retour côté marocain. Mais vous allez l'entendre, pour beaucoup de ces candidats à l'exil, la détermination demeure intacte. Voilà qui témoigne du désespoir de toute une génération de Marocains, en particulier la jeunesse des banlieues. Mathias Reynal a rencontré pour RFI des refoulés de Ceuta. Il lui raconte les raisons de leur départ et les conditions de leur arrestation.
0: Une scène des plus banales. Ali se fait lisser les cheveux dans un salon de coiffure de la Médina. Il y a 6 jours, ce jeune homme de 22 ans est entré à Ceuta.
1: Ils nous ont martyrisés, on en souffre encore. Je remercie Dieu d'être encore en vie. J'ai vu la mort de mes propres yeux.
0: La Médina de Casablanca, c'est une poche de pauvreté au cœur de la capitale économique marocaine.
1: Il y a plein de jeunes qui sont partis d'ici. Moi, je ne regrette pas. Je veux continuer à essayer. Je vais continuer à penser à l'Europe jusqu'à mes vieux jours. Notre pays, il est beau, mais l'Europe, c'est mieux. Si tu restes ici, tu peux travailler 30 ans, mais tu vas faire du surplace, comme un hamster qui tourne dans sa roue.
0: À côté de lui, Mohamed, 17 ans, il en est déjà à sa 5e tentative d'émigration illégale, en un an seulement.
1: J'ai fait de la prison 2 fois. J'en peux plus. Les psychotropes, le shit, l'alcool. Ici, on consomme toutes sortes de drogues. Puisque je suis encore mineur, en allant là-bas, je peux encore m'en sortir.
0: En 2025, au Maroc, 37% des 15-24 ans étaient au chômage. Mathias Reynal, Casablanca, RFI.
17: Au Bénin, le nouveau Sénat élit son premier président.
18: Aucun candidat ne s'est encore déclaré, mais le scrutin interne prévu aujourd'hui suscite déjà de vives questions. Quel est le rôle de cette nouvelle chambre dans le fonctionnement des institutions du pays? Et surtout, qui va la diriger? Installé le 30 juillet dernier, le Sénat compte parmi ses membres de droit 3 anciens chefs d'État, dont Patrice Talon. À Patrice Talon que beaucoup imaginent prêt à briguer la présidence de cette nouvelle chambre. À Cotonou, Jean-Luc Aplogan.
22: L'élection du bureau peut désormais se tenir, la Cour constitutionnelle ayant validé le règlement intérieur de l'institution. Selon nos informations, ce bureau sera composé d'un président, d'un vice-président et d'un rapporteur. L'élection se tiendra certainement à huis clos. Les supputations vont déjà bon train. Certains verraient bien Patrice Talon à la présidence de l'institution. Leur argument, le Sénat étant son œuvre, il ne pourrait l'avoir créé sans le diriger. L'intéressé avait d'ailleurs été soupçonné de vouloir revenir dans le politique par cette porte. Interrogé sur la question en avril dernier, il avait déclaré « Peu importe celui qui va la diriger, pourvu qu'il y ait un bon esprit », fin de citation. Selon le règlement intérieur, les postes de président et de vice-président sont réservés aux membres de droit, c'est-à-dire aux anciens chefs d'État et anciens présidents d'institutions. Ils sont 10 de personnalités, rappelle le ministre porte-parole du gouvernement, Wilfried Lyon-Ngwedi, interrogé sur l'identité du futur président du Sénat. Il a éludé en ces termes, l'un des 10 peut être élu président, fin de citation. Jean-Luc Aplogan, Cotonou, RFI.
17: Un nouvel épisode, Simon, dans le feuilleton judiciaire de l'affaire de l'avion présidentiel malien.
18: Après l'épuisement des voies de recours internes, Boire Fili Sissoko annonce saisir la Cour africaine des droits de l'homme. Condamné à 10 ans de prison pour des faits remontant à 2014 sous la présidence d'Ibrahim Boubacar Keïta, l'ancienne ministre malienne des Finances continue de clamer son innocence et cherche donc désormais un arbitrage hors des frontières maliennes. Serge Daniel, la mise en cause, a vu mardi le rejet de son pourvoi en cassation par la Cour suprême à Bamako.
23: Après la décision de la plus haute juridiction malienne, l'ancienne ministre de l'économie et des finances, Madame Boire Fili Sissoko, reste en prison. Sa peine de 10 ans est confirmée pour faux en écriture, usage de faux et atteinte au bien public. Ses avocats, persuadés de son innocence, se disent surpris de la rapidité du délibéré prononcé par la Cour suprême moins de 10 minutes après les débats. Ils dénoncent, je cite, l'absence de procès équitable et vont saisir la Cour africaine des droits de l'homme. Au Mali, le dossier de l'avion présidentiel est toujours présent dans les esprits. Il aurait coûté près de 40 millions de dollars. pointant des irrégularités, des malversations dans la procédure d'acquisition de l'appareil, le Fonds monétaire international, FMI, en 2014, avait pris des sanctions, notamment le gel pendant 6 mois des décaissements au Mali. Une situation qui a ébranlé à un moment le régime de l'ancien président Ibrahim Boubacar Keïta. Plusieurs autres personnes ont été poursuivies dans le cadre de la même affaire. Serge Daniel, Dakar, RFI.
18: Au Sénégal, 3 chroniqueurs pro-PASTEF condamnés pour offense au chef de l'État, jugés hier en urgence au tribunal de Dakar. Lamine Darou, Oustaz Thiep et Ndiaye Touba écopent de peine allant de 2 à 3 mois de prison ferme. Dans une formule interprétée comme visant le président Bassirou Diomaye Faye, les 3 hommes avaient appelé au malheur et à la mort de celui qui a trahi le projet du PASTEF. Un message qui avait été publié dans une vidéo sur TikTok.
17: Et les réseaux sociaux où en Côte d'Ivoire, les dénonciations de viols et de violences se multiplient.
18: Des messages relayés par la Ligue ivoirienne des droits des femmes qui avait demandé au procureur de la République de se saisir de l'affaire. Alors, sans nouvelles des suites données à ces dénonciations, l'organisation réclame désormais une mise au point officielle pour ne pas entacher la confiance des victimes dans le système judiciaire. Abdulaziz Diallo.
5: Tout est parti d'une série de vidéos publiées sur TikTok. Plusieurs femmes y accusent un coach de viol, de harcèlement ainsi que de violences physiques et psychologiques. En mai dernier, la Ligue ivoirienne des droits des femmes a saisi le procureur de la République pour demander l'ouverture d'une procédure judiciaire. Mais selon l'organisation, le parquet lui aurait indiqué qu'il n'y avait pas d'opportunité de poursuite, ce qui revient, selon elle, à un classement sans suite du signalement. La Ligue ivoirienne des droits des femmes demande désormais qu'une enquête soit ouverte afin que les faits dénoncés puissent être examinés. Pour Marie-Bénédicte Quadio, responsable des interventions au sein de l'organisation, au-delà de cette affaire, c'est la confiance des victimes dans la justice qui est en jeu.
6: À quoi ça leur servirait de porter plainte et d'entendre après que les positions sont cassées sans suite? Elles vont se dire que la justice ne fonctionne pas pour elles, donc ça ne sert à rien pour elles de parler. Nous attendons au moins que l'enquête soit ouverte pour que on ait une suite en fait à cette histoire.
5: Dans une vidéo publiée récemment, le coach mis en cause, qui se trouve actuellement hors du pays, rejette catégoriquement ces accusations portées contre lui. « Je laisse la justice faire son travail », déclare-t-il. Contacté par RFI, le parquet n'a pas donné suite à nos sollicitations. Abdulaziz Diallo, Abidjan. RFI.
18: Et puis on en vient à cette entrevue secrète hier au siège pour l'Afrique de la FIFA. À Rabat, Gianni Infantino a pris part à une réunion de crise de la FIFA après le retrait d'un projet vivement critiqué au sujet de l'ouverture de l'institution à des investisseurs privés. Alors si l'instance du football mondial a reconnu des erreurs et présenté des excuses, elle a pour l'heure réaffirmé son plein soutien à son président. Gianni Infantino, candidat à sa réélection au cœur de la tourmente. Et Eva Massi, des révélations de la presse britannique sur la réunion d'hier enfoncent un peu plus le clou.
8: Selon les informations du quotidien britannique The Times, Gianni Infantino a promis au Maroc d'accueillir la finale du Mondial 2030 en échange de son soutien. C'était ce mercredi lors d'une réunion de crise avec de hauts responsables de l'organisation au siège pour l'Afrique de la FIFA près de Rabat. Pour rappel, cette Coupe du Monde 2030 doit se jouer dans 3 pays, Maroc, Espagne et Portugal, 3 pays donc en concurrence pour accueillir la finale de cette compétition. Gianni Infantino est pour l'instant seul candidat à sa réélection à la tête de la FIFA. Mais il est largement discrédité depuis la polémique autour de son projet, abandonné depuis, d'ouverture de la Coupe du Monde à des fonds privés. Pour l'heure, il semble nager à contre-courant. Nombreux sont ceux qui ont pris leur distance, à commencer par son conseiller principal qui a démissionné vendredi, disant s'opposer catégoriquement au projet d'Infantino. La puissante UEFA a elle aussi directement critiqué le président de la FIFA. Et dans une tribune publiée par le Daily Mail ce mercredi, la légende du foot portugais, Luis Figo, a asséné « Infantino doit partir ».
18: Eva Massi, alors que Gianni Infantino a lui assisté hier soir à Rabat au Maroc, au match Zambie-Malawi de la Coupe d'Afrique des Nations Féminines qui se tient en ce moment. Le Malawi qui a d'ailleurs décroché son ticket pour les quarts de finale malgré sa défaite hier soir. Le Nigeria a aussi validé sa qualification en écrasant l'Égypte 6-2. Et puis tout dernier mot de football pour refermer ce journal. Sachez que si vous souhaitez intervenir sur la nomination de Hervé Renard à la tête de la Côte d'Ivoire, eh bien vous avez rendez-vous avec Namori Dosso dans Appel sur l'actualité dès 8h10, temps universel.
17: Oui, Hervé Renard, le nouveau sélectionneur donc de la Côte d'Ivoire. Merci beaucoup Simon Bourtembourg. À 6h44, temps universel. La revue de presse africaine, bonjour Frédéric Couteau.
7: Bonjour Clotilde, bonjour à tous.
17: À la une, le bâillonnement de l'opinion au Mali.
7: Difficile au Mali d'exprimer publiquement une opinion autre que celle de la junte au pouvoir. Hommes politiques, journalistes, influenceurs, chroniqueurs, commentateurs, activistes de la société civile sont constamment dans le viseur du pôle national de lutte contre la cybercriminalité. Les arrestations et les condamnations sont monnaie courante et les libérations rares, comme celle de Moussa Mara samedi dernier. Après un an derrière les barreaux, l'ancien premier ministre malien est sorti libre de la maison centrale d'arrêt de Koulikoro.
17: Il avait été emprisonné, rappelle Afrique.com, pour avoir publiquement soutenu plusieurs personnalités détenues qu'il venait visiter en prison.
7: Oui, dont certaines restent aujourd'hui derrière les barreaux, des personnalités parmi lesquelles le chroniqueur Razbat, l'influenceuse Rose Vicher, l'opposant Clément Dembélé ou encore Issa Kaounjim. Il leur avait exprimé sa solidarité, les qualifiant de détenus d'opinion. Le 27 octobre de l'année dernière, précise encore Afrique.com, le pôle national de lutte contre la cybercriminalité l'avait condamné à 2 ans de prison, dont 1 an ferme et 1 an avec sursis, assorti d'une amende de 500 000 francs CFA. Les accusations portaient sur l'atteinte au crédit de l'État, l'incitation à troubler l'ordre public et l'opposition à l'autorité légitime.
17: Il ne fait donc pas bon de s'opposer à l'autorité légitime au Mali.
7: Oui, légitime entre guillemets, témoin la récente condamnation à 12 mois de prison, dont 6 mois ferme de Chana Takiou, directeur de publication du journal le 22 septembre et président du groupement patronal de la presse malienne. Condamnation toujours prononcée par ce même fameux pôle national de lutte contre la cybercriminalité. La presse malienne, muselée, rapporte les faits de manière on ne peut plus succincte. Arrêté le 8 juin dernier, Chahan Takiou a déjà purgé 2 mois et devrait être libéré le 8 décembre prochain, sauf grâce présidentielle. On souhaite beaucoup de courage à notre confrère, commente timidement le site Bamada.net.
17: Alors pourquoi est-ce qu'il a été condamné officiellement pour atteinte au crédit de l'État à travers l'institution judiciaire? C'est ce que précise Jeune Afrique.
7: Oui, en fait, commente le site panafricain, le dossier visant Chahan Takiou trouve son origine dans des propos tenus début juin lors d'un forum consacré aux médias à Bamako. Le journaliste y avait critiqué le recours aux dispositions de la loi sur la cybercriminalité contre des professionnels de la presse, estimant que les infractions qui leur sont reprochées devraient être poursuivies plutôt dans le cadre du régime spécifique des délits de presse. À la suite de cette intervention, il avait été convoqué puis placé sous mandat de dépôt. Et Jeune Afrique de constater que depuis plusieurs années, les autorités maliennes multiplient les poursuites contre des personnalités accusées de porter atteinte aux institutions ou à la sûreté de l'État. Les dossiers impliquant des journalistes, des influenceurs ou des militants sont de plus en plus fréquemment instruits sous le prisme donc de cette fameuse cybercriminalité, une évolution régulièrement dénoncée par les organisations de défense de la liberté de la presse et des droits humains.
17: Dans ce contexte, on comprend la prudence de Moussa Mara.
7: Oui, dans sa première prise de parole publique après sa libération, donc samedi dernier, relève Afrique.com, l'ancien premier ministre malien a adopté un ton plutôt mesuré, affirmant ne nourrir aucune haine envers les magistrats ou les autorités et appelant les Maliens à l'unité, au pardon et à la réconciliation. Dans les prochains jours, des procès vont s'ouvrir, notamment celui de Razbat, détenu depuis mars 2023, rappelle Jeune Afrique, le chroniqueur et président du collectif pour la défense de la République avait été interpellé après avoir affirmé que l'ancien premier ministre Soumeilou Boubey Maïga avait été assassiné. Malgré les demandes répétées de ses médecins, ce dernier n'avait jamais pu être évacué à l'étranger et était mort, on s'en souvient, en prison donc en mars 2022. Initialement poursuivi pour simulation d'infraction, Razbat avait été relaxé en juillet 2023. La justice malienne avait alors ordonné sa remise en liberté. Une décision, pointe le site panafricain, qui n'a jamais été exécutée après que le parquet a fait appel. Depuis, une nouvelle procédure a été engagée. Il est désormais poursuivi pour association de malfaiteurs, atteinte au crédit de l'État ou encore crime à caractère raciste et religieux.
17: Frédéric Couteau, on vous retrouve dans une demi-heure pour votre revue de presse internationale avec l'Ukraine, hein, sans défense à la une face aux missiles balistiques russes.
7: Oui, Kiev réclame à Washington des missiles patriotes, mais entre les hésitations de Trump et la faiblesse des stocks, pointe la presse, nous le verrons, leur livraison pourrait prendre des mois.
17: À tout à l'heure. Ce jeudi 6 août, l'actualité, c'est aussi ces 2 soldats israéliens morts selon l'armée dans des combats dans le sud du Liban, alors qu'Israël a mené des frappes hier en réponse, d'après l'État hébreu, à une violation du cessez-le-feu par le Hezbollah. Ça faisait plus d'un mois que l'armée israélienne n'avait pas déploré de morts dans cette zone, au moment où des négociations doivent se terminer aujourd'hui à Rome entre les délégations libanaises et israéliennes. Au Chili, José Antonio Kast annonce un paquet de réformes législatives, plus de 30 projets pour lutter contre contre le crime organisé. Le nouveau président d'extrême droite en avait fait l'une de ses promesses de campagne. Selon lui, ces réformes permettront à son gouvernement de disposer d'un cadre d'action beaucoup plus large et d'outils plus efficaces pour combattre la criminalité. Et puis en tennis, l'hécatombe des favoris au Masters 1000 de Montréal. Alexander Zverev, le vainqueur de Roland-Garros, éliminé, tout comme Daniil Medvedev. Et puis à domicile, Félix Auger-Aliassime a lui déclaré forfait. Une semaine après l'arrivée d'environ 60 000 migrants à Ceuta, la situation des enfants sur place est intenable selon le président de l'enclave espagnole. Il serait un peu plus d'un millier alors que les centres d'accueil sont complètement saturés. Le gouvernement espagnol lui assure que la plupart des personnes arrivées à Ceuta sont depuis reparties et annonce désormais un bilan de 77 morts alors que le Maroc voisin lui mentionne 11 victimes. L'incident a en tout cas crispé les relations entre Madrid et Rabat. Et les États-Unis de Donald Trump en profitent pour poursuivre leur rapprochement avec le Maroc en semblant désormais vouloir appuyer les revendications marocaines sur les enclaves espagnoles de Ceuta et de Melilla. En 2020 déjà, les Américains avaient apporté leur soutien au plan d'autonomie marocain pour le Sahara occidental en échange d'une normalisation des relations entre Rabat et Israël. Le directeur pour l'Afrique du Nord à l'International Crisis Group, Ricardo Fabiani, revient donc sur ce contexte géopolitique et l'influence des États-Unis dans la région. Il est interrogé par Lisa Fabian.
9: Bonjour Ricardo Fabiani.
11: Bonjour.
9: Il y a quelques jours, le roi du Maroc, Mohamed VI, a annoncé que la voie express reliant Tiznit et Dakhla au sud du pays sera baptisée l'autoroute Donald J. Trump. Pourquoi un tel honneur ?
11: Ça fait partie de la stratégie du Maroc pour essayer de courtiser l'administration Trump et surtout de faire que cette administration continue de soutenir la position marocaine pendant les pourparlers pour la résolution du conflit au Sahara occidental. Ça constitue en fait l'objectif primaire du royaume. Donc pour le Maroc, il s'agit de continuer de donner aux États-Unis des signaux, des petites concessions pour que les États-Unis et surtout les présidents continuent de soutenir la position marocaine jusqu'au bout pendant ces pourparlers extrêmement délicats.
9: Fin juillet, l'ambassadeur des États-Unis au Maroc s'est rendu à Laayoune, au cœur du Sahara occidental, pour signer l'attribution d'une subvention américaine en vue de la création d'une unité de production d'hydrogène et d'ammoniac. Que sait-on des ambitions américaines, notamment économiques, au Sahara occidental ?
11: Quand on parle de l'administration Trump, on parle aussi d'une administration qui est très intéressée à des accords, surtout économiques, qui puissent être dans l'intérêt des États-Unis et surtout des entreprises américaines. Ça fait partie vraiment du logiciel de cette administration. Je dirais que la construction de cette usine fait partie de cette approche, de cette stratégie américaine dans la région, mais aussi dans le reste de la planète, en fait.
9: Deux élus américains ont présenté un projet de loi. Ils viennent de le présenter pour étudier la désignation du Front Polisario comme une organisation terroriste étrangère. Que pensez-vous de cette initiative ?
11: Alors, il y a vraiment une stratégie presque à 360 degrés du Maroc pour essayer d'avancer ses pions au sein de l'administration Trump, mais aussi dans les autres institutions démocratiques américaines, parce que le Maroc sent que c'est le moment ou jamais. Il y a vraiment une possibilité avec cette majorité républicaine d'arriver à exclure le Front Polisario de futurs pour parler, des futurs efforts pour résoudre ce conflit.
9: Justement, ces deux députés veulent que le Congrès examine les liens que le Polisario entretiendrait avec l'Iran. Alors en quoi le conflit entre les États-Unis et l'Iran joue-t-il un rôle dans ce contexte ?
11: Je dirais qu'il y a un effort de la part du Maroc et donc des lobbies marocaines aux États-Unis d'essayer d'utiliser ce discours très anti-iranien, bien évidemment alimenté par le conflit actuel entre l'Iran et les États-Unis, pour donner encore plus de force au discours marocain sur le Sahara occidental. Mais dans la réalité, dans les faits, il n'y a vraiment rien qui lie le Polisario à la question de l'Iran ou à la question du Hezbollah au Liban. Il y a aussi donc ce lien avec Israël. Comme on sait bien, en 2020, l'administration Trump a reconnu la souveraineté marocaine au Sahara occidental en échange de la normalisation des relations diplomatiques entre le Maroc et Israël. Il y a toujours une tentative de la part du Maroc de lier le conflit mené par Israël dans la région avec ses efforts contre le Front Polisario et vis-à-vis l'Algérie. Il y a cette tentative de faire une liaison entre des conflits qui en fait sont complètement séparés, complètement différents.
9: Vous avez évoqué l'Algérie. Le 20 juillet, le premier ministre espagnol Pedro Sanchez s'est rendu rendu à Alger, soutien des indépendantistes du Front Polisario. Lors de cette visite, le Premier ministre espagnol a dit vouloir approfondir les liens avec un partenaire stratégique, je cite. Comment cette visite a-t-elle été perçue au Maroc ?
11: Il s'agit d'une visite qui avait été communiquée en avance de la part des Espagnols à leurs partenaires marocains. Donc je doute en fait que cette visite ait représenté une surprise pour le Maroc. En fait, la normalisation des relations diplomatiques entre l'Espagne et l'Algérie ne pose pas de problème aux intérêts marocains parce que la position espagnole en faveur du plan d'autonomie marocain au Sahara occidental n'a pas changé et ne changerait pas simplement parce que Sanchez a visité Alger et a rencontré le président Tebboune.
9: Donc vous ne voyez pas un lien entre cette visite et la récente crise migratoire à Ceuta comme certains ?
11: Selon moi, il ne s'agit pas en fait de l'hypothèse la plus crédible. Ceuta est considéré par le Maroc comme un territoire occupé et en même temps, et l'Israël et les États-Unis considèrent en fait l'Espagne comme un État qui continue de s'impliquer à côté des Palestiniens à Gaza et qui est resté neutre pendant les conflits avec l'Iran. Et donc, ce ne serait pas impossible d'imaginer que le Maroc ait essayé un peu d'envoyer deux messages en même temps sur Ceuta et à Israël et aux États-Unis en facilitant un mouvement migratoire vers Ceuta. Parce que je ne crois pas en fait en même temps que le Maroc ait fabriqué entièrement cette crise. Probablement il s'agit d'une crise plutôt spontanée qui a été facilitée par le Maroc et utilisée comme un message vers l'Espagne.
9: Merci beaucoup Ricardo Fabiani.
11: Merci à vous.
17: Entretien avec Lisa Fabian. Allez, juste avant le journal international, Maman qui nous dit ce matin qu'être conseiller spécial du président fondateur, c'est un métier assez spécial.
10: Oui, pendant longtemps, le Gondwané lambda a cru qu'il était le métier le plus ardu et le plus spécial en très très démocratique république. C'est vrai que vu de la hauteur du Gondwané lambda, la vie quotidienne est une galère interminable. Oui, tu rames du matin au soir, du lever au coucher du soleil, sans répit ni vacances. Et en plus, tu sais qu'au bout de tout ça, il n'y a aucun salaire qui t'attend, mon ami. Profession Gondwané lambda, un métier sans contrat d'embauche, sans fiche de paye, sans protection sociale, sans plan de carrière, sans retraite, sans rien d'autre que le système des comme c'est dur, mon frère. Mais il serait erroné de penser que Gondwané lambda est le seul métier ardu en très très démocratique république. Au-dessus des autres, très très au-dessus, crème de la crème, il y a le métier de conseiller spécial de président fondateur. C'est un métier auquel une expression française a même été spécialement dédiée, l'expression « contrairement aux apparences ». Oui, contrairement aux apparences, le conseiller spécial de président fondateur n'est pas un conseiller. Il ne passe pas ses journées à murmurer des conseils présidentiels à l'oreille de président fondateur, à lui suggérer quoi faire et qui défaire, à qui dire bonjour de loin et qui éviter en public, quand partir en voyage officiel et quand revenir de cure thermale. Ce n'est pas tout. Contrairement aux apparences, le conseiller spécial de président fondateur n'a rien de spécial. Il ressemble à tous les autres conseillers en ce sens que tu ne le vois jamais, mais tu n'entends parler que de lui partout dans les couloirs de la présidence. Le conseiller spécial a fait ci. Le conseiller spécial a fait ça. Le conseiller spécial n'est pas content, etc., etc. Et contrairement aux apparences, le conseiller spécial de président fondateur est sur toutes les photos du gouvernement, même si tu ne le vois jamais, mon cher Gondwané lambda. Regarde bien les photos des ministres dans les journaux. C'est le conseiller spécial qui est là, juste derrière le ministre. Là, caché derrière ce décret, derrière ce coup de menton volontaire, derrière toute nomination et toute disgrâce. Oui, contrairement aux apparences, le numéro 2 de l'État, l'homme le plus puissant du pays, après, bien sûr, notre leader bien-aimé, son excellence président fondateur, ce n'est pas le Premier ministre ni le président de l'Assemblée nationale ou du Sénat. Ce n'est pas non plus tel ministre d'État ou tel général de l'armée. Non, c'est le conseiller spécial, le métier le plus difficile du Gondwana. Et assurément aussi, sans coup férir, le job le plus dangereux du pays, car, comme dit la sagesse gondouanaise, les conseilleurs ne sont pas les payeurs, mais quand ils énervent président fondateur, ils le payent toujours très cher et cash. À lundi.
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26: Um 9 Uhr mit Luise Wunderlich. Guten Morgen. Nach dem Fund einer Sprengstoffdrohne am Flughafen Leipzig fordern die Grünen im Bundestag Beratungen des Nationalen Sicherheitsrates. Fraktionschefin Dröge redet von einer sehr ernsten Lage. Bundesinnenminister Dobrindt hat gestern Abend von einem hybriden Anschlagsszenario gesprochen und Zitat, fremde Mächte als Drahtzieher nicht ausgeschlossen. Weitere Stimmen aus Berlin fasst Dagmar Pepping zusammen.
27: Der CDU-Verteidigungsexperte Kiesewetter vermutet Russland hinter dem Vorfall. Die Bedrohung für Deutschland durch von Russland gesteuerte hybride Angriffe sei gravierend, sagte Kiesewetter der Augsburger Allgemeinen. Es sei ein sehr naheliegendes Szenario, dass es sich um eine Aktion russischer Dienste handelt, sagte der stellvertretende Vorsitzende des Parlamentarischen Kontrollgremiums des Bundestages von Notz auf WDR 5. Die Drohnen würden von Agenten in Deutschland gesteuert. Innenminister Dobrindt müsse deshalb sehr viel konkreter machen, wie man den Druck auf diese Agenten, die in Deutschland unterwegs sind, erhöht, fordert der Grünen-Innenpolitiker von Notz.
26: Bei einem russischen Raketenangriff auf Kiew ist das Zentrallager der deutschen Firma Liquimoli getroffen worden. Das teilte die Ulmer Firma auf ihrer ukrainischen Homepage mit. Das Zentrallager sei komplett abgebrannt. Mehrere Tonnen Schmierstoffe, technische Flüssigkeiten und Additive seien zerstört. Alle Beschäftigten seien unverletzt. Bestellungen könnten erst einmal nicht angenommen werden. Liquimoli produziert ausschließlich in Ulm und Saarlouis und beliefert von dort aus 150 Länder. Die Industrie- und Handelskammer verlangt Maßnahmen gegen Niedrigwasser in Flüssen. Ein DIHK-Sprecher sagte der Nachrichtenagentur AFP, der Bund müsse die Wasserstraßen besser an solche Situationen anpassen, zum Beispiel durch Fahrrinnenoptimierungen. Bundesverkehrsminister Bilger trifft sich heute mit Industrievertretern, um über das Problem zu sprechen. Der Skandal rund um die verlorenen Beitragsgelder von Krankenkassen und kassenärztlichen Vereinigungen weitet sich aus. Nach Recherchen von NDR, WDR und Süddeutscher Zeitung hat auch die kassenärztliche Vereinigung Westfalen-Lippe rund 40 Millionen Euro in fragwürdige Immobilienfonds investiert. In Finanzkreisen wird inzwischen davon ausgegangen, dass 28 Kassen und kassenärztliche Vereinigungen insgesamt mehr als eine halbe Milliarde Euro falsch investiert haben könnten und das Geld zum Großteil verloren ist. Tausende Tankstellen in Deutschland stehen im Verdacht, gegen die neuen Regeln für Spritpreisänderungen zu verstoßen. Eine SWR-Anfrage zeigt, seit April soll es fast eine Viertelmillion mutmaßliche Verstöße gegeben haben. Hintergrund ist die neue Regel, nach der Tankstellen ihre Preise nur noch in festgelegten Zeitfenstern erhöhen dürfen. Nach den Recherchen wurden Preise aber teils Stunden früher oder später angehoben, teilweise sogar mehrfach am Tag. Mehrere Bundesländer haben inzwischen Ermittlungen aufgenommen. Die Spitze des Weltfußballverbandes äußert sich zufrieden über ihr Treffen in Rabat in Marokko. Die FIFA-Führung um Präsident Infantino habe eine Bilanz der Weltmeisterschaft gezogen und interne Konflikte ausgeräumt, heißt es in einer Pressemitteilung. Von dort berichtet Stefan Ehlert.
28: In dem Schreiben lobt sich die FIFA selbst für die, Zitat, großartige Arbeit bei der jüngsten Weltmeisterschaft. Gleichzeitig räumte der Verband aber ein, dass interne Prozesse auf der Führungsebene verbessert werden müssten. Man sei zuversichtlich, dass das gestrige Treffen in Rabat dazu beitrage, das Vertrauen in die Organisation wiederherzustellen. Damit ist es FIFA-Präsident Gianni Infantino offenbar gelungen, große Teile der FIFA-Führung wieder hinter sich zu bringen. Seine Aussichten, im kommenden Jahr wiedergewählt zu werden, haben sich damit verbessert.
26: Im Schweizer Kanton Tessin sind am Abend die 79. Filmfestspiele von Locarno eröffnet worden. Während der Gala erhielt die Schauspielerin Isabella Rossellini einen Ehrenpreis in Würdigung ihrer Karriere. Das Festival am Lago Maggiore gilt als eines der schönsten weltweit. Dazu wird die Piazza Grande zu einem Open-Air-Kino umgebaut. Die beste Produktion wird mit dem Goldenen Leoparden ausgezeichnet. SWR Nachrichten, Redaktion Ute Weber.
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1: Mit Petra Waldvogel. Trockenheit und Hitze und seit Juli brennt es in Spaniens Wäldern an vielen Stellen. Schon Zehntausende mussten zeitweise ihre Häuser aufgeben und vor dem Feuer fliehen. Die Wälder in Spanien brennen jedes Jahr, aber dieses Mal hat die Waldbrandsaison so früh angefangen wie selten zuvor. Wie aber lässt sich die Gefahr eindämmen? Kai Rüßberg aus der ARD-Wissenschaftsredaktion berichtet über ein großes EU-Forschungsprojekt, das versucht, dazu Antworten zu finden.
2: Der Landkreis El Bierzo ist ein Becken umgeben von bis zu 2000 Meter hohen bewaldeten Berghängen der kantabrischen Gebirgskette. Hier in der Region von León gibt es eigentlich viel fruchtbaren Boden für Wein, Obst- und Gemüseanbau, berichtet Maria Gomez Fernandez, Chefin der Waldbrandbekämpfung der Region Kastilien-León. Die Beschäftigungsmöglichkeiten werden auf dem Land immer geringer. Es gibt keine Einkommensperspektive und das Leben scheint in den Städten besser. Wir haben eine Abwanderung aus den ländlichen Gebieten und das bedeutet auch, dass die Biomasse, also die Brennstoffmenge in den Waldgebieten zugenommen hat, sodass Waldbrände immer heftiger werden. Wir haben kein Vieh im Wald.
3: We don't have cattle in the forest.
2: Tatsächlich hat die Wanderung von großen Tierherden zwischen Süd- und Nordspanien eine lange Tradition, sich jedoch stark reduziert. Dieser Wechsel wird von der UNESCO als Weltkulturerbe anerkannt und als Transhumanz bezeichnet, sagt Expertin Laura Ortiz. Sie forscht bei der Stiftung Sisyphor daran, wie eine ganzheitliche Entwicklung der Vieh- und Waldwirtschaft die Waldbrandrisiken langfristig senken kann. Transhumanz, dieses kulturelle Erbe, das wir haben, bedeutet, dass die Schafe vom Süden Spaniens in den Norden wandern und einige Monate verbleiben. Sie beeinflussen dabei alle Arten von Ökosystemen und die Artenvielfalt, die sie auf ihrem Weg vorfinden. Die Artenvielfalt im Süden hat so Zeit, sich zu erholen und eine Art Pause einzulegen. Das ist eine sehr nachhaltige Waldwirtschaft. Das soll durch Viehhaltung oder Rodung und verbesserte Bewirtschaftung der Flächen umgesetzt werden. In vielen Orten wurde die Land- und Waldwirtschaft aufgegeben. Es fehlen Verdienstmöglichkeiten. Die Bewohner zogen weg und auf den nicht mehr bewirtschafteten Flächen und in den Wäldern wuchert die Vegetation, berichtet David Gonzalez von der Stiftung Sisyphor. Die Waldbrände sind ein Problem, denn wie Sie sehen, die Vegetation, das ist hier unglaublich produktiv, weshalb sie das ganze Jahr über Nahrung für Waldbrände liefert. Die regelmäßig von Waldbränden bedrohte Region in Nordostspanien war eine der 12 Demonstrationsregionen des EU-Forschungsprojektes SUPERB. Erforscht wurde, wie sich die Waldbiodiversität und Ökosystemleistung fördern lassen, um so letztendlich die Wälder widerstandsfähiger auch gegen Waldbrände zu machen. Dazu gehört es auch, bei Wiederaufforstung eine bessere Durchmischung der Baumarten zu fördern, betont Elisabeth Schatzdorfer vom Europäischen Waldinstitut EFI in Bonn.
16: Und das bedeutet, dass dieses traditionelle Wissen, welche Baumart wohin gehört in Europa, so nicht mehr zutrifft. Und dazu braucht es eine sehr intensive, auch forstgenetische Forschung.
2: Ein Ergebnis der Forschung von SUPERB ist, dass auch eine Strategie von klimaangepassten Baumarten und Bewirtschaftungstechniken bei den intensiven Feuern auf ausgetrockneten Böden Grenzen hat.
16: Selbst Baumarten, die an ein gewisses moderates Feuerregime angepasst sind und dabei auch nicht sofort sterben, auch wenn jetzt Bodenfeuer durch diesen Wald zieht, die sterben dann aber eben auch großflächig ab, weil die Feuer zu heiß sind. Damit geht aber auch in den Boden hinein viel, viel mehr Hitze bei diesen sehr heißen Feuern und dadurch ändert sich auch die Bodenstruktur und die Bodenlebewesen sind noch viel massiver beeinträchtigt. Also da ist dann das Ökosystem sehr, sehr gestört.
2: In El Bierzo will man nun weitermachen, das Leben auf dem Land attraktiv zu gestalten und damit die Vegetation weniger brandanfällig zu machen. Dabei setzen die Forscher um Elisabeth Schatzdorfer auch auf den Tourismus als Einkommensquelle für die Bevölkerung, da die Region am stark frequentierten Jakobsweg für Pilger nach Santiago de Compostela liegt. Die Bewirtschaftung des Waldes soll die Brandgefahren minimieren.
16: In vielen Bereichen wird der Mensch auch weiter gebraucht, gewisse extensive Nutzungen vorzunehmen, um eine breite Palette der Ökosystemleistungen auch weiter sicherstellen zu können.
1: Es braucht den Menschen, um die Folgen des auch menschengemachten Klimawandels zu mindern. Das gilt auch für Wasser. Dass es auch bei uns in Mitteleuropa rar werden könnte, schien bislang kein Thema. Doch auch Deutschland leidet aktuell unter der Trockenheit in diesem Sommer. An vielen Flüssen und damit wichtigen Verkehrswegen auch sind die Pegel so niedrig, dass Schiffe nur noch gering beladen oder gar nicht mehr fahren können. Der neue Bundesverkehrsminister Steffen Bilger trifft sich dazu heute in Bonn mit den Verkehrsministern der Länder und mit Wirtschaftsvertretern. Birte Sönigsen berichtet.

0: Ungarn musste gerade sein Atomkraftwerk abschalten, weil die Kühlung nicht mehr gewährleistet ist. Ministerpräsident Modja spricht von einer beispiellosen Energiekrise. In Brüssel heißt es dazu:
1: At the moment, there hasn't been a need to call a electricity coordination group. We're ready to do it as soon as there is a need. But needless to say, this is being followed very, very closely.
0: Im Moment gibt es keinen Grund, die Stromkoordinationsgruppe einzuberufen, aber wir beobachten die Lage, so Anna Kaiser, eine Sprecherin der EU-Kommission. An ihrer Aussage, dass Atomkraft zu den verlässlichen Energiequellen der Zukunft gehört, will die EU dennoch festhalten.
2: Tja, dann.
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2: In den allermeisten Regionen heute scheint die Sonne. Ab und zu ziehen ein paar Wolken durch. Mehr Wolken gibt es vor allem noch im Südosten Baden-Württembergs Richtung Bodensee-Allgäu. Können in schwüler Luft auch noch mal einzelne Schauer und Gewitter entstehen. Ansonsten lässt die Schwüle durch den West- bis Nordwestwind immer mehr nach. Das ist angenehm. Und es ist ohnehin nicht mehr ganz so heiß wie zuletzt mit maximal 22 Grad im hohen Westerwald und immerhin noch 30 im Breisgau. Heute Nacht dann klarer Himmel, es wird angenehm kühl mit Tiefstwerten von 16 bis 8 Grad. Morgen dann wieder überwiegend sonnig bei ähnlichen Temperaturen wie heute, 22 bis 30. Am Samstag ebenfalls sehr sonnig und nach der kühlen Nacht, da wird's schnell wieder sehr heiß. Spitzenwerte bis 33 Grad.
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2: Nach dem Drohnenzwischenfall am Leipziger Flughafen hat Bundesinnenminister Alexander Dobrindt vor Ort mit den Sicherheitsbehörden beraten. Dobrindt sagte, es sei ein sehr ernster Vorfall. Man habe es wohl mit einem hybriden Anschlagsszenario zu tun. Wegen des Niedrigwassers im Rhein und den weiteren Flüssen hat Bundesverkehrsminister Steffen Bilger heute in Bonn zu einem Spitzengespräch eingeladen. Das Niedrigwasser ist vor allem für die Binnenschifffahrt ein Problem, da die Schiffe deutlich weniger Ladung transportieren können. Das Niedrigwasser treibt so auch die Spritpreise, aber nicht bei jeder Preiserhöhung an der Zapfsäule entspricht den Regeln. Tausende Tankstellen in Deutschland stehen schon länger im Verdacht, gegen die neue 12-Uhr-Tankregel zu verstoßen. Eine SWR-Anfrage zeigt, seit April soll es fast eine Viertelmillion mutmaßlicher Verstöße gegeben haben. Der größte Preistreiber bei Benzin und Diesel ist dieses Jahr wohl der Iran-Krieg. Allerdings tut sich da was. Iran und Oman haben sich, nach Angaben aus Teheran, auf eine neue Schiffsroute durch die Straße von Hormus verständigt. Bald werde es eine gemeinsame Erklärung zu den zentralen Punkten der Vereinbarung geben, sagte ein Sprecher des iranischen Außenministeriums. Unklar ist, was die Vereinigten Staaten dazu sagen und ob es Gebühren gibt.
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2: Am Flughafen Leipzig-Halle wird eine Drohne gefunden. An dieser Drohne befindet sich Sprengstoff. Nur ein technischer Defekt hat eine Explosion verhindert. Die Drohne war in der Nacht von Dienstag auf gestern in der Nähe einer ukrainischen Frachtmaschine entdeckt und anschließend unschädlich gemacht worden. Die Sicherheitsbehörden sind alarmiert und Bundesinnenminister Alexander Dobrindt spricht von einer neuen Gefahrenqualität, wie unsere Reporterin Silvia Stadler aus Leipzig berichtet.
4: Eine Drohne mit Sprengstoff an einem Flughafen, das wertete Bundesinnenminister Alexander Dobrindt am Abend auf einer Pressekonferenz als Anschlagsversuch, als neue Form einer hybriden Bedrohungslage, also eines Angriffs aus dem Verborgenen heraus. Alle nun logischerweise auftretenden Fragen zur Herkunft der Drohne, zur Zusammensetzung des Sprengstoffs oder was damit bewirkt werden sollte, müssten nun den weiteren Ermittlungen vorbehalten bleiben, so der CSU-Politiker.
5: Alle Spekulationen, die es darüber gibt, müssen nicht in die richtige Richtung gehen, können einfach grundfalsch sein. Es geht darum, in alle Richtungen jetzt zurzeit zu ermitteln, um dafür zu sorgen, dass wir Hintermänner identifizieren können. Aber es gehört zum Prinzip der hybriden Bedrohung, dass nicht automatisch immer gleich klar ist, wo das herkommt.
4: Es sei gerade das Ziel solcher diffusen Bedrohungslagen, Verunsicherung zu schüren. Die Art dieses Anschlags spräche jedenfalls für professionelle Täter, so Dobrindt. Das erst kürzlich geschaffene gemeinsame Drohnenabwehrzentrum sei in die Ermittlungen involviert, gemeinsam mit der Generalstaatsanwaltschaft und dem Landeskriminalamt in Dresden, erklärte Sachsens Innenminister Armin Schuster.
6: Auch das Kriminaltechnische Institut macht die Laborarbeit für Drohne, Sprengstoff etc. Wir machen umfangreiche Umfeldmaßnahmen um diesen Flughafen. Sie denken bitte an den zweiten Vorfall. Wir suchen ja noch nach Teilen einer möglicherweise zweiten Drohne. Und wir denken natürlich auch an den Flughafen Dresden und viele andere Dinge, kritische Infrastrukturen. Das alles ist jetzt unser Job.
4: Er sei dankbar für das professionelle Vorgehen bei der Entschärfung der Drohne jetzt, erklärte Alexander Dobrindt, und dass dabei keine Personen zu Schaden gekommen seien.
5: Es ist überhaupt nicht auszuschließen, dass es auch zukünftig ähnliche Versuche auch von hybriden Aktionen, von hybriden Anschlägen geben kann. Trotzdem werden wir das Netz unserer Sicherungsmaßnahmen immer weiter schließen. Zum Netz der Sicherungsmaßnahmen gehört die aktive Drohnenabwehr, die immer mit neuer und zusätzlicher Technik ausgestattet wird, auch an den Flughäfen, auch an anderen Orten.
4: Am Flughafen Leipzig-Halle hatte es bereits im Sommer 2024 einen Vorfall mit einem Paket gegeben, das möglicherweise nur durch glückliche Umstände noch am Boden im DHL-Logistikzentrum in Brand geraten war. Gegen mutmaßlich Beteiligte des damaligen Anschlags wurde in Litauen Anklage erhoben.
2: Fund einer Drohne mit einer Sprengvorrichtung am Flughafen Leipzig-Halle und der Zusammenstoß eines unbekannten Flugobjektes mit einem Frachtflugzeug dort bietet selbstverständlich viel Diskussionsstoff. Das zeigt sich heute auch in den Kommentaren der deutschen Tageszeitungen. Eine Auswahl der Meinungen hat Leon Vucemilovic.
7: Der Verdacht liegt nahe, dass die Urheber dieses Zwischenfalls in Russland zu suchen sind oder unter seinen Sabotagezellen im Westen. Es wäre allerdings eine neue Stufe der hybriden Kriegsführung. Bislang ging es im Flugverkehr um Brandsätze, die in Flugzeuge geschleust wurden. Auch das alles andere als harmlos. Nun wurde ein offener Angriff vorgetragen. Deutschland steht damit zu leichtsinnig um, findet die FAZ. Ob die Russen dahinter stecken, ist noch unklar, stellt die Badische Zeitung aus Freiburg fest. Es wäre jedoch keine Beruhigung, wenn anderen politisch motivierten Tätern eine solche Aktion gelänge. Drohnensichtungen an Flughäfen, Bundeswehrstandorten und Regierungsgebäuden nehmen zu. Dahinter stecken mitunter Angreifer, die Deutschland gezielt treffen wollen und selbst bei einem Scheitern triumphieren, denn sie schaffen Verunsicherung. Deswegen gilt, Ruhe bewahren, fordert die Badische Zeitung. Die Stuttgarter Zeitung kommentiert: Bundeskanzler Friedrich Merz hat viel Gegenwind bekommen, als er im vergangenen Jahr gleich mehrfach erklärte, dass die Bundesrepublik bereits von Russland angegriffen werde. Nicht mit Raketen und Drohnen natürlich, wohl aber mit Sabotage, Falschinformationen und Cyberangriffen. Seit Mittwoch kann sich der Kanzler in seiner Ansicht bestätigt fühlen. Es wird zwar noch etwas dauern, bis endgültig feststeht, ob es wirklich eine russische Sprengstoffdrohne war, die da auf dem Leipziger Flughafen gefunden wurde, und ob es eine russische Drohne war, mit der ein Frachtflugzeug kollidierte. Sicher ist das nicht, aber die Wahrscheinlichkeit ist hoch, meint die Stuttgarter Zeitung.
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2: Es ist die wahrscheinlich wichtigste Wahl seit langem, wenn die Menschen in Sachsen-Anhalt in einem Monat am 6. September über die Zusammensetzung ihres Landtags entscheiden. Der Ausgang wird Folgen haben für die gesamte politische Landschaft in Deutschland, denn die AfD liegt in den Umfragen klar vorn. Ob es der Partei, die der in Sachsen-Anhalt vom Verfassungsschutz als gesichert rechtsextremistisch eingestuft wird, gelingt, den Ministerpräsidenten zu stellen, hängt allerdings auch davon ab, wie viele Parteien im Landtag in Magdeburg vertreten sein werden. Uli Wittstock berichtet aus einem Bundesland, in dem seit 30 Jahren die Veränderung allgegenwärtig ist.
8: Braunsbedra südlich von Halle, ein ehemaliger Industrieort. Hier wurde über 100 Jahre lang Braunkohle gefördert. 10.000 Menschen lebten hier, doch jetzt ist es still geworden. Wo einst die Bagger sich durchs Revier fraßen, erstreckt sich nun ein großer See. Dass nach dem Ende der Kohle Millionen in die Region flossen, ist nicht zu übersehen. Ebenso wenig zu übersehen sind die Wahlplakate. An einer Bushaltestelle stehen ein paar Wartende. Ist die Landtagswahl ein Thema?
9: Ja, aber was ich wähle, keine Ahnung. Wir gehen, aber wissen auch noch nicht so richtig.
10: Wenn, mein Herz ist blau. Dann kann ich Millionen ins Ausland schicken und das eigene Volk verhungert. Das geht nicht.
8: Auf den Wahlplakaten verkündet die AfD Abschiebung ab Minute 1. Nur ein paar Meter weiter hat ein Barbershop geöffnet. Ja, man habe Angst, sagt einer der jungen Männer, doch ins Mikrofon will er nichts sagen. Nebenan bei McDöner führen zwei Frauen die Geschäfte, Petra und Peggy. Die übrigen Angestellten haben keine deutschen Wurzeln.
11: Wir sind eine Familie.
12: Ja, einwandfrei. Das funktioniert alles prima.
11: Ich bin der Älteste. Zu mir sagen sie alle Mama. Bitte, warum nicht? Freut mich.
12: Doch, nee, wie gesagt, wenn hier Stimmung ist und die integrieren sich da auch und ach, das passt alles einwandfrei, kann man nichts sagen.
8: Die Angestellten lassen lieber die Chefinnen reden. Die AfD will keine Zuwanderung von sogenannten kulturfremden Fachkräften, wie es im Wahlprogramm heißt. Wie kulturfremd ist ein Döner? Das wissen Petra und Peggy auch nicht, aber es werde viel geschimpft, das bestätigt Petra.
12: Man kann es ja niemandem recht machen. Nee. Jetzt hat immer irgendjemand was zu meckern.
11: Wenn man hier im Laden ist, da ist wirklich Stimmung. Also wir zwei hier machen Stimmung und da kommen die Gäste auch. Aber draußen ist jeder für sich. Das ist jeder für sich.
8: Mit dem Ende der DDR endete auch der Zusammenhalt. Das ist eine Erzählung, die von vielen Ostdeutschen geteilt wird. Und da setzt die AfD bewusst an, mit einem geschönten Bild von der DDR als einem guten Deutschland. In Braunsbedra rauchten zu DDR-Zeiten immerhin die Schornsteine. Der letzte verbliebene Schlot ist jetzt Industriekultur. Dass die AfD derzeit bei rund 40% der Wählerstimmen liegt, hat aber auch andere Gründe. Die Politik in Berlin zum Beispiel, das räumt auch CDU-Ministerpräsident und Spitzenkandidat Sven Schulze ein.
13: Es war eine Herausforderung in den letzten Wochen, weil wir ganz viel auch immer wieder diese Berliner Themen hatten und die Menschen, wenn sie uns angesprochen haben an den Wahlkampfständen, in den persönlichen Gesprächen oft auch kritisiert haben, dass genau dieser Einfluss im Moment alles überlagert. Wir liegen im Moment nicht vorn, wir liegen auf Platz 2. Es geht um unser Bundesland, es geht jetzt darum, wie wir in den nächsten 5 Jahren regiert werden und da kämpfe ich natürlich um jede Stimme hier in Sachsen-Anhalt.
8: Aber auch für die AfD reichen die aktuellen Umfragewerte derzeit nicht, um einen Ministerpräsidenten zu stellen. Seit Monaten verharrt die Partei bei 40%. Und bei den übrigen Landtagsparteien gibt es eine klare Brandmauer, also reicht es derzeit nicht. AfD-Spitzenkandidat Ulrich Siegmund.
14: Naja, während sich andere Parteien hier irgendwie mit kindischen Brandmauern beschäftigen und immer nur eine Frage im Raum haben, nämlich wie man eine potenziell starke AfD irgendwie verhindern kann, kümmern wir uns um die wirklichen Probleme in diesem Land. Ich meine, wir haben andere Sorgen und Nöte und deswegen werden wir diesen Fokus auf die wirklichen Probleme dieser Zeit nicht verlieren.
8: Es wird aber in jedem Fall ein knappes Rennen. Je mehr Parteien in den Landtag einziehen, umso mehr Stimmen braucht die AfD für eine Alleinregierung. Derzeit liegen die Grünen bei 5%, wären also knapp drin. Die FDP scheint den Wiedereinzug zu verpassen. Und ob dem BSW der Einzug in den Landtag gelingt, ist unklar. Hingegen scheint sich die SPD bei 7% zu stabilisieren. In jedem Fall dürfte eine Regierungsbildung schwierig werden, denn ein CDU-Ministerpräsident bräuchte direkt oder indirekt immer auch eine Unterstützung durch die Linken. Aber auch da gibt es eine Brandmauer nach links.
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2: Mit Petra Waldvogel. Der Krieg braucht Waffen und er verbraucht sie in Rekordgeschwindigkeit. Wer keine Waffen hat, der kann nicht angreifen, aber er kann sich auch nicht verteidigen. Die Ukraine braucht dringend Luftabwehrraketen, bekommt aber keine und zwar nicht zuletzt, weil sie in den USA inzwischen auch knapp sind. Wie leer die US-Waffenarsenale tatsächlich sind und mit welchen Folgen, dazu mehr nach den Nachrichten um 20:30.
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2: Sehr, sehr viel Sonne auch heute. In den meisten Regionen scheint sie ungestört. Ein paar Wolken ziehen vorbei. Ein bisschen mehr Wolken gibt es noch im Südosten Baden-Württembergs. Richtung Bodensee und Allgäu können in der schwülen Luft auch noch mal einzelne Schauer oder Gewitter entstehen. Ansonsten ist die Schwüle nicht mehr so schlimm, weil es windiger ist. Und es ist nicht mehr so heiß wie zuletzt. 22 bis 30 Grad. Und heute Nacht wird es erfrischend kühl mit 16 bis 8 Grad. 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
15: 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Le journal Afrique avec vous, Simon Bourtembourg.
16: Et au Sénégal, trois chroniqueurs pro-PASTEF condamnés pour offense au chef de l'État. Ils héritent entre 2 et 3 mois de prison ferme. Dans une formule interprétée comme visant le président Bassirou Diomaye Faye, ils avaient appelé au malheur et à la mort de celui qui a trahi le projet du PASTEF. Un coup de filet lourd de sens sur le plan judiciaire et diplomatique. En Algérie, le chef présumé du puissant gang marseillais de la DZ Mafia a été arrêté puis placé sous contrôle judiciaire. Nous le verrons, voilà un premier signe tangible du réchauffement de la coopération sécuritaire entre Paris et Alger. À la une également, ces deux militaires camerounais arrêtés en Centrafrique. Alors que Bangui dénonçait une opération non autorisée sur son sol, les états-majors des deux pays ont privilégié la voie diplomatique pour éviter toute escalade. Et puis dans 12 minutes, le dernier journal des sports des RFI Matin. Un procès en urgence hier au tribunal de Dakar, le Sénégal, où trois chroniqueurs pro-PASTEF sont donc condamnés pour offense au chef de l'État. Ils avaient, dans une vidéo publiée sur TikTok, appelé au malheur et à la mort de, je cite, « celui qui a trahi le projet du PASTEF ». Une formule interprétée comme visant le président sénégalais Bassirou Diomaye Faye. Juliette Dubois.
17: Le tribunal de Dakar a tranché 3 mois de prison ferme pour Laminou Darou, 2 mois ferme pour ses coprévenus Oustas Thiep et Ndiaye Touba, avec 500 000 francs CFA d'amende chacun. Des peines en deçà des réquisitions du parquet, qui avait demandé jusqu'à 1 an, dont 6 mois ferme contre Laminou Darou. À la barre, ce dernier, déjà condamné en octobre pour des faits similaires, avait d'abord assumé ses propos avant de se rétracter, assurant ne faire que commenter l'actualité. Oustas Thiep et Ndiaye Touba ont de leur côté soutenu n'avoir cité ni nom ni institution, évoquant de simples vidéos comiques tournées entre amis. Leur avocat, Maître Abinard Ndiaye.
18: Je suis vraiment à la fois surpris et déçu. Rien ne permet de retenir ou de soutenir une quelconque des infractions alléguées par le ministère public. Ils n'ont jamais, en fait, donc, parlé du président de la République. C'est au cours d'une discussion entre, effectivement, donc, des amis qu'ils se sont, effectivement, prononcés sur, effectivement, donc, ce qu'il faut entendre par la trahison et quelles sont également les conséquences, effectivement, donc, d'une trahison.
17: Cet axe de défense a été balayé par le procureur pour qui le destinataire des propos ne faisait aucun doute. Les avocats des trois hommes ont d'ores et déjà annoncé leur intention de faire appel. Juliette Dubois, Dakar, RFI.
16: Après les écrits de Samori Touré, Conakry réclame les restes de l'une de ses plus grandes figures historiques. Ce matin, le ministre de la Culture guinéen annonce sur RFI avoir officiellement demandé à la France la restitution du crâne de l'Alameli Bokar Biro et de 3 de ses proches. Au XIXe siècle, ce chef politique et religieux de l'État théocratique du Fouta de Jalon s'était opposé à la colonisation française avant d'être exécuté et de voir sa dépouille emportée en France. Vous retrouvez à ce sujet un dossier complet sur le site internet de RFI. C'est le premier signe tangible d'un réchauffement de la coopération sécuritaire entre Paris et Alger. Mehdi Laribi, alias Tik, chef présumé du puissant gang marseillais de la DS Mafia, DZ Mafia, a été interpellé en Algérie et ensuite placé sous contrôle judiciaire. Alger a ainsi exécuté un mandat d'arrêt émis par la France à la fin du mois de juillet. Clotilde Hazard.
19: L'enquête était déjà au cœur des échanges entre la France et l'Algérie en février dernier, lors de la visite du ministre de l'Intérieur français Laurent Nunez à Alger. La procureure du nouveau parquet national anticriminalité organisé était venue pour parler précisément du cas de Mehdi Laribi, fondateur présumé de la DZ Mafia et réfugié en Algérie. Les contacts judiciaires entre les deux pays avaient alors repris sur ce dossier très sensible. Si la lutte contre le narcotrafic est prioritaire pour la France, elle l'est aussi pour les autorités algériennes qui font face à l'augmentation de la consommation de drogue dans le pays. Pour Kader Abderrahim, chercheur à l'IRIS, l'Algérie cherche aussi à protéger son image auprès de ses partenaires internationaux au-delà de la France.
20: Il n'est pas question que l'Algérie devienne la base arrière des narcotrafiquants en cavale. Comme ça, Le message est clair, y compris et peut-être même surtout lorsqu'il s'agit de franco-algériens ou d'Algériens qui bénéficieraient d'un autre passeport. Il ne faut pas croire qu'ils sont en sécurité.
19: Prochaine étape, la constitution du dossier criminel de Mehdi Larribi. Tout comme la France, l'Algérie n'extrade pas ses nationaux. Le suspect est franco-algérien, il est donc inextradable. La France doit maintenant transmettre ses éléments d'enquête pour constituer ce dossier et permettre la mise en œuvre de poursuites par la justice algérienne.
16: Les plus hautes autorités sanitaires mondiales et africaines au chevet de la RDC. Les chefs de l'OMS et de l'Africa CDC se sont rendus hier à Kinshasa, reçus par le président Félix Tshisekedi pour coordonner la riposte face à Ebola. Cette 17e épidémie est désormais la plus importante que le pays a connue, avec plus de 3800 cas recensés et 1751 décès confirmés. Alors si la maladie touche actuellement 5 provinces congolaises, l'inquiétude se porte désormais sur l'axe du fleuve Congo. Hier, un bateau en provenance de Kisangani a été intercepté à son arrivée dans la province de Kinshasa. À son bord, un homme qui avait des symptômes qui s'apparaissent à ceux de Ebola. Vous retrouvez à ce sujet un article complet sur notre site internet. Et justement, face aux craintes de propagation de l'épidémie en RDC et au bilan qui ne cesse de grimper, les États-Unis débloquent 242 millions de dollars supplémentaires d'aide. Washington qui défend aussi sa stratégie face aux critiques sur la gouvernance de la riposte. Patient Ligodi.
21: 242 millions de dollars, une enveloppe qui financera notamment la recherche des cas, les dépistages aux frontières, les laboratoires et les centres de traitement. Washington annonce également 50 millions de dollars destinés au développement des vaccins et de traitements. Cette annonce intervient quelques jours après une tribune d'Africa CDC qui estimait que le principal défi n'était pas seulement de mobiliser des financements, mais de les faire parvenir rapidement aux équipes de terrain et de mieux coordonner la riposte. Et interrogé hier sur les critiques visant le démantèlement de l'USAID, le porte-parole du département d'État, Tommy Picott, les a rejetés. Selon lui, le transfert des activités de santé mondiale vers le département d'État a permis une réponse plus rapide avec l'activation du dispositif américain en 24 heures et la mobilisation des premiers financements en 48 heures. Washington assume également une lecture plus large de cette crise sanitaire. Le porte-parole a expliqué que la stratégie américaine répond d'abord aux intérêts nationaux des États-Unis, protéger les Américains en contenant l'épidémie à sa source, tout en travaillant avec les pays concernés et les partenaires internationaux.
16: Patient Ligodi du service Afrique de RFI. Frayeur et concertation diplomatique à la frontière entre la Centrafrique et le Cameroun. Samedi dernier, deux gendarmes camerounais ont été arrêtés dans un village centrafricain à 6 km de la ligne frontalière. Alors que Bangui dénonçait une opération non autorisée sur son sol, eh bien les deux états-majors des pays ont finalement privilégié la voie diplomatique pour éviter toute escalade. Rolf-Steph Domialeux.
22: Des vidéos largement partagées sur les réseaux sociaux montrent deux gendarmes camerounais armés de Kalachnikov circulant dans le village de Gazol en territoire centrafricain. Filmés par des habitants, les deux hommes sont accusés de racket. Alertés par la population, une unité des forces armées centrafricaines déployée dans la zone intervient rapidement et met fin à leur progression. Considérant cette présence comme une violation du territoire national, les militaires centrafricains désarment les deux gendarmes puis les conduisent au commissariat de Béloko, à la frontière avec le Cameroun. Mardi, une réunion de haut niveau a réuni les autorités des deux pays. L'incident s'est conclu dans un climat d'apaisement. Bangui et Yaoundé ont réaffirmé leur engagement à respecter la souveraineté de chaque État. Les armes saisies ont été restituées à la gendarmerie camerounaise. Un comité de suivi a également été mis en place pour assurer le règlement de cette affaire. Depuis plusieurs décennies, des Centrafricains dénoncent une occupation illégale d'une partie de la zone frontalière par le Cameroun, une accusation que Yaoundé continue de rejeter. Rolf-Steph Domialeux, Bangui, RFI.
16: En bref, ce recours historique déposé devant la justice camerounaise, 36 ressortissants africains expulsés par les États-Unis contestent la mise en œuvre de l'accord bilatéral conclu entre Yaoundé et Washington. Leur plainte vise à demander la protection juridique du Cameroun et un statut leur permettant de séjourner légalement dans le pays. Ces ressortissants issus de 9 États du continent risquent d'être expulsés vers leur pays d'origine. Au Soudan, coup d'arrêt dans la progression des forces de soutien rapide au Darfour du Nord. Hier, l'armée régulière leur a infligé un nouveau revers, cette fois autour de la ville d'El Jenina. Le Soudan, où les syndicats de journalistes dénoncent l'arrestation de l'un d'entre eux dans l'état d'Al Jazeera, au centre du pays. Le journaliste a été intercepté dimanche dernier par une unité relevant de la force bouclier du Soudan. Alors par la voix de son coordinateur Taher Al-Mostatsem, le syndicat revient sur les conditions de cette arrestation.
0: Le journaliste Al-Rayé Issam Yaksa tournait un reportage avec ses collègues lorsque, en regagnant leur bureau, il a été enlevé de manière très humiliante. Le groupe qui a procédé à son arrestation n'a présenté aucun document. Il s'agissait d'une force paramilitaire, la force bouclier du Soudan, alliée à l'armée soudanaise dans le conflit. Cette force ne dispose d'aucune base légale pour procéder à des arrestations, ce droit étant exclusivement réservé aux services de sécurité du pays. La force du bouclier du Soudan a publié un communiqué affirmant que l'arrestation était liée à une affaire de sécurité nationale. Le fait que des accusations soient portées par une force paramilitaire sans que le dossier ne soit transmis au parquet, seul compétent pour engager des poursuites et qualifier juridiquement les faits, est alarmant et crée un précédent dangereux. L'arrestation d'un journaliste par une force paramilitaire liée à l'armée est un fait inédit depuis le début du conflit.
16: Un témoignage au micro RFI d'Ouda Ibrahim. Et puis au Nigeria, le gouvernement annonce la libération de 300 victimes d'enlèvements. Les enlèvements contre rançon perpétrés par des groupes criminels ou des gangs, eh bien c'est récurrent dans le pays. Des kidnappings qui participent donc à la grave crise sécuritaire qui touche le Nigeria. Alors pour soutenir l'armée nigériane, les salaires des militaires vont être revalorisés dès le mois de septembre. Les détails avec Diarouga Aziz Baldé.
1: Une loi de 2025 révisant les soldes des militaires avait montré que le salaire du soldat nigérian faisait partie des plus bas du continent. 100 000 naira pour les moins gradés, c'est moins de 80 euros par mois. Le Sénat avait alors exigé que les fonds nécessaires soient inclus dans le budget de 2026. Mi-juillet, des soldats retraités avaient d'ailleurs haussé le ton contre l'état-major, appelant le président Bola Ahmed Tinubu à appliquer les recommandations de la loi. Avec la nouvelle hausse décidée par le chef de l'État, la solde des militaires les moins gradés va presque doubler. Cette revalorisation vise à soutenir une armée confrontée à une crise sécuritaire généralisée. Mais la loi de 2025 appelait aussi l'État à mieux équiper les forces armées. Une étude de l'International Institute for Strategic Studies montre que 3/4 du budget de la défense sont absorbés par les dépenses de personnel, ce qui freine, selon l'étude parue en mai dernier, la modernisation et le renouvellement des équipements.
16: Diarouga Aziz Baldé pour refermer cette édition.
15: Merci beaucoup Simon Bourtembourg. À 7h42 en temps universel. On fait un dernier point sur l'actualité sportive avec vous, Salio Diouf. Et on commence évidemment avec du football. Les derniers matchs de phase de poule de la CAN féminine au Maroc qui se poursuit.
6: Oui, et ça passe pour le Nigeria. Les Super Falcons ont validé leur ticket pour les quarts de finale en battant l'Égypte 6-2. 3 pénaltys ont été tirés dans ce match, dont 2 concrétisés pour le Nigeria et 1 par l'Égypte. Les Nigérianes finissent à la deuxième place de la poule C et affronteront les Lions Indomptables du Cameroun en quart de finale dimanche à Casablanca. Michel Alozi, l'arrière latéral droite de cette équipe, est revenu juste après la rencontre sur cette victoire.
23: Oui, on se sent beaucoup mieux. Nous avons concrétisé nos occasions et affiché un excellent ratio de buts. C'était un match important pour nous. Nous avançons étape par étape avec l'objectif d'atteindre la finale. Et on pense déjà au quart. Ce résultat a vraiment renforcé la confiance de toute l'équipe, surtout avec un tel score. Nous avons su bien combiner et marquer beaucoup de buts, ce qui témoigne de notre cohésion. Je pense que le score parle de lui-même. Et à nos fans, continuez à nous soutenir.
6: Michel Alozi au micro RFI de Bright Abiola. Et notez que malgré sa défaite contre la Zambie 2-1, le Malawi a décroché dans ce même groupe la première qualification de son histoire pour les quarts de finale de la CAN féminine.
15: Et justement, le futur adversaire du Nigeria, le Cameroun, joue aussi ce soir.
6: Oui, les Lions Indomptables affrontent le Cap-Vert pour la troisième journée du groupe D. Le Cap-Vert est lui déjà éliminé, donc la rencontre n'aura pas beaucoup d'enjeux. Les joueuses camerounaises sont décontractées, elles, à l'image d'Israël. Esther Maïkis, la défenseure camerounaise de 29 ans, tire aussi cette sérénité de son expérience. Née au Canada, passée par la France et l'Angleterre, Maïkis évolue désormais au Japon, chez les Urawa Red Diamond. Cette différence d'expérience qui ont permis d'élargir la palette de cette jeune joueuse.
4: J'ai beaucoup voyagé avec le foot. J'ai appris beaucoup de trucs dans différents pays. En ce moment, je suis au Japon et le foot japonais n'est pas vraiment médiatisé, mais là-bas, j'apprends beaucoup, beaucoup sur la mentalité japonaise, c'est-à-dire le jeu dans les petits espaces, le pressing japonais aussi, il est très intéressant. Donc là-bas, j'ai aussi grandi en tant que footballeuse. Quand j'ai joué en France, la tactique française, la technique française m'a beaucoup aidée à forger mon jeu. Et en Angleterre, je dirais l'intensité, le physique, et tout. Donc le fait d'avoir joué dans plusieurs continents a beaucoup contribué pour la joueuse que je suis en ce moment.
6: Esther Maïkis au micro RFI de Marco Martins. Dans l'autre match du groupe D, le Mali affronte le Ghana, match décisif pour les deux équipes, coup d'envoi des deux rencontres 20h temps universel.
15: Toujours en football, Salou, mais cette fois-ci côté masculin, on fait un petit point sur les transferts avec Mohamed Salah d'abord qui rejoint la Turquie.
6: Oui, l'international égyptien, légende de Liverpool, va signer à Trabzonspor. Il s'engagera officiellement ce jeudi avec le club turc pour un contrat de 2 ans. Accueilli en héros à son arrivée à l'aéroport hier, l'attaquant de 34 ans a été acclamé par des milliers de supporters dans une ambiance spectaculaire entre fumigènes, chants et feux d'artifice.
15: Et toujours au rayon des transferts, le capitaine d'une autre sélection africaine signe lui aussi dans un nouveau club.
6: Oui, une nouvelle aventure loin de l'Europe pour Chancel Mbemba. Le défenseur des Léopards de la RDC s'engage en Arabie Saoudite avec le promu Al Diraya et à 31 ans, il était libre de tout contrat après son aventure avec Lille la saison dernière.
15: Salut Diouf pour les sports. C'est la nouvelle stratégie du Gabon, misée sur l'exploitation minière pour faire face à une chute de la production pétrolière. Les annonces se sont succédées ces derniers mois avec des engagements financiers de plusieurs centaines de millions de dollars. Des travaux de recherche et d'exploration sont en cours dans plusieurs provinces du pays. D'ici 2030, le Gabon pourrait donc devenir l'un des leaders mondiaux de la production de minerais. Afrique Économie avec Yves-Laurent Goma à Libreville.
5: 7 mois après son arrivée à la tête du ministère des Mines, Sosten Gemangema dit sentir un frémissement en passe de faire de l'exploitation minière le nouveau moteur de l'économie gabonaise, actuellement dépendante des recettes pétrolières.
7: Nous avons identifié et fait une programmation par rapport à l'ouverture de pas mal de mines entre 2026 et 2030. Dans cette fourchette, il a été identifié à peu près 8 mines qui pourront voir le jour. Donc on aura la mine de Milingi pour le fer, la mine de la potasse, la mine de Teke pour de l'or, la mine de Banyaka pour le fer, on a la mine de Mebaga pour le fer également et on a la mine de Montbilan pour le fer.
5: L'ouverture des nouvelles exploitations créera naturellement des milliers d'emplois. Le ministre projette surtout une croissance à 2 chiffres dans le secteur.
7: Nous sommes à hauteur de 6%. Aujourd'hui, et nous envisageons relever ce pourcentage dans les mois et les années qui suivent pour essayer de franchir la barre de 15-20%.
5: Tout cela est possible, mais l'économiste Orphée Mouélé, formé à l'université Omar Bongo, pose le préalable du développement des infrastructures.
9: D'un point de vue technique, le succès repose sur plusieurs facteurs essentiels. La construction des infrastructures de transport, des routes, des chemins de fer, des ports, des ponts, pour pouvoir acheminer correctement les minerais. Ensuite, le renforcement des capacités de production énergétique. L'énergie est fondamentale.
5: L'ONG Éthique et Bonne Gouvernance salue les perspectives économiques du secteur minier. Cependant, le docteur Edmion Zouga, sa présidente, espère un réel impact social de ces futures exploitations.
24: Le plus important pour nous, c'est l'impact social. Il faudrait que cela touche, booste le citoyen lambda. Il faudrait que le Gabonais ressente cet impact économique dans son assiette.
5: En parallèle avec sa politique d'exploitation massive de ces minéraux, le gouvernement impulse une nouvelle politique de transformation locale de ces matières premières pour créer plus de richesses et d'emplois dans le pays. Yves-Laurent Goma, Libreville, RFI.
15: À Libreville, il est 8h48. La suite de notre série auprès de la diaspora congolaise qui vit en région parisienne. Rencontre ce matin avec des femmes qui prennent de plus en plus de place dans les églises évangéliques de réveil. Elles prêchent et prophétisent. C'est une évolution qui bouscule les codes d'un monde religieux longtemps dominé par les hommes. Reportage de Tom Schneider. Oh, tu l'es digne.
10: Dans un petit local préfabriqué d'une zone industrielle de Bussy-Saint-Georges, Grâce Babella officie le culte au Centre évangélique de Paris. Elle est pasteur et prophétesse depuis 2021 et donne de sa voix pendant plus d'une heure et demie.
11: Mais c'est ta voix qui détermine.
10: Robe blanche argentée et micro en main, elle prêche au milieu des chaises dorées et des quelques dizaines de fidèles réunis ce jour-là. Son église est fortement fréquentée par les diasporas africaines. Bien que les églises de réveil permettent aux femmes de devenir pasteurs, Grâce a tout de même fait face à certains préjugés sexistes.
12: Je suis un blasphème pour certains chrétiens. Il y a des personnes, même au sein des églises évangéliques, des églises dites réveillées, qui estiment que la femme ne devrait pas prendre autorité sur des hommes, parce qu'ils estiment qu'une femme qui prêche sur le pupitre et qui enseigne la parole dans une assemblée où il y a des hommes et des femmes, eh ben, c'est comme si elle prend autorité sur les hommes. Donc ça, beaucoup ne l'acceptent pas encore en 2026.
10: La chercheuse en sociologie Sarah Desmar écrivait dans un article publié en 2017 que les femmes sont de véritables piliers de ces économies religieuses, notamment par leur insistance à convertir les hommes. Fanny fréquente les églises de réveil depuis 4 ans et depuis quelques mois, elle vient avec son mari.
13: Oui, j'ai réussi à l'emmener. Au fait, au début, je voulais pas du tout venir parce que justement, c'était animé par des femmes. Et une fois que je l'ai traîné là-bas, ça lui a beaucoup parlé. Et voilà, maintenant, on y va ensemble. Et ouais, il aime beaucoup.
10: Fanny, elle, ce qu'elle apprécie, c'est la proximité qu'elle ressent avec les femmes qui officient le culte.
13: Ça me touche beaucoup plus. Elle parle avec le cœur de ce que tu vis. Elle me parle de mon quotidien. J'ai l'impression qu'elle m'aide aussi à comprendre mes problèmes et comment les résoudre. C'est une autre approche, c'est moins dogmatique.
10: Suivie par plusieurs dizaines de milliers de personnes sur les réseaux sociaux, leur influence dépasse la sphère religieuse. Elle prodigue aussi conseils patrimoniaux, professionnels et financiers. Naviguant entre les continents, certaines sont ainsi devenues de véritables célébrités.
14: Le reportage de Tom Schneider, presque 10 heures ici à Paris.

0: Leur nom signifie « héritage » en malgache, le trio Lovana dévoile son tout premier album intitulé « Giro ». C'est notre choix musical. Bonjour Lisa Giroldini.
1: Bonjour Clotilde, bonjour à toutes et à tous.
0: « Giro », ça veut dire « lumière ». C'est un disque très dense, un mélange de chants traditionnels, de rythmes tribaux, de sonorités électroniques, où chacun des membres finalement du trio apporte sa patte musicale.
1: Oui, à commencer par la chanteuse Goli Miansa, originaire du sud-est de Madagascar. Elle apprend le chant dès l'enfance avec sa grand-mère Kuna et le pratique lors des cérémonies du culte Tromba, ce rite de possession spirituelle lié aux morts où la musique convoque les ancêtres. À la fois chanteuse et guérisseuse, Goli Miansa participe aux événements traditionnels de la région de Midongi du Sud. Elle se fait remarquer comme choriste et danseuse de Mangaliba, genre malgache, fusion d'influences africaines de l'Est, pacifique et asiatique. Et après plusieurs tournées dans l'île rouge, elle part pour la France et fonde Lovana.

La voix de Golim Yansa s'entrelace avec celle de Bema Ratuvunjraer, chanteur et percussionniste malgache originaire d'Antsirabe, territoire volcanique dans le centre du pays. Lui qui a commencé les percussions dans la rue avec ses amis, a petit à petit rejoint plusieurs groupes. Il a dirigé des chorales gospel et a travaillé à maîtriser les polyrythmies des répertoires de l'île jusqu'à devenir intervenant musical et spécialiste des rythmes et sonorités de Madagascar. Son jeu de percussions en cycle répétitif crée cet état de transe propre aux cérémonies traditionnelles. À eux deux, Goli et Bema forment de belles polyphonies de voix qui rappellent la puissance des chants d'Afrique du Sud et de la Réunion.

0: Et le dernier membre de ce trio, Lisa, le producteur français Aurel Guibert, il amène toutes les textures synthétiques.
1: Oui, il évolue derrière une batterie hybride, acoustique et électronique, et c'est lui qui apporte les samples, les basses profondes, les rythmiques trip-hop influencées par la techno berlinoise. Il fond ses beats électro dans les cadences des musiques de trance et y incorpore des sons d'instruments traditionnels comme le cabos, une petite guitare carrée à 4 ou 6 cordes faite de bambou, de peau de zébu, un instrument mis en avant sur ce morceau d'Amani.

0: La musique afro-électro de Lovana. Découvrir hein, sur scène si vous passez en France le 21 août à Champagnat, le 22 à Toulouse, le 29 août à Rostrenen. Merci beaucoup Lisa Giraldini.
1: Avec plaisir, merci Clotilde.

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1: Infolge der extremen Hitze Ende Juni sind nach Schätzungen des Robert-Koch-Instituts deutlich mehr Menschen gestorben als bisher angenommen. So seien es etwa 9.600 Sterbefälle gewesen, heißt es im aktuellen RKI-Wochenbericht. Damit sind in diesem Jahr bereits deutlich mehr Menschen durch die Auswirkungen der Hitze gestorben als in jedem einzelnen Gesamtjahr seit 2016. Nach dem Fund einer Sprengstoffdrohne am Flughafen Leipzig fordern die Grünen im Bundestag Beratungen des Nationalen Sicherheitsrates. Fraktionschefin Dröge redet von einer sehr ernsten Lage. Bundesinnenminister Dobrindt hat gestern von einem hybriden Anschlagsszenario gesprochen und, Zitat, fremde Mächte als Drahtzieher nicht ausgeschlossen. Der Skandal um die verlorenen Beitragsgelder von Krankenkassen und kassenärztlichen Vereinigungen weitet sich aus. Nach Recherchen von NDR, WDR und Süddeutscher Zeitung hat auch die kassenärztliche Vereinigung Westfalen-Lippe rund 40 Millionen Euro in fragwürdige Immobilienfonds investiert. Tausende Tankstellen in Deutschland stehen im Verdacht, gegen die neuen Regeln für Spritpreisänderungen zu verstoßen. Eine SWR-Anfrage zeigt, seit April soll es fast eine Viertelmillion mutmaßliche Verstöße gegeben haben. Hintergrund ist die neue Regel, nach der Tankstellen ihre Preise nur noch in festgelegten Zeitfenstern erhöhen dürfen.
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2: Es ist Sommerferienzeit. Viele Menschen sind im Urlaub oder starten in den kommenden Wochen. Viele fahren auch gar nicht weit weg, bleiben in Deutschland, fahren ins Allgäu, in den Schwarzwald oder an die Ostsee. Besonders beliebt sind auch weiterhin Griechenland, Italien und Spanien. Wo wir gerne Urlaub machen und warum, darum geht es jetzt in SWR aktuell Kontext. Mein Name ist Christian Röhlspieß. Für Generationen deutscher Urlauber war die obere Adria in Italien das Traumziel. Der berühmte Teutonengrill. Camping, Strand und Pizza, möglichst billig und vor allem direkt am Meer. Doch die Region um Caorle und Bibione richtet sich neu aus. Statt auf Masse setzt sie zunehmend auf Qualität und auf Gäste, die deutlich mehr Geld ausgeben. Verena Schelter berichtet über den Wandel einer Urlaubsregion.
3: Diana sitzt vor ihrem Wohnwagen im Campingstuhl im Schatten. Der Bereich vor dem Wagen ist mit einer Plane ausgelegt. Und um die Plane hat sie einen kleinen Gartenzaun errichtet, damit ihre drei Hunde nicht ausbüchsen können.
4: Es ist für mich einfach ein bisschen Freiheit, Camping. Ne? Und das muss nicht so piekfein oder irgendwie sein. Hier ist alles sauber, ordentlich, da kann man nicht drüber meckern und das reicht. Und da brauchen wir auch keine Veränderung.
3: Eine Pizzeria, einen kleinen Supermarkt und natürlich den Strand direkt vor der Tür. Mehr braucht sie nicht und mehr gibt es auch nicht auf dem einzigen kommunalen Campingplatz in der Gegend. Doch in seiner Einfachheit ist der mittlerweile die Ausnahme. Denn Stellplatz und Strand allein reichen vielen Urlaubern schon lange nicht mehr. Das weiß keiner besser als Alberto Granzotto. Er ist Präsident des italienischen Campingplatzverbandes und betreibt in dritter Generation einen Campingplatz in Bibione. In den vergangenen Jahren hat sich der Outdoor-Tourismus vor allem in eine Richtung entwickelt, unseren Gästen in jeder Phase ihres Urlaubs immer mehr Service zu bieten. Deshalb haben wir heute immer mehr Gäste, die ursprünglich nicht aus der klassischen Campingwelt kommen. Das Angebot hier reicht mittlerweile vom klassischen Stellplatz über Mobilheime bis hin zu kleinen Villen. Dazu kommt ein umfangreiches Animations-, Sport- und Wellnessangebot. Eine Woche in der Villa kann dann für eine vierköpfige Familie in der Hauptsaison schon mal 2000 Euro kosten. Luxuscamping auf 5-Sterne-Plätzen ist an der oberen Adria bereits vielerorts die Norm. Doch der Wandel geht noch weiter. Zum Beispiel etwas außerhalb von Caorle. Hier hat erst vor wenigen Monaten das Cavallino Bianco eröffnet, ein Luxushotel für Familien. Familie Stockerl aus dem Berchtesgadener Land gehört zu den ersten Sommergästen.
5: Also für mich persönlich ist ganz besonders dieser Strand, vor allem dieser Privatstrand. Das ist einfach was anderes, wenn ich jetzt irgendwo außerhalb mein Handtuch hinlege. Ja, ist auch toll, aber hier einfach diese Ruhe zu genießen. Und die Kinder können einfach mal laufen. Man muss nicht ständig aufpassen, was machen sie gerade. Vor allem auch diese Rundumbetreuung ist einfach fantastisch.
3: Um die 10.000 Euro kostet eine Woche für eine vierköpfige Familie in der Hauptsaison.
6: Die Idee ist eigentlich, ein Hotel zu schaffen, wo Mama und Papa auf Flitterwochen gehen können und sich die Kinder mitnehmen. Ich habe das selbst erlebt vor 20 Jahren, als meine Kinder klein waren. Also Familienurlaub war kein richtiger Urlaub für Mama und Papa. Und das auf hohem Niveau.
3: So der Südtiroler Hotelinhaber Ralf Riffweser. Das Cavallino Bianco ist die Spitze einer Entwicklung, die sich schon seit geraumer Zeit abzeichnet. Trotzdem werde es in der Region weiterhin Platz für klassische Campingurlauber geben, sagt Mattia Munerotto, Stadtrat von Caorle. Wir bieten ein vielfältiges Angebot, das unseren Gästen, je nach Budget, die Möglichkeit gibt, in Caorle zu übernachten. Natürlich mit unterschiedlichen Leistungen, je nach Unterkunft. Mehr Komfort, mehr Service, höhere Preise. Die obere Adria verändert ihr Gesicht. Auch wenn der klassische Campingurlaub bleibt, ist er längst nicht mehr das einzige Zukunftsmodell der Region.
2: Die Adriaküste in Italien, die war lange ein Sehnsuchtsort von vielen Deutschen, aber wir haben gerade gehört, wie sich auch dort die Urlaubsorte verändern und auch Urlaubsziele und Sehnsuchtsorte verändern sich von Generation zu Generation. Darüber hat meine Kollegin Ulrike Alex mit Professor Jürgen Schmude gesprochen. Er ist Tourismusforscher und wissenschaftlicher Leiter des Bayerischen Zentrums für Tourismus.
7: Herr Schmude, es ist noch gar nicht so lang her, dass es für so viele Menschen möglich war, in Urlaub zu fahren. Haben sich dadurch die Sehnsuchtsorte geändert?
8: Was Sie ansprechen, ist die Demokratisierung des Reisens, die wir in der zweiten Hälfte des 20. Jahrhunderts erlebt haben. Dadurch, dass quasi für jeden etwas in der Angebotspalette des Tourismus dabei ist. Aber die Rangliste der beliebtesten Länder ist über viele, viele Jahre, ja über Jahrzehnte stabil geblieben. Spanien auf Platz 1, Italien auf Platz 2 und jetzt neuerdings die Türkei auf Platz 3.
7: Das sind jetzt die beliebtesten Orte, aber was ist mit der Sehnsucht? Orte, die relativ fern sind, die aber damit besetzt sind, da muss ich unbedingt hin.
8: Ja, die gibt's natürlich auch. Das sind die Fernreisen in der Regel. Das sind also Ziele, für die wir lange An- und Abreise in Kauf nehmen. Und die gibt es nach wie vor. Da gehört Neuseeland dazu, da gehört Australien dazu, aber auch der südamerikanische Kontinent.
7: Weil Sie Neuseeland ansprechen, ein Film wie der Dreiteiler Herr der Ringe, ein Film wie Hitchcocks Klassiker Über den Dächern von Nizza, der hat dazu geführt, dass sich die Menschen interessiert haben für die Drehorte. Welchen Einfluss hat denn das Kino heute auf den Tourismus?
8: Das Kino hat vielleicht nicht mehr den großen Einfluss, aber natürlich Serien, die über verschiedene Plattformen oder auch von denen selber produziert werden, die haben natürlich Einfluss und wir sprechen in dem Zusammenhang auch von Filmtourismus. Das können zum einen Touristen sein, die exakt diese Orte, an denen gedreht worden ist, erleben wollen. Da gehört Neuseeland als das Paradebeispiel dazu. Es gibt aber auch sogenannte Filmtouristen, die eigentlich was anderes in ihrem Urlaub machen, aber dann hören sie, da ist in der Nähe was gedreht worden, dann nehmen sie das quasi mit und schauen sich das auch an.
7: Was füttert denn die Sehnsucht im Jahr 2026? Nur TikTok und Co.?
8: Nein, aber auch TikTok und Co., muss man ganz klar sagen. Und da müssen wir verschiedene Generationen unterscheiden. Die Gen Z, also die, die zwischen 1996 und 2010 geboren sind, gehören zur Gen Z. Die sind sehr Instagram- und TikTok-affin. Und die setzen durchaus auch mal Trends. Das führt ja dann auch an dem einen oder anderen Ort zu Overtourism und entsprechend zu Protesten der Bevölkerung. Aber es gibt natürlich auch noch die ganzen anderen Generationen, die vielleicht nicht so spektakulär in den Medien auftauchen, die nicht posten, die ihre Sehnsuchtsorte aber auch aufsuchen.
7: So ein Sehnsuchtsort ist ja etwas sehr Irreales. Was will ich denn an meinem Sehnsuchtsort? Einfach nur dort sein, genau dieselben Fotos machen wie alle anderen?
8: Auch da müssen wir unterscheiden. Der Sehnsuchtsort ist klassisch eigentlich der Gegenentwurf zum Alltag. Wir wollen abschalten, wir wollen was völlig anderes erleben. Eine fremde Kultur, eine fremde Küche, das regt uns an und führt auch zu Erholung. Jetzt die Instagram- und TikTok-Generation, die ist eigentlich permanent im Stress. Die muss dahin fahren, das Bild machen, weiterreisen fürs nächste Bild. Das hat eigentlich mit den klassischen Sehnsuchtsorten nicht mehr zu tun, sondern das ist ein Abhaken einer Liste.
7: Gibt's denn Sehnsuchtsorte, die ihre Anziehungskraft nie verloren haben?
8: Durchaus. Es gibt es in Italien, in Spanien, in Frankreich. Das ist aber immer individuell mit dem jeweiligen Menschen verbunden. Und wir müssen uns immer klar machen, dass es den Touristen auch nicht gibt. Dafür sind wir Individuen. Wir haben sehr unterschiedliche Ansprüche, sehr unterschiedliche Erwartungen. Und wenn ich meine Erwartungen an meinem Sehnsuchtsort erfüllen kann, bedeutet das nicht, dass Sie Ihre Erwartungen dort erfüllen können.
2: Professor Jürgen Schmude, Tourismusforscher und wissenschaftlicher Leiter des Bayerischen Zentrums für Tourismus. Und es muss nicht immer eine Fernreise sein. Für manche Menschen ist das Klingbachtal in der Südpfalz eine Art Sehnsuchtsort. Zumindest einer, an dem sie prima entspannen können. Zum Beispiel auf dem Campingplatz Billigheim-Ingenheim. SWR-Reporter Marvin Kyrion war dort und hat sich unter den Campern umgehört. Was denn so schön ist am Urlaub mit Zelt, Wohnmobil oder Wohnwagen?
9: Die Sonne scheint, der Himmel ist blau, es ist wirklich wunderschönes Wetter hier auf dem Campingplatz in Billigheim-Ingenheim. Das Besondere auf dem Campingplatz ist übrigens, dass er direkt an ein Freibad angrenzt, das von den Campern auch mitbenutzt werden kann. Stefanie aus Wenningen ist zum Beispiel mit ihrer Familie und dem Wohnwagen hier.
10: Warum sind Sie denn in die Pfalz zum Campen gekommen?
11: Das Schöne hier ist, man ist halt einfach direkt im Grünen und man hat Schwimmbad mit dabei. Und es ist total schön.
10: Und jetzt bei der Hitzewelle, es wird hier jetzt richtig heiß. Wie rüsten Sie sich bei der Hitze? Springen Sie hier ganz oft in die Fluten?
11: Genau, wir gehen ganz oft baden und hier, wir haben jetzt ein neues Vorzelt und das hält jetzt auch so ein bisschen die Sonne mehr ab.
9: Auch die Ausflugsziele in der Pfalz sind für viele ein überzeugendes Argument. So auch für Frau Forster aus Bad Kreuznach. Die ist Stammgast auf dem Campingplatz.
12: Frankreich wollen wir heute fahren, Bad Bergzabern, Landau. Handelt, also die Städtchen, alles sehr idyllisch.
9: Auch die Statistiken zeigen, dass Camping im Trend liegt. Nach Angaben des Statistischen Landesamts Rheinland-Pfalz nutzen 16% mehr Menschen als im Vorjahr Campen als Übernachtungsmöglichkeit. Markus Wirth ist der Betriebsleiter vom Campingplatz hier. Er weiß ganz genau, wieso die Leute gern zum Campen herkommen.
13: Im Frühjahr und im Herbst ist halt das Thema Wandern so das Highlight. Natürlich Wein und Weinfeste. Jetzt gerade bei uns war im Ort das große Mühlhofener Weinfest. Da war natürlich schon Wochen vorher ausgebucht. Der Platz ist natürlich voll jetzt, gerade bei dem Wetter ist natürlich viel los und mit unserem angrenzenden Schwimmbad jetzt bei der Hitze natürlich einfach schon sehr beliebt.
9: Auch der Verband der Campingwirtschaft Rheinland-Pfalz bestätigt das. Die Natur und die umliegende Landschaft sind der stärkste Buchungsgrund beim Campen. Da hat die Pfalz einen echten Standortvorteil mit dem riesigen Pfälzerwald, den Rad- und Wanderwegen und den vielen Weinfesten und kleinen Örtchen.
2: Und so findet jeder seinen individuellen Ort für die Ferien. Luxusurlaub, Campingidylle und ferne Sehnsuchtsziele, Urlaubsorte im Wandel. Das war SWR Aktuell Kontext mit Christian Rönspieß.
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1: Mit Petra Waldvogel. Waldbrände, Niedrigwasser, Hitze und Trockenheit. An all diese Begriffe werden wir uns wohl gewöhnen müssen. Sie sind, das steht zu befürchten, das neue Normal. Den Kopf in den Sand stecken sollten wir deshalb allerdings nicht. Im Gegenteil, es gibt Möglichkeiten, diese Klimawandelfolgen zumindest abzumindern. Wir müssen sie nur nutzen. Welche das zum Beispiel sind, darüber reden wir nach den Nachrichten um halb.
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1: Viel Sonne im Südosten, kann es örtlich noch ein bisschen schauern oder gewittern. Es ist nicht mehr ganz so heiß, 22 bis 30 Grad. Und in der Nacht angenehm kühl mit 16 bis 8 Grad.
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14: h 30 à Abidjan, 10h30 ici à Paris. Merci d'écouter RFI. La dernière édition d'Afrique Matin, c'est en compagnie de Nemo Ampis. Bonjour Nemo.
15: Bonjour Namouri, bonjour à tous. Jour J au Bénin pour l'élection du président du Sénat. Et si personne ne s'est encore porté officiellement candidat, beaucoup d'observateurs voient bien Patrice Talon, l'ancien chef de l'État, prendre les rênes de cette chambre. Au Mali, l'affaire de l'achat de l'avion présidentiel sous Ibrahim Boubacar Keïta ressurgit avec les avocats de l'ancienne ministre des Finances et de l'Économie qui saisissent la Cour africaine des droits de l'homme. Elle avait été condamnée à 10 ans de prison dans cette affaire. Le virus Ebola continue sa progression dans l'est de la RDC. Toujours 5 provinces touchées, mais une inquiétude de propagation dans d'autres, notamment celles situées le long du fleuve Congo. Et puis, dernier match de poule à la CAN féminine au Maroc. avant les quarts de finale. On en parle à la fin de ce journal. C'est donc ce jour que le Sénat élit son bureau et donc son président au Bénin. Il n'y a pour l'heure pas encore de candidat, mais le sujet suscite un vif intérêt. Quel est le rôle réel de cette nouvelle chambre dans le fonctionnement des institutions du pays? Et qui donc va la diriger? Cette chambre qui compte 25 membres, dont 3 anciens chefs de l'État, Nicéphore Soglo, Boni Yayi et Patrice Talon. Et ils sont beaucoup à se demander si ce dernier ne sera pas tenté de prendre la tête du Sénat dont le bureau sera élu pour un mandat de 5 ans. RFI Cotonou, Jean-Luc Aplogan.
16: L'élection du bureau peut désormais se tenir, la Cour constitutionnelle ayant validé le règlement intérieur de l'institution. Selon nos informations, ce bureau sera composé d'un président, d'un vice-président et d'un rapporteur. L'élection se tiendra certainement à huis clos. Les supputations vont déjà bon train. Certains verraient bien Patrice Talon à la présidence de l'institution. Leur argument, le Sénat étant son œuvre, il ne pourrait l'avoir créé sans le diriger. L'intéressé avait d'ailleurs été soupçonné de vouloir revenir dans le jeu politique par cette porte. Interrogé sur la question en avril dernier, il avait déclaré « Peu importe celui qui va la diriger, pourvu qu'il y ait un bon esprit », fin de citation. Selon le règlement intérieur, les postes de président et de vice-président sont réservés aux membres de droit, c'est-à-dire aux anciens chefs d'État et anciens présidents d'institutions. Ils sont une dizaine de personnalités, rappelle le ministre porte-parole du gouvernement, Wilfried Lyon-Ngwedi. Interrogé sur l'identité du futur président du Sénat, il a éludé en ces termes: l'un des 10 peut être élu président. Fin de citation. Jean-Luc Aplogan, Cotonou, RFI.
15: Au Mali, les avocats de Boiré Fili Sissoko saisissent la Cour africaine des droits de l'homme pour blanchir leur cliente, ancienne ministre des Finances et de l'Économie. La veille, lors d'une audience à Bamako, la Cour suprême a rejeté le pourvoi en cassation qu'ils avaient introduit pour contester la peine de 10 ans infligée à Boiré Fili Sissoko dans l'affaire de l'achat de l'avion présidentiel en 2014, à l'époque du président Ibrahim Boubacar Keïta. Plus de détails dans la correspondance régionale de Serge Daniel.
17: Après la décision de la plus haute juridiction malienne, l'ancienne ministre de l'économie et des finances, Madame Boiré Fili Sissoko, reste en prison. Sa peine de 10 ans est confirmée pour faux en écriture, usage de faux et atteinte aux biens publics. Ses avocats, persuadés de son innocence, se disent surpris de la rapidité du délibéré prononcé par la Cour suprême moins de 10 minutes après les débats. Ils dénoncent, je cite, « l'absence de procès équitable » et vont saisir la Cour africaine des droits de l'homme. Au Mali, le dossier de l'avion présidentiel est toujours présent dans les esprits. Il aurait coûté près de 40 millions de dollars. Pointant des irrégularités, des malversations dans la procédure d'acquisition de l'appareil, le Fonds monétaire international, FMI, en 2014, avait pris des sanctions, notamment le gel pendant 6 mois des décaissements au Mali. Une situation qui a ébranlé à un moment le régime de l'ancien président Ibrahim Boubacar Keïta. Plusieurs autres personnes ont été poursuivies dans le cadre de la même affaire. Serge Daniel, Dakar, RFI.
15: Le docteur Tedros Ghebreyesus et Jean Kaseya étaient hier en République démocratique du Congo. Le directeur de l'Organisation mondiale de la santé et le directeur d'Africa CDC ont rencontré tous deux le président congolais Félix Tshisekedi pour évoquer l'épidémie d'Ebola. Dernier bilan en date, plus de 3800 cas détectés et désormais 1751 décès confirmés. 5 provinces sont touchées par la maladie, mais une propagation plus large inquiète, notamment le long du fleuve Congo, axe majeur de déplacement de population. Hier, d'ailleurs, un bateau en provenance de Kisangani a été intercepté. Les passagers ont été pris en charge le temps de contrôler leur état de santé. RFI Kinshasa, Pauline Azidi.
18: Avant d'arriver à Maluku et d'être pris en charge par les autorités dans cette localité située au nord de Kinshasa, le Yingfeng 2 a navigué plusieurs jours sur le fleuve Congo. Il a quitté Kisangani, capitale provinciale de la Tshopo, ville récemment touchée par l'épidémie entre le 19 et le 21 juillet dernier. Et lors de son passage dans la Mangala, la province voisine, un passager est tombé malade et a présenté des symptômes proches de ceux d'Ebola. Cette personne est donc descendue du bateau et a été prise en charge au centre de santé de Bongela. Elle est ensuite décédée lors de son transfert à l'hôpital de référence de la zone de Pimou. Aucun prélèvement n'a été fait avant son inhumation, mais son tableau clinique a alerté les autorités qui ont donc retracé son parcours et mis le bateau sous surveillance. Maintenant, la priorité, c'est de remonter les cas contacts de cette personne et de vérifier si à Maluku, du côté des passagers arrivés dans la province de Kinshasa, il y a des profils à risque, mais aussi tout le long de son voyage sur le fleuve. Le navire a fait plusieurs escales depuis la Mongala, autant de zones sur lesquelles il va falloir investiguer. Pauline Azidi, Kinshasa, RFI.
15: Sachez par ailleurs que l'Organisation mondiale de la santé a une nouvelle fois appelé à intensifier la riposte et que justement les États-Unis ont annoncé une enveloppe supplémentaire de 242 millions de dollars. Washington annonce également 50 millions de dollars de plus destinés au développement de traitements et de vaccins. La Ligue ivoirienne des droits des femmes interpelle la justice près de 3 mois maintenant après avoir signalé au procureur de la République de nombreuses dénonciations de viols et de violences relayées sur le réseau social TikTok. L'organisation affirme n'avoir reçu aucune information sur les sujets de la procédure. Elle demande donc aux autorités de communiquer sur l'état d'avancement du dossier, estimant que ce silence risque d'entamer la confiance des victimes dans l'institution judiciaire. À Abidjan, les précisions de notre correspondant Abdelaziz Diallo.
19: Tout est parti d'une série de vidéos publiées sur TikTok. Plusieurs femmes y accusent un coach de viol, de harcèlement ainsi que de violences physiques et psychologiques. En mai dernier, la Ligue ivoirienne des droits des femmes a saisi le procureur de la République pour demander l'ouverture d'une procédure judiciaire. Mais selon l'organisation, le parquet lui aurait indiqué qu'il n'y avait pas d'opportunité de poursuite, ce qui revient, selon elle, à un classement sans suite du signalement. La Ligue ivoirienne des droits des femmes demande désormais qu'une enquête soit ouverte afin que les faits dénoncés puissent être examinés. Pour Marie-Bénédicte Kouadio, responsable des interventions au sein de l'organisation, au-delà de cette affaire, c'est la confiance des victimes dans la justice qui est en jeu.
20: À quoi ça leur servirait de porter plainte et d'entendre après que les positions sont cassées sans suite? Elles vont se dire que la justice ne fonctionne pas pour elles, donc ça ne sert à rien pour elles de parler. Nous attendons au moins que l'enquête soit ouverte pour que on ait une suite en fait à cette histoire.
19: Dans une vidéo publiée récemment, le coach mis en cause, qui se trouve actuellement hors du pays, rejette catégoriquement ces accusations portées contre lui. « Je laisse la justice faire son travail », déclare-t-il. Contacté par RFI, le parquet n'a pas donné suite à nos sollicitations. Abdelaziz Diallo, Abidjan. RFI.
15: Côte d'Ivoire encore, mais on parle football. Pour refermer ce journal, les éléphantes verront les quarts de finale de la CAN féminine. Elles affronteront l'Algérie samedi pour une place en demi. Les autres affiches, Maroc, Afrique du Sud et Cameroun, Nigeria. Aujourd'hui, place aux deux derniers matchs des phases de poule. Le Ghana, troisième de la dernière édition, n'a pas encore assuré sa place pour les quarts. Avec 3 points au compteur, les Ghanéennes sont à égalité avec le Mali. Adversaire ce jeudi soir à Casablanca, avec une meilleure différence de but que les Maliennes. Un match nul leur suffirait pour poursuivre l'aventure et espérer ensuite décrocher l'une des places qualificatives pour le Mondial 2027. Mais pour cela, les Black Queens devront montrer un meilleur visage que lors de leur défaite dimanche face au Cameroun, 1-0. La milieu de terrain ghanéenne Jennifer Kudjo pense que son équipe en est capable.
21: Cette défaite a été très douloureuse car nous savons de quoi nous sommes capables, mais nous n'avons pas réussi à jouer comme nous l'aurions voulu. Ça a donc été un peu difficile, mais nous avons eu quelques jours pour digérer tout cela et nous concentrer sur ce dernier match. Nous savons que nous sommes à la hauteur. Je sais que chacune des filles est prête et qu'elles ont envie de se donner à fond pour montrer aux Ghanéens et à tout le pays que nous sommes là. Tout le monde sait ce dont nous sommes capables et c'est ce que nous allons montrer jeudi. Nous voulons être les meilleurs. Nous voulons aller à la Coupe du Monde. C'est mon objectif. Et bien sûr, atteindre la finale. Maintenant, il s'agit de prouver à nos supporters que nous sommes à la hauteur et qu'ils peuvent nous faire confiance.
15: La milieu de terrain ghanéenne Jennifer Kudjo, coup d'envoi de Ghana-Mali à Casablanca à partir de 20h temps universel. Dans le même temps, le Cameroun déjà qualifié défiera le Cap-Vert déjà éliminé. Un match donc sans enjeu et on parlait de football ivoirien. Dans un instant, vous parlez avec Namoury Dosso du retour d'Hervé Renard à la tête des éléphants 11 ans après le titre de champion d'Afrique glané par le technicien français avec les Ivoiriens. C'est à vous Namoury.
14: Et Hervé Renard qui est attendu en conférence de presse ce jeudi à partir de 12h heure d'Abidjan à la Fédération Ivoirienne de Football. C'est à l'actualité ivoirienne et internationale avec Nemo Ampis. Prochain rendez-vous avec l'actualité du continent, Afrique Midi, 12h30 temps universel, en compagnie de Fanny Noiro-Cabré.
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4: Il y a des décisions qui en disent long sur le fonctionnement du football africain. Janvier 2024, la Côte d'Ivoire, au bord du gouffre lors de la CAN qu'elle accueille sur son territoire, cherche un sauveur. Elle appelle alors Hervé Renard. La France refuse de le libérer. Alors on confie l'équipe à l'adjoint, un jeune ivoirien de 40 ans nommé Emers Faye. 3 semaines plus tard, il est champion d'Afrique. 2 ans après, il qualifie le pays au mondial et le mène en 16e de finale de la compétition, du jamais vu dans l'histoire du foot ivoirien. Et aujourd'hui, la Fédération ivoirienne de football choisit de ne pas le prolonger. Elle rappelle Hervé Renard. Emers Faye, second choix en 2024, second choix en 2026. Que dit ce retour d'Hervé Renard sur la place faite aux techniciens africains chez eux? Comprenez-vous le choix de la Fédération ivoirienne qui décide de rappeler le globe-trotteur du football mondial? Enfin vous, qu'auriez-vous fait à la place des dirigeants du foot ivoirien? Chers auditeurs et auditrices, vous avez la parole, exprimez-vous. Le standard est ouvert, 339-693-693-70. Vos témoignages, vos points de vue nous intéressent. Je lirai également les nombreuses réactions que vous nous avez adressées via le WhatsApp et le Facebook de l'émission. On débute donc ce débat à Abidjan avec Atta. Bonjour Atta.
5: Oui, bonjour Namori Desso, bonjour à tous vos auditeurs.
4: Atta, la Fédération ivoirienne de football a-t-elle eu raison de ne pas reconduire Emers Faye?
5: Sincèrement, moi je suis dépité par cette décision que je n'arrive pas à comprendre. Qu'est-ce que Emers Faye n'a pas fait pour la Côte d'Ivoire? Emers Faye a pris la Coupe d'Afrique, a donné la Coupe d'Afrique à la Côte d'Ivoire. Emers Faye a envoyé l'équipe de Côte d'Ivoire en 16e de finale de la Coupe du Monde. Qu'est-ce qu'on lui reproche? Quel rapatrié ou bien qui que ce soit a pu faire plus que Emers Faye?
4: Alors, vous avez peut-être entendu tout à l'heure Saliou Diouf, hein, il y a quelques minutes sur RFI avec nous, dans l'appel sur l'actualité, oui, qui parlait de sanctions vis-à-vis de certains de ses choix sportifs. Est-ce que vous comprenez cela?
5: Je ne peux pas comprendre cela, parce qu'il a été le seul à envoyer l'équipe de Côte d'Ivoire en 16e de finale. Qui a fait plus que lui? Laissons-le travailler convenablement, laissons-le travailler tranquillement et puis on va voir la réalité qui va nous montrer que demain il ne peut plus continuer à faire le travail. Alors, on lui propose encore.
4: Alors attends, il y a un homme qui a peut-être fait presque mieux qu'Emers Faye, il s'agit de Hervé Renard, il est attendu tout à l'heure à la Fédération ivoirienne de football pour sa première conférence de presse. Que pensez-vous du retour du technicien français à la tête des éléphants?
5: Sincèrement, je ne vois pas qu'est-ce qu'il va venir démontrer encore, parce que on l'a connu ici, c'est lui-même qui a claqué la porte de cette même fédération aujourd'hui.
4: Oui, mais avant, il avait quand même remporté la Coupe d'Afrique des Nations avec les éléphants.
5: Bien sûr, et Emers Faye en a fait autant. Et Emers Faye a envoyé l'équipe nationale à la 16e de finale de la Coupe du Monde. Hervé Renard a claqué la porte ici et a laissé les Ivoiriens ceux-là et il est parti. En disant que bon, on ne peut pas travailler avec cette fédération. Aujourd'hui, c'est la même fédération que tu reviens. Qu'est-ce qu'on veut démontrer? Qu'est-ce qu'on veut montrer? Je pense que c'est de n'importe quoi.
4: Eh bien, c'est à votre point de vue et largement partagé par certains de nos auditeurs, notamment à travers les réactions que nous avons envoyées sur Facebook. Certains estiment ne pas comprendre ce choix, quand d'autres, comme Alexis, estiment que Hervé Renard est le meilleur choix pour les éléphants. Atta, merci de nous avoir appelés. On continue de débattre à Abidjan avec Ali. Bonjour Ali.
6: Bonjour Namori.
4: Ali, Hervé Renard est-il le meilleur choix pour diriger la sélection ivoirienne?
6: Oui, je pense que je suis partant pour Hervé Renard. Et Namori, excuse-moi. Allô, Namori?
4: Oui, on vous écoute, Ali.
6: Oui, avant tout propos, je voulais rendre un hommage au coach Faye. Voilà, on ne le jette pas avec l'eau du bébé, mais je pense que le choix de la fédération, c'est pas mauvais. Je suis partant pour Hervé Renard.
4: Alors vous dites que le choix n'est pas mauvais, vous avez sans doute raison. Hervé Renard, c'est quand même 20 ans de carrière sur le continent, adjoint du Ghana, 2 passages en Zambie, en Angola, en Côte d'Ivoire, au Maroc, un club en Algérie également, 2 Coupes d'Afrique gagnées avec la Zambie et la Côte d'Ivoire. C'est le seul à avoir réalisé cet exploit en tant que technicien étranger sur le continent. Sur ce point, personne ne peut le traiter d'étranger de passage. Néanmoins, comment est-ce que vous qualifiez les prestations d'Emers Faye, qui a quand même emmené les éléphants jusqu'en 16e de finale de la Coupe du Monde, du jamais vu?
6: Oui, c'est ce que je disais tout à l'heure. Je lui ai un grand hommage. Mais moi, en tant que sportif, c'est vrai que nous autres, on n'a pas eu la chance d'être footballeur professionnel. Mais moi, Emers Faye, avec tout l'estime que j'ai, il a fait 2 erreurs que moi, je vais relever en Coupe d'Afrique. En Coupe d'Afrique, il a fait une erreur qui nous a coûté cher. Deuxièmement, contre la Norvège.
3: Mais Ali, tous les entraîneurs font des erreurs, des mauvais choix, des coachings qui ne sont pas payants. Est-ce pour autant qu'il faut ne pas les reconduire?
6: Mais ce que j'ai dit, qu'on ne le jette pas avec l'eau du bébé. Mais je pense qu'avec l'effectif actuel que nous avions, mais nous allons essayer avec Hervé Renard, qui a quand même un certain niveau au-dessus des MS Fayet. On va l'essayer. Tout le monde sait que c'est un entraîneur de caractère et techniquement, avec les joueurs, l'effectif que nous avons actuellement, je pense que Hervé Renard peut nous apporter quelque chose. Je ne dis pas qu'il va nous apporter la Coupe du Monde, mais il peut nous apporter beaucoup de choses avec tous les talents qu'on a après la génération de Polo et des maestros. Tout
3: alors
6: ça.
3: Vous avez sans doute raison, Ali. Hein. Hervé Renard va sans doute apporter quelque chose à cette sélection. Néanmoins, je tiens quand même à rappeler le bilan des Merse Faye. Hein. 36 matchs, 25 victoires, 4 nuls, 7 défaites, soit un ratio de 69% de victoires avec la sélection ivoirienne. Ali, merci de nous avoir appelé, de nous avoir donné votre avis hein, sur le retour d'Hervé Renard sur le banc des éléphants. On va désormais accueillir Arnaud, qui nous appelle également de la capitale économique Abidjan. Bonjour Arnaud.
7: Bonjour Namori.
3: Alors Arnaud, la fédération fait-elle une erreur en remplaçant Merse Faye par le technicien français Hervé Renard?
7: Une erreur, le mot me semble un peu fort, mais pour moi, Merse Faye devait rester à son poste. Merse Faye devait rester à son poste parce que je ne vois pas, puisque mon compatriote avant disait que Merse Faye a fait deux erreurs, mais moi je connais pas un sélectionneur qui ne fait pas d'erreur. Aucun sélectionneur n'est infaillible. Qu'est-ce que Hervé Renard fait de plus? Qu'est-ce qu'Hervé Renard peut faire de plus que ce qu'Hermès Faye a fait? Il est champion d'Afrique, il est sorti des poules à la Coupe du Monde. Qu'est-ce qu'Hervé Renard va faire de plus? C'est pas un magicien. Quand on regarde
3: Il a une certaine expérience du football africain. Je rappelle qu'il est passé par plusieurs pays et à l'heure actuelle, c'est le seul technicien étranger à avoir remporté deux Coupes d'Afrique des Nations avec deux équipes différentes, la Zambie et la Côte d'Ivoire, lors de la compétition continentale. Ce n'est pas rien.
7: Hervé Renard a remporté deux cannes. Personne ne dit que c'est rien. Mais ce que moi je suis en train de dire, il fallait prendre une équipe de la Côte d'Ivoire où plus personne ne croyait à cette équipe. Et il y avait des rumeurs, mais c'est confirmé que la FIM avait proposé le poste à Hervé Renard qui aurait refusé. Il n'est pas confirmé, puis je n'ai pas la confirmation. Mais il fallait prendre l'équipe. On bat les champions d'Afrique en 8 ans de finale après avoir perdu 4-0. Ils donnent à masser l'équipe. On est champions d'Afrique. On va à la Coupe du Monde. On sort des poules. Qu'est-ce qu'on peut faire de plus? Sérieusement, qu'est-ce qu'on demande de plus à Hermès?
3: Alors, Arnaud, pardonnez-moi de vous couper, mais certains de nos auditeurs ont le même son de cloche que le vôtre. Hein. Certains vont même jusqu'à parler de forme d'ingratitude de la part de la Fédération ivoirienne de football vis-à-vis d'Hermès Faye, qui, je le rappelle, ne voulait pas quitter la sélection. Comment est-ce que vous analysez tout ça? Est-ce qu'il y a une forme d'ingratitude de la part des dirigeants ivoiriens vis-à-vis du technicien ivoirien?
7: Je suis totalement d'avis dans la mesure où la plupart des sélectionneurs qui étaient là, la plus personne ne croyait. Même nous, en tant que supporters ivoiriens, on ne croyait même plus en cette équipe. Et on va en huitième de finale, on remporte cette canne-là. Mais on va à la dernière canne, on perd face à l'Égypte. Mais donnez-moi le souhait d'un sélectionneur, un seul sélectionneur qui a battu l'Égypte en canne, à la canne, ça n'existe pas. Ça n'existe pas. On a fait un bon match en Coupe du Monde là. On sort en 16e de finale. On a jamais sorti des poules. Qu'est-ce qu'on lui reproche exactement? Moi, je vais dire que c'est parce que Hermès Faye est ivoirien. Et en Côte d'Ivoire, parce que c'est un compatriote. En tout cas, c'est ce qu'il me dit.
3: Vous pensez qu'il paie le fait d'être un technicien africain et non pas étranger, donc?
7: C'est ça. C'est parce qu'il est africain, c'est notre compatriote qu'on ne l'a pas respecté. Sinon, même, prenons l'exemple de l'entraîneur d'Arsenal, Arteta. Arteta fait, a fait 85 avec Arsenal sans rien gagner, mais ils l'ont laissé en poste, on l'a laissé évoluer. Aujourd'hui, Arsenal est champion d'Angleterre, mais quelqu'un qui arrive en 2024, en 2026, on dit donc qu'il est vous voulez qu'il fasse quoi?
3: Alors, Arnaud, on a très bien saisi votre point de vue. Hein. Vous ne comprenez pas le fait qu'Hermès Faye n'ait pas été reconduit. Et merci de nous avoir appelé, car ce sentiment est largement partagé par certains de nos auditeurs. Je vous lis quelques réactions. Hein. Glané ici et là, par Facebook, Pierre nous dit que moi, personnellement, je ne comprends pas du tout. C'est un problème commun. En Afrique, la plupart des fédérations ne sont pas très présentes vis-à-vis des sélectionneurs sur le continent africain. Voilà pour l'avis de Pierre sur les réseaux sociaux. On va désormais aller du côté de Koudougou, où on retrouve Salifou. Bonjour Salifou.
8: Bonjour.
3: Alors Salifou, nommé Renard et écarté Faye, est-ce un bon calcul?
8: Oui, pour moi, bon, c'est plus ou moins. Parce que il est temps de passer la main à un autre sélectionneur.
3: Alors, vous dites qu'il est temps, vous dites qu'il est temps, Salifou, néanmoins, Emer Sfaï est resté sur le banc des éléphants uniquement 2 ans et demi. Est-ce que selon vous, il a eu le temps?
8: Oui, 2 ans et demi, c'est pas petit, hein. 2 ans et demi pour une CAN. Moi, je pense que Emer Sfaï aura la chance de rebondir ailleurs. Et la Fédération ivoirienne de football aussi est à féliciter pour ce choix. Parce que certaines sélections ont commis des erreurs à ce niveau, notamment l'équipe de France, par exemple, qui pouvait, dès la Coupe du Monde en 2022, laisser passer Didier Deschamps pour Zinedine Zidane. Et aujourd'hui, on ne serait pas là. Donc, c'est comme ça. Il faut faire passer le pouvoir à nos sélectionneurs au bon moment. Et cette génération des éléphants mérite un sélectionneur expérimenté qui pourra exploiter ce talent. Parce que c'est un talent rare. Ce sont des joueurs talentueux qui évoluent dans des grands clubs européens et qui méritent vraiment d'être accompagnés par un sélectionneur de haut niveau.
3: Eh bien, Salifou,
8: pour moi, voilà.
3: Eh bien, Salifou, merci de nous avoir donné le fond de votre pensée hein, sur ce choix de la Fédération ivoirienne de football de rappeler sur le banc des éléphants le technicien français Hervé Renard. On va accueillir Kwame Fidel qui nous appelle de Yamoussoukro. Bonjour Kwame Fidel. Alors, je ne sais pas si Kwame Fidel nous entend. J'entends un peu de bruit, mais je ne sais pas s'il nous reçoit. Kwame Fidel, êtes-vous là?
8: Oui, je vous reçois parfaitement.
3: Ah, bienvenue, Kwame Fidel. Alors, êtes-vous satisfait du départ d'Emer Sfaï et de l'arrivée d'Hervé Renard sur le banc des éléphants?
8: Je ne suis pas contre du choix de la Fédération ivoirienne de football. Elle est libre de choisir son entraîneur quand elle veut. Remercier Sfaï, je ne suis pas contre, parce que peut-être pour elle, c'est une insuffisance de résultats. Mais là où je me pose la question.
3: Alors, pardonnez-moi, Kwame Fidel, mais vous parlez d'insuffisance de résultats. Je rappelle le bilan d'Emer Sfaï sur le banc des éléphants. 36 matchs, 25 victoires, 4 matchs nuls, 7 défaites, soit 69% de victoires. Quand vous parlez d'absence de résultats, à quoi faites-vous référence précisément?
8: La fédération peut se fixer un objectif qu'il n'a pas atteint. C'est-à-dire, il peut ne pas. Il souhaiterait peut-être avoir le trophée de la Coupe d'Afrique des Nations qui fait passer au Maroc, qui n'a pas été le cas. Ça peut être une des raisons. Ou même aller le plus loin possible à la Coupe du Monde, ce qui n'a pas été le cas. Ça, c'est le choix de la fédération. Mais moi, là où ma question, je posais que quand un entraîneur s'en va, on fait appel à candidature. Et il y a plusieurs dossiers, on étudie et on choisit le meilleur des dossiers. Ce qui n'a pas été le cas.
3: Alors justement, Kwame Fidel, ça n'a pas du tout été le cas. Hein. L'annonce du retour d'Hervé Renard a été faite par un communiqué de la fédération. Est-ce que selon vous, la Côte d'Ivoire aurait dû faire appel à un technicien ivoirien et non pas étranger?
8: Effectivement, un technicien ivoirien, parce qu'on a des jeunes frères qui ont déjà tenté l'expérience ici. Je veux parler des Zaoui François. Il y a eu le grand frère, comment il s'appelle, Camara Ibrahim, il y a les frères Kolo, où nous avons ces jeunes gens qui ont déjà fait l'expérience ici avec l'équipe nationale. Pourquoi ne pas essayer de donner de la valeur à nos jeunes frères qui sont ici, toujours aller chercher ailleurs. Et ceux qui viennent sont plus coûteux à la fédération que nos frères qui entraînent l'équipe nationale ici. Quand Hervé Renard est parti, ça nous fait pratiquement 10 ans. Et moi, j'ai fouillé dans son palmarès. Il n'y a qu'une seule finale, la Ligue des Nations, en 2023-2024. Je crois que perdu face à l'Espagne, à l'équipe féminine de la France. Donc tout le reste, Hervé Renard s'est arrêté en quart de finale un peu partout.
3: Vous parlez de ses derniers résultats, mais je tiens quand même à préciser qu'il a également remporté la Coupe d'Afrique il y a 11 ans avec la Côte d'Ivoire.
8: Oui, mais c'est parce que les Ivoiriens n'ont jamais fait. Les deux trophées, les trois trophées, la Côte d'Ivoire, il y a eu 2 Ivoiriens qui ont rapporté sur 3. Donc, c'est pas un miracle, à mon avis. 10 ans après, il a quelle expérience s'il maîtrise encore l'environnement du football ivoirien, 10 ans après, avec cette nouvelle génération de joueurs que nous avons. Alors que nous aurons des compétitions internationales en 2027, 2028, jusqu'à 2030. Il faut préparer déjà la Coupe du Monde en 2030. Et avec Hervé Renard,
10: Quel sera le résultat avec ces jeunes gens que nous voyons aujourd'hui?
3: Eh bien justement, l'avenir, l'avenir nous le dira, quoi mes fidèles, hein, car pour l'instant, on verra si Hervé Renard a les capacités d'insuffler, d'impulser une nouvelle dynamique avec cette nouvelle génération de joueurs africains, ivoiriens, pardon. Mais on a très bien compris votre point de vue. On va passer à Abidjan désormais, où on accueille Conan Mathurin. Bonjour Conan Mathurin.
11: Bonjour.
3: Conan Mathurin, il nous reste quelques minutes. Il y a énormément de monde au standard, donc je vais vous demander d'être synthétique. Faites-vous confiance à Hervé Renard pour amener la sélection ivoirienne au sommet du football africain et mondial?
11: Je lui fais confiance, d'autant plus que c'est un grand sélectionneur. Il a fait ses preuves sur le continent. Sur le plan sportif, je ne doute pas de ses qualités. Mais bon, Hervé, il est inconstant.
3: Quand vous dites qu'il est inconstant, vous faites référence à quoi?
11: Quand tu regardes son palmarès avec les équipes africaines, c'est maximum 2 ans, sinon 1 an et demi. Bon, ça ne permet pas de construire une équipe une équipe compétitive pour l'avenir. Vous voyez un peu, on a laissé.
3: Alors c'est intéressant ce que vous dites, Conan Mathurin, car vous avez dit qu'en moyenne il restait 2 ans à la tête d'une sélection. C'est exactement le nombre d'années qu'a passé Merce Faye sur le banc des éléphants et on ne l'a pas reconduit. Est-ce que vous comprenez ce choix?
11: Bon, le choix de Faye, le remplacer, en fait.
3: Est-ce que certains dirigeants du foot africain sont moins patients quand il s'agit de techniciens africains que de techniciens étrangers?
11: Oui, j'affirme cela parce que on a vu le cas de Zawi. Zawi a fait une très bonne campagne avec les éléphants et on n'a rien compris. Un matin, on remplace Zawi. Et c'est le cas actuellement avec MS Faye.
3: Mais que doivent faire de plus les techniciens africains pour garder leur poste, selon vous?
11: Absolument. Il faut faire beaucoup confiance à nos jeunes. Comme mon prédécesseur l'a dit tout à l'heure, il y a des jeunes ivoiriens qui ont vraiment de la capacité à diriger cette équipe ivoirienne avec de nouvelles générations de joueurs. Je crois que ça peut passer, mais bon, il ne faudra pas toujours avoir recours.
3: Eh bien, Conan Mathurin, le temps presse, hein, malheureusement, mais on a très bien saisi ce que vous souhaitiez nous dire. Merci infiniment de nous avoir appelé, d'avoir partagé votre avis avec nous. On va prendre la direction de Dakar, la capitale sénégalaise, avec Alpha. Bonjour Alpha.
12: Bonjour.
3: Alors Alpha, vous êtes donc au Sénégal. Comment est-ce que vous accueillez le retour d'Hervé Renard à la tête de la sélection ivoirienne?
12: Je pense que c'est une bonne chose. Hervé Renard fait un welcome back. Et c'est quelqu'un dont je salue le pragmatisme, une discipline collective rigoureuse. Une tactique qui marche quoi, selon le profil de l'adversaire. Vous savez, MS Faye, il part sur 2 échecs. Hein, et en plus, en général, à la dernière Coupe du Monde, hein, toutes les équipes africaines n'ont pas dépassé pratiquement les 16e de finale.
3: Néanmoins, c'est un résultat historique pour le foot ivoirien.
12: Pardon?
3: Le 16e de finale au Mondial, c'est un résultat historique pour le foot ivoirien. Ce n'est pas rien.
12: Oui, mais 16e. Toutes les équipes africaines, vous vous rendez compte, pratiquement 9 sur 10 qui s'arrête en 16e de finale. Non, mais il faut qu'on ait l'humilité d'apprendre.
3: Et qu'est-ce que Hervé Renard a à apprendre aux techniciens locaux aujourd'hui, selon vous?
12: Voilà, absolument, mais parfaitement, parce que Hervé Renard a une très bonne tactique, c'est le 4-3-3 ou le 4-2-3-1 qu'il adapte selon l'adversaire. Et puis, il a une bonne notion d'animation du groupe.
3: Eh bien, Alpha,
12: Alpha,
3: merci d'avoir partagé avec nous votre avis depuis Dakar au Sénégal au sujet du retour d'Hervé Renard sur le banc des éléphants en Côte d'Ivoire. Bien évidemment, on aura l'occasion d'en reparler demain dans la Libre Antenne. N'hésitez pas, le standard est ouvert, 339-693-693-70. Restez avec nous dans quelques minutes, Priorité Santé avec Caroline Paré.
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1: Um 11 Uhr mit Luise Wunderlich. Bundesverkehrsminister Bilger will am Nachmittag über das extreme Niedrigwasser im Rhein und anderen Flüssen sprechen. Zu einem Treffen in Bonn hat er Vertreter aus der Schifffahrt, der Industrie und der Wirtschaft eingeladen. Wegen der niedrigen Wasserstände hat die Wirtschaft gerade erhebliche Probleme. Auf einigen Flüssen können die Schiffe nur noch wenig Ladung aufnehmen und müssen deshalb öfter fahren, was die Transporte teurer macht. Infolge der extremen Hitze Ende Juni sind nach Schätzungen des Robert-Koch-Instituts deutlich mehr Menschen gestorben als bisher angenommen. So seien es etwa 9.600 Sterbefälle gewesen, heißt es im aktuellen RKI-Wochenbericht. Damit sind in diesem Jahr bereits deutlich mehr Menschen durch die Auswirkungen der Hitze gestorben als in jedem einzelnen Gesamtjahr seit 2016. Nach dem Fund einer Drohnenbombe am Flughafen Leipzig-Halle geht Bundesinnenminister Dobrindt von einem hybriden Anschlagsversuch aus. Im SWR hat der Drohnenabwehrexperte Helge Bürsing erklärt, was die Politik machen könne, um Flughäfen besser zu schützen. Er arbeitet am Fraunhofer-Institut IOSB in Ettlingen.
2: Einmal politisch den Rahmen schaffen, auch für neuartige Sachen wie Hochenergielaser. Auch die rechtlichen Komponente, wann darf ich bekämpfen? Muss ich wirklich warten, bis irgendein Objekt in den Bereich des Flughafens reinkommt oder ab wann darf ich sozusagen schießen? Und klare Szenarien definieren, damit halt auch Start-ups oder große Player, die es ja gibt in Deutschland, auch gezielt dahingehend Systeme entwickeln und fertigstellen können.
1: Offenbar hat nur ein Defekt am Zünder verhindert, dass die Drohnenbombe in der Nähe eines ukrainischen Frachtflugzeugs explodiert. Deutschland kommt bei der Stromversorgung dank der erneuerbaren Energieträger sicherer durch die Hitzeperiode als viele Nachbarländer mit traditioneller Versorgung. Zu diesem Ergebnis kommt das Potsdam-Institut für Klimafolgenforschung. Der teilweise Ausstieg aus Braunkohle und Atomkraft habe die Situation in Deutschland erleichtert. Dagegen hätten Länder, die weiterhin stark auf Kohle und Atomkraft setzten, immer größere Probleme in zunehmend heißen und trockenen Sommern. Ein Forscher des Instituts verwies auf Länder wie Frankreich, Rumänien oder Ungarn, in denen es erhebliche Stromausfälle gebe, unter anderem wegen des Niedrigwassers. Bei einer Krisensitzung in Marokko, zu der FIFA-Präsident Infantino eingeladen hatte, erhielt er trotz Kritik Rückendeckung vom Fußball-Weltverband. Die FIFA sprach zwar von Fehlern, was den Verkauf der Rechte an der Fußball-WM angeht, stellte sich aber weiter hinter den FIFA-Präsidenten. Aber über das Treffen ist wenig bekannt, aber ein Bericht der Times sorgt für neue Kritik an Infantino, so SWR-Sportreporterin Ann-Kathrin Rose.
9: Demnach soll der FIFA-Präsident Marokko die Austragung des WM-Finales 2030 bereits fest versprochen und im Gegenzug die Unterstützung des Landes im Machtkampf an der FIFA-Spitze verlangt haben. Das aber dementierte der Weltverband und bezeichnete den Bericht als Zitat falsch und irreführend. Es habe kein Versprechen Infantinos gegeben. Die Entscheidung werde zu gegebener Zeit getroffen, teilte die FIFA mit.
1: Die Schauspielerin Iris Berben erhält den Deutschen Kulturpolitikpreis. Sie werde für ihren Einsatz gegen Antisemitismus, Rassismus und Rechtsextremismus sowie für Erinnerungskultur, jüdisches Leben und demokratische Bildung ausgezeichnet. Das teilte der Deutsche Kulturrat in Berlin mit. Die Preisverleihung mit einer Laudatio des Pianisten Igor Levit ist für Ende September geplant. Der Kulturpolitikpreis wird seit 5 Jahren verliehen für besondere kulturpolitische Verdienste in Deutschland. Bisherige Preisträger sind unter anderem der Präsident des Zentralrats der Juden in Deutschland, Schuster, und die frühere Kulturstaatsministerin Grütters. Die Geehrten erhalten eine Preisskulptur, die vom Lichtkünstler Klaus Geldmacher gestaltet ist. SWR-Nachrichten, Redaktion Ute Weber.
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24: Mit Petra Waldvogel. Der russische Krieg auf die Ukraine geht gnadenlos weiter und das Land hat bei den jüngsten Angriffen zu spüren bekommen, welche Konsequenzen es hat, wenn es an Luftabwehrraketen fehlt. Präsident Zelensky hat deshalb auch darauf gedrängt, dass die Vereinigten Staaten mehr Patriot-Raketen liefern sollten. Allerdings sind deren Arsenale selbst stark dezimiert. Der Iran-Krieg hat die Vorräte schrumpfen lassen, nicht auf ein gefährlich niedriges Niveau, aber doch deutlich spürbar, besagen Medienberichte. Unsere Washington-Korrespondentin Anne Schneider berichtet über die US-Raketenbestände, über die Präsident Donald Trump nur Folgendes zu sagen hat.
0: Wir haben genug Munitionsbestände. Biden hat viel an die Ukraine geliefert. Deshalb füllen wir unsere Lager jetzt wieder auf. Aber wir haben nach wie vor viel Munition.
16: Nach Angaben von Reuters hat das US-Militär einen Großteil seiner einsatzbereiten Bestände an modernen Langstrecken- und Präzisionsraketen bereits verbraucht. Also an Präzisionswaffen, die Ziele in mehreren hundert Kilometern Entfernung treffen können. Aber auch die Bestände an Patriot- und THAAD-Abfangraketen sind stark dezimiert, erklärt Mark Hensian vom CSIS, einer einflussreichen sicherheits- und außenpolitischen Denkfabrik im Fernsehsender CNN. Diese Raketen seien im Irankrieg in großer Zahl eingesetzt worden, weshalb das Problem mit jedem Konflikttag weiter wachse.
0: Je länger der Krieg dauert, desto mehr diese Systeme müssen wir einsetzen.
16: Das Problem, selbst wenn das Pentagon bereit ist, sofort viele Milliarden in die Hand zu nehmen und selbst wenn der Irankrieg morgen vorbei wäre, würde es lange dauern, die Bestände wieder aufzubauen.
0: Neue Raketen zu beschaffen dauert Jahre. Wer heute bestellt, muss mit einer Lieferzeit von 3 bis 4 Jahren rechnen. Das Problem ist nicht das Geld, sondern die Zeit.
16: Dazu kommt, dass die Patriot-Abfangraketen auch global stark nachgefragt werden. Die USA benötigen sie für die eigenen Bestände, die Golfstaaten wollen ihre Reserven gegen mögliche iranische Angriffe auffüllen und die Ukraine verbraucht große Mengen zur Abwehr der russischen Raketenangriffe. Die Warteschlangen der Rüstungsindustrie sind also lang. Politiker wie der republikanische Abgeordnete Michael McCaul befürchten, dass die geschrumpften Bestände sogar die Abschreckungswirkung der USA gegenüber China beeinträchtigen könnten.
0: Chinas Präsident Xi verfolgt die Entwicklung der amerikanischen Bestände genau. Gleichzeitig denkt er über sein weiteres Vorgehen gegenüber Taiwan.
16: Weil neue Raketen oft erst nach Jahren geliefert werden, wird die Munitionsfrage zunehmend zu einer strategischen Frage. Reichen die Reserven aus, um mehreren Krisen gleichzeitig zu begegnen? Und was passiert, wenn weitere Konflikte hinzukommen? Die USA sind weit davon entfernt, wehrlos zu sein. Doch der Irankrieg hat gezeigt, wie schnell selbst die Arsenale der größten Militärmacht der Welt schrumpfen können.
24: Die weltweite Nachfrage nach Patriot-Raketensystemen, die globale Sicherheitslage, vor allem aber die Aufrüstung auch in Europa, um das neue 5%-Ziel der NATO zu erreichen, all das hat die Aktien von Rüstungsunternehmen auf einen Höhenflug geschickt. Konzerne wie Rheinmetall oder Hensoldt galten als sichere Gewinner der heutigen Zeit. Jetzt aber sind die Börsenwerte deutlich unter Druck geraten, trotz vieler Faktoren, die für die Unternehmen sprechen. Angela Göpfert aus unserer Finanzredaktion erklärt, warum das so ist.
17: Volle Auftragsbücher, steigende Verteidigungsausgaben und trotzdem fallende Aktienkurse. Bei Rheinmetall, Renk und Co. ist die Euphorie an der Börse deutlich abgekühlt. Für Thomas Buckert vom Vermögensverwalter MPF ist das vor allem eine Folge der vorherigen Übertreibung.
18: Dann muss eine Korrektur erfolgen, die haben wir inzwischen gesehen. Viele Aktien haben deutlich korrigiert, in der Spitze Rheinmetall über 50% vom Top.
17: Doch hinter der Neubewertung steckt mehr als die übliche Ernüchterung nach einer Börsenrallye, denn auch die Branche selbst verändert sich. Die Kriege in der Ukraine und im Nahen Osten zeigen, dass neue Technologien immer wichtiger werden. Drohnen, Sensoren, künstliche Intelligenz und digitale Abwehrsysteme. Denn Drohnen sind oft deutlich günstiger als bemannte Kampfflugzeuge und lassen sich deshalb in größerer Zahl einsetzen. Vor allem aber bringen sie weniger eigene Soldaten in Gefahr. Gleichzeitig wird Software zum entscheidenden Faktor. Sie erkennt Ziele, wertet Daten aus und steuert Waffensysteme.
18: Früher haben wir mehr von Panzern gesprochen und Minen und ähnlichen Dingen. Und das hat sich tatsächlich verändert hin zu Drohnen, Raketen und digitale Systeme und gerichtete Energiewaffen.
17: Von diesem Wandel profitieren spezialisierte Startups. In Europa floss im vergangenen Jahr so viel Risikokapital wie nie zuvor in junge Rüstungsunternehmen. Damit verschieben sich auch die Wertschöpfung und die Machtverhältnisse innerhalb der Rüstungsindustrie. Die Münchner Firma Helsing wird inzwischen mit 18 Milliarden Dollar bewertet und ist damit Europas wertvollstes Rüstungsstartup. Das Unternehmen entwickelt Drohnen, KI-Systeme und Software für militärische Einsätze. Viele dieser jungen Firmen beherrschen damit Technologien, die auch für die etablierten Hersteller zunehmend unverzichtbar werden. Matthias Beil von der Sutor Bank.
14: Und man wird eben auch nicht umhinkommen, eben mit diesen kleineren Unternehmen Kooperationen einzugehen, vielleicht auch Übernahmen zu forcieren, um dieses Know-how eben tatsächlich auch an Bord zu holen.
17: Wie das aussehen kann, zeigt der Wettbewerb um ein unbemanntes Kampfflugzeug für die Bundeswehr. Das Startup Helsing arbeitet dabei mit dem Sensorspezialisten Hensoldt aus dem MDAX zusammen. Die neuen Technologien machen klassische Rüstungsgüter allerdings nicht überflüssig. Moderne Streitkräfte benötigen weiterhin Panzer und Munition. Und genau hier liegen die Stärken von Rheinmetall und Co. Das größte Problem der etablierten Rüstungskonzerne sind daher nicht etwa fehlende Aufträge, sondern begrenzte Produktionskapazitäten und lange Lieferzeiten. Kapitalmarktexperte Beil.
14: Die Auftragsbücher sind zwar voll, aber bis dann wirklich sich das in Margen und entsprechenden Gewinnen niederschlägt, dauert das seine Zeit. Und deshalb ist diese Kurskorrektur nicht eine Trendwende, sondern letztendlich eine Bestätigung, dass der Rüstungsbereich in den nächsten Monaten mit Sicherheit eine gewichtige Rolle an den Kapitalmärkten spielt.
17: Die großen Rüstungskonzerne bleiben somit gut im Geschäft. An der Börse zählt aber künftig, wie schnell sie liefern und wie gut ihnen der Spagat

0: Charters mit Drohnenabwehr ausgestattet werden.
1: Erste Flughäfen können davon schon profitieren. Und wir sind mit jedem einzelnen Flughafen, mit der Bundespolizei und mit dem Bundesinnenministerium in einem kontinuierlichen Austausch.
0: Es ist ein Wettlauf, sagen Sicherheitsexperten und Politiker. Einer, bei dem das Tempo gerade deutlich anzieht.
2: FIFA-Boss Gianni Infantino, die personifizierte Hyperkommerzialisierung des Weltfußballs. Der Mann, der besonders gut mit autoritären Machthabern kann und. Die Liste der Vorwürfe und Schmähungen, die sich der Chef des Weltfußballverbandes erarbeitet hat, sie ist lang. Doch ist er bisher immer damit durchgekommen. Der angestrebte Verkauf von WM-Rechten an Investoren war dann aber doch zu viel für die vielen in der Fußballfamilie. Aufstand der Kontinentalverbände, später der Rückzieher Infantinos. Der Rücktritt, nur noch eine Frage der Zeit, so schien es. Denn selbst im FIFA-Hauptquartier rückten immer mehr Funktionäre von Infantino ab. Gestern hat er zumindest die aber bei einer Sondersitzung wieder auf seine Linie gebracht. Aha. Und die anderen, der Weltfußball, wie sehr wird der durch Infantino beschädigt? Ein Kommentar von Matthias Friebe.
3: Als Gianni Infantino vor gut zwei Wochen gemeinsam mit Donald Trump den WM-Pokal an Spanien übergibt, da scheint es so, als könnte ihm nichts gefährlich werden. Der unantastbare FIFA-Boss strahlt, berauscht von enormem Selbstbewusstsein nach einer WM, die für die FIFA ein einziger Höhenflug von Rekordmeldungen und Dollarzeichen war. Doch wer viel hat, der will noch mehr. Die Gier übernimmt und schnell ist der Bogen überspannt, ohne es selbst zu merken. Bei der Siegerehrung in New York, noch unvorstellbar, ist Mr. Fußball Gianni Infantino so weit weg von seiner Wiederwahl wie nie zuvor. Er hat seinen Icarus-Moment erlebt. So wie der mythische griechische Flieger ist auch er zu nah an die Sonne geflogen, wollte zu viel und droht jetzt, nicht mit geschmolzenem Wachs an den Flügeln, aber mit schweren Taschen voller Geld ins Meer zu stürzen. Dabei hat er eigentlich nur das gemacht, was er immer macht. Noch mehr Geld und noch mehr Geld zu organisieren und dann an die nationalen Verbände zu verteilen und die Stimmen zu sichern. Doch die alte, einfache Rechnung mehr Geld, mehr Macht geht in diesem Sommer nicht mehr auf. Der Versuch, Teile der WM zu privatisieren, externe Investoren ins Boot zu holen, das ist das kleine Stück zu viel, das sind ein paar Meter zu nah, die der FIFA Icarus an die heiße Sonne geflogen ist. Vor allem die UEFA rebelliert. Die 55 europäischen Verbände waren in den letzten Jahren eh schon auf Kriegsfuß mit der FIFA, während der WM noch befeuert durch den Anruf Trumps bei Infantino und die Aufhebung einer roten Karte eines US-Spielers. Die Privatisierungspläne Infantinos im Alleingang, an allen Gremien vorbei, sind dann der berühmte letzte Tropfen. Oder wie ein Funktionär es noch drastischer sagt, eine Atombombe für den Weltfußball. Die UEFA feuert mit allem, was sie hat, zurück. Vertrauensentzug für den Präsidenten, keine Stimmen für Infantino mehr und die Androhung, alle FIFA-Wettbewerbe zu boykottieren. Das ultimative Mittel. Denn eine WM ohne Europa, ohne Spanien, Frankreich, England und Deutschland kann auch der Meister der Fußballgeschäfte Infantino nicht mehr verkaufen. Nur um es direkt zu sagen, auch bei der UEFA fliegen keine Engel. Über viele Jahre haben auch sie dem FIFA-Chef alles durchgehen lassen. Nur jetzt, wo es auch an ihr Geld geht, da mucken sie auf. Immerhin. Dass sich Nordamerika und Asien angeschlossen haben und auch Teile der FIFA-Belegschaft öffentlich protestieren, zum Teil zurücktreten, ist so etwas wie die Stunde Null für Infantino. Alarmstufe Rot. Deshalb hat es ein Krisentreffen in Marokko mit vorhersehbarem Ergebnis gegeben. Eine Entschuldigung, ohne sich zu entschuldigen, und eine Kampfansage an alle Kritiker. Das ist die eigentliche Botschaft. Infantino gibt nicht auf, der Rücktritt ausgeschlossen. Er wird versuchen, Zeit zu gewinnen und Stück für Stück die Länder wieder auf seine Seite zu ziehen. Mit Geld hat das bisher immer sehr gut funktioniert. Stand jetzt deutet alles auf einen langen, schmutzigen Wahlkampf hin bis zum März. Vor gut zwei Wochen beim WM-Finale war auch das noch unvorstellbar.
2: Ein Kommentar von Matthias Friebe. Immer wieder hört man es, den Krankenhäusern geht es schlecht, finanziell schlecht. In Baden-Württemberg haben sie im laufenden Jahr bereits ein Defizit von 880 Millionen Euro gemacht, so die Krankenhausgesellschaft. Und im kommenden Jahr dürfte das finanzielle Loch durch die Gesundheitsreform noch größer werden. Dabei wird bereits gespart, viel auch am medizinischen Personal. Wie sich das auf die verbleibenden Ärztinnen und Ärzte an den Krankenhäusern auswirkt? Clara Gehrunger.
4: Sabine ist eine junge Ärztin an einem Krankenhaus in Baden-Württemberg. Sie hat sich bereit erklärt, von ihrer Arbeitsbelastung zu sprechen. Zu ihrem Schutz haben wir ihren Namen geändert und sprechen ihre Stimme nach. Die junge Frau arbeitet im Bereitschaftsdienst und in der Notaufnahme. Schon auf dem Weg zur Arbeit begleitet sie ein schlechtes Gefühl.
5: Ich komme oft schon mit Bauchschmerzen zum Dienst, weil ich genau weiß, das wird heute wieder ein harter Tag. Man beißt sich durch, man funktioniert und versucht, es bestmöglich zu machen. Ich komme dabei häufig an meine Grenzen. Das Schlimmste aber ist der Tag danach. Man ist extrem erschöpft, man fühlt sich krank, man fühlt sich ausgelaugt, hat Kopfschmerzen.
4: Wie viele Stunden sie pro Woche arbeitet, weiß Sabine nicht genau. Über 50 sind es bestimmt, sagt sie. Darunter regelmäßige Nacht- und Wochenenddienste. Die Ärztin erzählt von wenig Schlaf und von zunehmendem Personalmangel, weil viele Stellen nicht nachbesetzt werden. Dass die Arbeitsbelastung zunimmt, bestätigt auch die Ärztevertretung Marburger Bund. Michael Beck ist deren stellvertretender Geschäftsführer in Baden-Württemberg.
6: Ärztinnen und Ärzte gehen regelmäßig für ihre Patienten über ihre eigene Belastungsgrenze. Und dieser Einsatz geht oft zulasten der eigenen Gesundheit. Wir haben Verstöße gegen tarifvertragliche und arbeitszeitgesetzliche Regelungen, die ja gerade den Zweck verfolgen, die Gesundheit dieser Ärztinnen und Ärzte zu schützen.
4: Einigen Medizinern zufolge birgt diese Belastung auch Risiken für Patientinnen und Patienten. Dem SWR liegt das Ergebnis einer Beschäftigtenbefragung vor, die der Personalrat der Uniklinik Freiburg durchgeführt hat. Mehr als die Hälfte der befragten Ärztinnen und Ärzte sehen demnach angesichts der Sparmaßnahmen ihre Schützlinge in Gefahr. Auf Anfrage hält die Klinikleitung dagegen, spricht von nicht repräsentativen Ergebnissen. Eigene Umfragen unter den Beschäftigten zeigten demnach
7: eine hohe Zufriedenheit und eine überdurchschnittliche Arbeitgeberattraktivität des Universitätsklinikums Freiburg.
4: Dem SWR stellt die Uniklinik die zitierten Umfragen nicht zur Verfügung. Fest steht, die Personaldecke ist vielerorts knapper geworden. Zahlreiche Kliniken haben großflächige Stellenstreichungen angekündigt. Für die Ärztinnen und Ärzte, mit denen der SWR über ihren Arbeitsalltag sprechen konnte, sind das schlechte Nachrichten. Sie sagen, die Überbelastung habe bereits zu schwerwiegenden Behandlungsfehlern geführt und erzählen von totaler Erschöpfung und hohem Frust an Krankenhäusern in Baden-Württemberg.
2: In Deutschland gibt es seit gut 4 Monaten die 12-Uhr-Regel. Sprit darf jeden Tag nur noch einmal teurer werden, theoretisch. Bei Verstößen gibt es aber kaum Ermittlungen oder Strafen. Nun zeigt eine SWR-Anfrage aber, da ändert sich gerade etwas, zumindest ein wenig. Andreas Heim.
8: Es geht um tausende mutmaßliche Verstöße. Und zwar nicht solche, die sich ein paar Minuten vor oder nach dem erlaubten Zeitfenster abspielen, sondern Preiserhöhungen Stunden später oder früher, teilweise mehrmals täglich. Ein Team aus SWR-Datenjournalisten hat allein 1100 Tankstellen identifiziert, die ihre Preise mutmaßlich auf diese Weise erhöht haben. Besonders auffällig, ein Zehntel aller mutmaßlichen Verstöße könnte dabei auf 15 Esso-Tankstellen fallen. Trotz Nachfrage will sich Esso dazu nicht äußern. Insgesamt wurden zwar immer noch 50.000 kleinere Verstöße registriert, die Zahl geht aber zurück. Hier wurde oft über technische Probleme und langsame Datenverbindungen diskutiert. Die groben Verstöße aber bleiben, und zwar relativ stabil. Das zu prüfen ist aufwendig. Jeder einzelne Verstoß muss gecheckt werden. Seit April sind laut SWR-Datenanalyse fast 250.000 Prüffälle aufgelaufen. Die Spritpreis-Taskforce der Bundesregierung wirkt hilflos. Deren Chef Armand Zorn fordert, Zitat, dass Verstöße bundesweit geahndet werden und die Strafen so bemessen werden, dass sich Verstöße nicht lohnen. Das Land Niedersachsen ist schon seit Anfang Juli dabei, Verstöße zu ahnden, mit 55 € Bußgeld pro Fall. Der ADAC kommentiert das mit den Worten, es sei fraglich, ob das abschreckend genug sei. Neben Niedersachsen haben jetzt auch auf SWR-Anfrage weitere Bundesländer mitgeteilt, dass sie ermitteln. Mecklenburg-Vorpommern, Berlin und das Saarland. Die Spritpreis-Taskforce der Bundesregierung verweist außerdem auf den Bußgeldrahmen bis 100.000 €. Es sei schließlich kein Bagatelldelikt, das Vertrauen der Verbraucher zu untergraben. Ökonomen fordern außerdem eine Verschiebung des Zeitpunktes der Preiserhöhung auf den Abend. Denn in der im Moment günstigsten Tankstunde, nämlich vormittags nach 11, hätten die wenigsten Menschen auch Zeit zu tanken.
2: Übernahmekrimi zwischen der deutschen Commerzbank und der italienischen UniCredit. Es läuft schon lange, jetzt geht's in die wohl entscheidende Runde. Für heute ist ein Gespräch angesetzt. In das geht die Commerzbank zumindest moralisch gestärkt mit guten Zahlen, gehen die Hanselt aus der SWR-Wirtschaftsredaktion.
9: Ja, genau. Also fürs erste Halbjahr 2026 kann die Commerzbank einen Rekordgewinn vermelden. Der ist um 40% gestiegen im Vergleich zum Vorjahreszeitraum auf etwa 1,8 Milliarden Euro. Vor allem das Geschäft mit Wertpapieren ist sehr gut gelaufen. Die guten Zahlen, die sind für die Commerzbank-Chefin, für Bettina Orlopp, auch ein Argument dafür, dass die UniCredit auch nach einer Übernahme am Geschäftsmodell der Commerzbank festhält. festhalten sollte.
2: Ja, UniCredit ist ja schon 2024 eingestiegen. Mit freiwilligen Übernahmeangeboten hat sie sich die Kontrolle von fast 50% der Anteile gesichert. Heißt das, dass die Commerzbank ihre Eigenständigkeit nun definitiv verlieren wird?
9: Also ich denke schon, ja. 156 Jahre war die Commerzbank selbstständig und sie hat sich ja auch lange gegen diese Übernahme gewehrt. In den Gesprächen jetzt dürfte es aber nicht mehr darum gehen, diese Übernahme irgendwie noch zu verhindern, sondern eher darum, das Beste rauszuholen für Mitarbeiter, für Kunden und für Aktionäre. Für die UniCredit ist die Commerzbank einfach eine sehr attraktive Bank, weil sie sehr viele Privatkunden hat und stark ist im Geschäft mit mittelständischen Unternehmen. Und deswegen hat sie eben ein großes Interesse an diesem Geschäftsmodell und an der Übernahme.
2: Und wie kann es jetzt weitergehen?
9: Ja, bei der UniCredit rechnet man damit, dass man bis zum Jahresende alles zusammen hat an Genehmigungen und dann die Kontrolle bei der Commerzbank übernehmen kann. Ab 2027 will der Chef von UniCredit, Andrea Ocell heißt er, die Commerzbank dann nach seinen Vorstellungen umbauen. Er plant, in Deutschland 7000 Stellen zu streichen. Allerdings sind betriebsbedingte Kündigungen bei der Commerzbank bis 2030 ausgeschlossen. Und der Betriebsrat sagt, das gilt natürlich auch nach einer Übernahme.
2: Wenn die UniCredit die Commerzbank tatsächlich übernimmt, was bedeutet das dann auch für die Bankenlandschaft in Deutschland?
9: Ja, dann hätten wir nur noch eine einzige unabhängige deutsche Großbank, nämlich die Deutsche Bank. Und die wäre dann sozusagen alleine zuständig dafür, die großen Unternehmen in Deutschland zu finanzieren. Aber insgesamt bleibt unser Bankensystem trotzdem weiterhin stabil. Wir haben ja schon sehr viele Banken, Sparkassen, Genossenschaften, Direktbanken. Und die UniCredit, die würde eine der größten europäischen Bankkonzerne werden und könnte dann natürlich auch ganz anders auftreten gegenüber der Konkurrenz aus anderen Ländern, zum Beispiel aus den USA.
2: Geli Hensoldt aus der SWR Wirtschaftsredaktion. 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
10: Et bienvenue si vous nous rejoignez. C'est RFI Midi qui commence. C'est parti pour 2 heures d'information. Toute la rédaction mobilisée pour faire un tour complet de l'actualité internationale de ce jeudi 6 août avec à la une le sort du détroit d'Ormuz, toujours cadenassé à l'heure actuelle, peut-être plus pour longtemps à en croire les deux riverains du détroit, l'Iran et Oman, qui assurent s'être entendus sur une nouvelle voie de passage pour les navires. Oui, sauf que cette décision a été prise sans les Américains. On fera le point dans 30 minutes. Les États-Unis, où le trombinoscope des candidats aux élections de mi-mandat en novembre se précise. Hier, les électeurs démocrates votaient pour des primaires dans 5 États, dont le très scruté Michigan, où Abdul El Sayed, situé très à gauche sur l'échiquier politique, briguera un mandat clé de sénateur.
12: Le Parti démocrate a perdu beaucoup de ses valeurs en essayant d'être bon avec tout le monde. Mais ça marche pas. Il faut se tenir ferme sur ses convictions. Et là, il a montré qu'on peut avoir des convictions réelles et gagner quand même.
10: Alors, l'aile progressiste des démocrates gagne-t-elle du terrain? Et est-ce que cela peut favoriser la réussite du parti tout entier dans les urnes face aux républicains? Élément de réponse avec notre invité à 12h20 ans universel. Juste après, ça sera Afrique Midi avec Fanny Noireau-Cabré. En RDC, le gouvernement tente de rassuré après le signalement d'un cas suspect d'Ebola dans un navire en provenance de la province de la Tchopo. Il est décédé après avoir quitté l'embarcation. À ce stade, le ministre de la Santé, Roger Camba, assure que des mesures ont été prises concernant le bateau.
13: Dès lors que nous avons été alertés sur ça, nous avons commencé à suivre ce bateau qui descendait. Ce bateau est maintenu à une distance de 65 km de la ville de Kinshasa. C'est vraiment par prévention que nous le faisons.
10: Et puis à 8 mois de la présidentielle en France, les poupées russes sèment le désordre dans la campagne. Poupées russes ou Matryoshka, du nom de ce réseau de désinformation derrière des infox visant le candidat Gabriel Attal. Pour tout comprendre, rendez-vous dans 10 minutes. Vous avez le programme, soyez les bienvenus.
14: Des soldats sur une plage, armes dirigées vers la mer, un débit internet ralenti pour la population, des manœuvres de véhicules blindés. Voilà différents aspects marquant le début des exercices militaires annuels à Taïwan. Ils doivent se dérouler jusqu'au 14 août et sont censés préparer les habitants à une potentielle invasion chinoise. Pékin estime en effet que l'île, pourtant indépendante, lui appartient. Et aujourd'hui, dans la Fabrique du Monde, nous nous intéressons aux 180 km qui séparent le territoire chinois de l'île de Taïwan. Bonjour Nicolas Feldman.
15: Bonjour à tous.
14: Nicolas, ce détroit concentre donc beaucoup de tensions, mais il est aussi essentiel au bon fonctionnement de l'économie mondiale.
15: Oui, peut-être avez-vous ressenti ces dernières semaines les conséquences des tensions autour du détroit d'Ormuz. Eh bien, sachez que d'après de nombreux experts, un blocage du détroit de Taïwan aurait des conséquences encore bien plus lourdes. D'abord parce que le détroit de Taïwan est une autoroute du commerce mondial. Près de 20% du trafic international y transite. Beaucoup de pétroliers venus du Moyen-Orient approvisionnent en énergie les économies asiatiques. Pour mesurer son importance, une étude de Bloomberg montrait qu'en 2022, près d'un cargo sur deux dans le monde avait franchi le détroit au cours des 7 premiers mois de l'année. Alors il existe bien un moyen de contourner le détroit, passer par la côte est de Taïwan. Mais voilà, c'est beaucoup plus long, sans compter la météo capricieuse avec sur place de potentiels typhons.
14: Ce détroit est aussi intrinsèquement lié au secteur ultra stratégique des semi-conducteurs.
15: Oui, et Taïwan est même leader mondial dans ce domaine. De nombreuses usines se trouvent sur la côte ouest de l'île qui fait face à la Chine, du côté du détroit donc. En tout, Taïwan produit 90% des semi-conducteurs de pointe de la planète. Ils sont essentiels pour nos ordinateurs, nos téléphones, mais aussi pour les capacités de calcul de l'intelligence artificielle. Taïwan en a fait sa force, mais aussi sa meilleure protection face à une invasion chinoise, car en cas de conflit, eh bien le choc serait immense pour l'économie de la planète. On estime que le PIB mondial pourrait se contracter de 5 à 10%.
14: Nicolas, vous avez évoqué à plusieurs reprises cette hypothèse de blocus du détroit, car l'armée chinoise y travaille.
15: Oui, ces dernières années, la Chine a organisé des exercices d'encerclement de l'île. Le dernier de taille a eu lieu en décembre, un autre en avril, avant même que l'Iran ne démontre l'avantage stratégique de bloquer un détroit. Pékin avait bien identifié ce moyen de pression. L'avantage est double, faire tomber l'île sans envoyer de troupes au sol, mais aussi de rendre toute intervention américaine nettement plus compliquée.
14: Parce que les caractéristiques géographiques du détroit rendent justement une opération militaire de conquête de Taïwan compliquée pour Pékin.
15: Oui, et ce malgré l'écrasante supériorité de l'armée chinoise. Une opération militaire serait compliquée d'abord parce que le détroit de Taïwan est relativement large, ce qui implique une traversée assez longue pour les navires de guerre chinois, facile à cibler pour les défenses taïwanaises. Et puis la météo est capricieuse, deux saisons de mousson, des typhons. Une invasion n'est possible que durant quelques mois de l'année. Enfin, ce détroit est assez peu profond, notamment proche des côtes taïwanaises, ce qui complique un débarquement auquel la Chine continue pourtant de se préparer.
14: Merci Nicolas Feldman pour ce quatrième épisode de notre série Détroit dans la Fabrique du Monde. Un nouvel essaim de plus de 600 drones ukrainiens au-dessus d'une vingtaine de régions russes, des frappes loin du front sur des raffineries, c'est un schéma qui se produit quasiment toutes les nuits. Le drone, cet engin volant, est omniprésent, indissociable du conflit entre l'Ukraine et la Russie. Bonjour Jean-Didier Revoin, vous êtes notre correspondant en Russie. Peut-on dire aujourd'hui que Kiev dispose d'un leadership en la matière?
16: Disons que les Ukrainiens disposent d'une force de frappe conséquente, principalement due à leur capacité à produire des drones, mais chacun des deux belligérants progresse par à-coups. En 2022, on soulignait les effets dévastateurs des drones ukrainiens sur les forces russes, qu'il s'agisse de blindés ou de soldats postés dans les tranchées. Jusqu'à ce que quelques mois plus tard, l'armée russe ait trouvé une parade pour limiter leur efficacité et réaliser à son tour des avancées en la matière, notamment avec les drones guidés par fibre optique. Ce qu'on peut dire, c'est que Kiev et Moscou sont désormais pleinement conscients de l'importance du rôle que peuvent jouer les drones dans ce conflit. Pour preuve, Vladimir Poutine a nommé hier le général de l'armée de terre, Denis Lyamin, à la direction des systèmes sans pilote des forces armées russes, un secteur qui devient donc une branche à part entière de l'armée.
14: Cette nomination, est-ce qu'elle a un lien avec les images diffusées par la police de Kherson en Ukraine, où l'on voit un marchand de légumes pourchassé par un drone russe?
16: Alors la concomitance interpelle, hein, c'est vrai, mais les autorités russes ne reconnaîtront probablement jamais que de telles méthodes, ce que les Ukrainiens appellent les safaris humains, figurent parmi les techniques de combat institutionnalisées au sein de l'armée. La nomination du général Lyamin doit être interprétée comme une volonté des autorités de mettre de l'ordre dans la production et l'utilisation des drones sur le champ de bataille et au-delà, qu'il s'agisse d'opérations de reconnaissance ou d'intimidation, comme la multiplication des survols par des drones de zones sensibles dans plusieurs pays européens. Début juin, le premier vice-premier ministre, Denis Manturov, a fait savoir que l'industrie russe était déjà en mesure de produire plus de 15 000 drones FPV par jour, alors qu'en 2023, il fallait un mois pour produire la même quantité de drones.
14: Et en termes de production, Jean Didier, les Ukrainiens peuvent-ils rivaliser avec les Russes?
16: Alors selon des déclarations récentes du pouvoir ukrainien, Kiev devrait produire un total de 10 millions de drones cette année, un nombre qui pourrait doubler en 2027. Des chiffres là aussi à prendre avec du recul, car on reste dans ce que les experts appellent le brouillard de la guerre. Reste que les autorités ukrainiennes sont sur le qui-vive. On a appris hier que le directeur d'une entreprise fabriquant des drones utilisés contre l'Ukraine avait été grièvement blessé dans l'explosion d'une voiture dans la région de Yekaterinbourg en Russie. Mercredi dernier, un autre entrepreneur concevant des drones utilisés par l'armée russe avait été blessé par balle à Toula, dans l'ouest du pays. Deux cas sur lesquels la justice russe enquête sans avoir déterminé pour l'instant s'ils sont liés aux services ukrainiens.
14: Merci Jean-Didier Revoin, correspondant d'RFI à Moscou. La Russie qui manifestement a orchestré une nouvelle opération de désinformation en France, et ce à 8 mois de l'élection présidentielle. Hier, sur les réseaux sociaux, Gabriel Attal, le chef de file de Renaissance, le parti présidentiel, a été visé par des infox destinés à discréditer sa candidature en s'attaquant à sa réputation et à celle de son entourage. Bonjour Olivier Four.
17: Bonjour.
14: De la cellule Info Vérif de RFI. Olivier, c'est l'agence Viginum qui a tiré la sonnette d'alarme.
17: Oui, sa mission, c'est s'occuper de détecter les ingérences numériques étrangères qui peuvent viser la France. Viginum, donc, pense que cette opération de désinformation suit le mode opératoire du réseau pro-russe Matryoshka, les poupées russes. Un réseau actif depuis 2023 qui s'appuie sur la publication de faux contenus diffusés de manière coordonnée sur les réseaux sociaux, puis relayés par des utilisateurs qui parfois interpellent directement les médias ou la communauté des fact-checkers pour qu'ils se penchent sur les fausses informations. En fait, la tactique des désinformateurs, faire vérifier un narratif outrancier, inexact ou insultant par des médias sérieux afin d'amplifier le récit mensonger. Allez, un exemple. Les manipulateurs vont affirmer, par exemple, que tel homme politique a piqué dans la caisse. Nous, les journalistes, nous allons faire notre travail d'enquête et en conclusion, peut-être qu'on va dire, on a vérifié, non, tout ça est faux. Mais finalement, le public risque de retenir uniquement que cette personne était un voleur. Tout simplement parce qu'on en aura parlé. C'est pour ça qu'on ne donne jamais trop de détails sur les narratifs en question, qu'ils concernent des personnalités de droite ou de gauche d'ailleurs.
14: Et Olivier, pour faire passer ces infox, Matryoshka a recours à l'usurpation d'identité de médias sérieux.
17: Oui, et dans le cas présent, on citera RFI, France 24, avec des vidéos de faux reportages qui reprennent le logo, la charte graphique, le style de nos publications et les noms de certains journalistes passés par la rédaction. Mais il y a aussi dans le cas présent des fausses unes de journaux comme Le Parisien, Ouest France, Libération. L'objectif est double, donner du crédit à l'infox et nuire à la réputation de l'organe de presse en le poussant à dénoncer les manipulations dont il pourrait faire l'objet. Au bout d'un moment, ça peut effectivement éroder la confiance du public envers ces médias.
14: Mais alors, comment est-ce qu'on fait pour s'en prémunir?
17: Disons qu'il y a des réflexes à avoir. Par exemple, aller voir sur le site internet de RFI, le vrai site, ce qui s'est dit ces derniers jours sur Gabriel Attal, ou vérifier sur d'autres médias sérieux si on parle de cette affaire. Enfin, il y a un élément très caractéristique de Matryoshka. Souvent, ça arrive sur X par l'opération d'une poignée de comptes, en fait. Un groupe de comptes que l'on appelle des seeders. Ça vient du verbe « tousser ». Semer en anglais, un groupe de comptes bidons, jetables, qui bien souvent ne publient pas grand-chose et qui sont suivis par personne, ça doit nous alerter.
14: D'ailleurs, pour l'heure, l'opération n'a pas remporté un grand succès.
17: Non, ça n'a pas marché. À ce stade, quelques milliers de vues, selon une source sécuritaire française. Mais à bas bruit, depuis le début de l'été, on assiste à une cascade d'attaques. Ces derniers jours, Édouard Philippe, lui aussi candidat, a été visé par le réseau pro-russe Storm 15-16, tout comme le chef de file du mouvement de gauche Place Publique, Raphaël Glucksmann. D'une manière générale, tous les scrutins européens importants chez nos voisins ont fait l'objet de tentatives de déstabilisation, surtout depuis 2024. Dans la ligne de mire des désinformateurs, les responsables politiques et les institutions européennes, en utilisant des leviers comme les valeurs, la sécurité, l'immigration ou encore le pouvoir d'achat, afin de semer le doute dans la tête des électeurs.
14: Merci beaucoup Olivier Four, cellule Info Vérif de RFI.
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14: En Europe, les trottinettes électriques fusent à toute vitesse et souvent sans filet. Les autorités sanitaires commencent d'ailleurs à s'en inquiéter. C'est notamment le cas en France ou en Irlande. Un à deux enfants se présentent chaque jour aux urgences après un accident impliquant une trottinette électrique. C'est ce que rapporte l'organisation Children's Health Ireland. Le gouvernement irlandais a donc décidé d'interdire l'usage des trottinettes électriques sur la voie publique au moins de 18 ans et ce, dès le mois d'août, Clémence Pénard.
18: Une évolution saluée par l'association irlandaise des victimes de la route. Son vice-président, Leo Liego, estime que les parents doivent aussi changer de regard sur ces trottinettes, encore trop souvent perçues comme de simples jouets pour enfants.
19: Pour moi, c'est de la maltraitance. Ces parents mettent la vie de leurs enfants en danger en leur achetant ces engins. On a sous-estimé leur dangerosité. Et il y a aussi un autre problème. Les trafiquants de drogue utilisent ces trottinettes en les confiant à de jeunes adolescents pour transporter des stupéfiants. La police n'a pas les ressources pour les poursuivre. Et si les policiers les prennent en chasse et qu'un enfant est blessé, c'est eux qui seront tenus pour responsables.
18: Car malgré le durcissement de la réglementation en Irlande, le principal défi reste de faire respecter les règles déjà en vigueur.
19: On peut bien adopter toutes les réglementations que l'on veut, mais si elles ne sont pas réellement appliquées et qu'il n'y a pas de sanctions, ça restera juste des mots sur le papier.
18: Autre changement majeur, désormais tous les utilisateurs de trottinettes électriques devront porter un casque et un gilet haute visibilité. Et dès septembre, une nouvelle loi devrait encore durcir le cadre. Les trottinettes électriques seront officiellement classées comme des véhicules à moteur, avec à la clé une immatriculation obligatoire. Clémence Pénard, Dublin, RFI.
14: La Grèce aussi a annoncé fin juillet interdire les trottinettes aux moins de 17 ans. Et la ville de Bruxelles en Belgique va quant à elle bannir les trottinettes en libre service dès le 1er septembre. Mais en limitant l'utilisation de la trottinette électrique, les États européens ne sont-ils pas en train de se priver d'un moyen de transport propre sur le plan écologique? Florent Guignard, vous en avez discuté avec la chercheuse Anne de Bortoli. Elle est professeure associée à l'Université Polytechnique Montréal. Alors Florent, verdict, est-ce que les 5 millions de trottinettes électriques vendues en France en 10 ans ont permis de faire baisser le nombre de voitures en ville?
20: Pas vraiment en fait. Ce dont on s'est rendu compte à travers plusieurs études et notamment celle réalisée par Anne de Bortoli en 2019 à Paris, la trottinette ne remplace la voiture qu'à la marge.
21: Globalement à Paris, la trottinette remplaçait surtout des kilomètres auparavant parcourus en transport en commun et aussi en mobilité active, à savoir marche, vélo. En moyenne, on retrouve seulement 20% des kilomètres parcourus qui étaient auparavant réalisés avec des modes motorisés privés, type voiture ou taxi, qui sont ceux qu'on veut éviter du point de vue environnemental.
14: Et donc, de quels avantages dispose la trottinette électrique sur le plan environnemental?
20: Disons qu'elle a fait beaucoup de progrès en 10 ans. Fini le temps où des auto-entrepreneurs venaient ramasser les trottinettes en ville à bord d'une camionnette diesel. Elles vont les recharger chez eux sur un groupe électrogène à essence. L'empreinte carbone de la trottinette a fortement baissé. Leur durée de vie s'est allongée d'ailleurs. Dans le bilan carbone, c'est moins les batteries qui pèsent que la fabrication du cadre en aluminium. Oui, c'est comme pour les vélos électriques. Et pour Anne de Bortoli, la trottinette électrique partagée ou personnelle est complètement légitime.
21: La transition écologique pour le secteur des transports se focalise beaucoup sur l'électrification de la voiture. C'est très pratique parce que ça ne nécessite pas un changement de système majeur, encore plus en Amérique du Nord, d'où je vous appelle, où les villes sont quand même très orientées autour de la voiture, un peu moins en Europe. Donc vraiment pour moi, tout ce qui est micro-mobilité personnelle ou partagée, bien gérée, ça va faire partie des solutions de transition climatique et écologique pour le secteur des transports.
20: Une trottinette ou un vélo, ça prend pas de place et ça a toute sa place.
14: Merci Florent Guignard. Le cimetière, c'est un lieu de recueillement, de souvenirs, mais aussi un lieu de travail. Et oui, pour la personne qui est chargée de sa surveillance, pour refermer notre série de reportages « La mort est mon métier », Amélie Beaucourt est partie à la rencontre du gardien de cimetière de Pantin, c'est au nord de Paris.
22: Nous avons un artiste qui a eu sa tombe qui fond au fur et à mesure.
23: Qui fond comme du chocolat ?
22: C'est une forme de cire, en fait, qui petit à petit, ça fond. Je ne sais pas jusqu'où ça va aller, il y a une armature en métal qu'on commence à voir, mais ça c'est très original. Je m'appelle Sam Sorsas et je suis garde dans le cimetière parisien de Pantin. Le plus grand cimetière de France, civil, et j'y travaille depuis une dizaine d'années.
24: Il est 18h, les grilles du cimetière viennent de se fermer. Samuel Sorsas est l'une des rares personnes autorisées à y passer la nuit. Son logement de fonction est à l'intérieur de l'enceinte et sa journée de travail n'est pas encore terminée.
22: Je veille sur le site. Le soir à la fermeture, on s'assure que tout le monde soit sorti, on s'assure que tout se passe bien pendant la nuit. Et on ouvre le lendemain matin aux agents qui travaillent ici, ils sont 80 à peu près. On va sur le terrain avec les marbriers, on prend des mesures, on leur dit d'installer les monuments à tel endroit. Tout ce qui est en travaux, en fait, réellement funéraires, à côté des inhumations, ce que tout le monde peut imaginer.
24: Son outil de travail, un sac à dos, des chaussures de sécurité et un petit pick-up blanc, bien pratique pour arpenter les très nombreuses allées arborées du site, qui lui donnent davantage l'allure d'un parc que d'un cimetière.
22: Nous avons un petit peu moins de 200 divisions, sachant qu'une division c'est un carré de 70 mètres par 70 mètres, et à l'intérieur nous avons environ 800 tombes. À savoir que dans chaque tombe, il peut y avoir d'une à des dizaines de personnes.
24: Un nombre incalculable d'âmes se croisent donc dans ce gigantesque poumon vert en pleine région parisienne. Des proches venus se recueillir, mais aussi des promeneurs à la recherche d'un peu de nature et de sérénité au beau milieu de la ville. Sans compter les habitants du cimetière qui sortent, non pas de leur caveau, mais de leur nid ou de leur terrier.
22: Là, ici, dans le site, nous avons les renards, nous avons des corneilles, évidemment, comme quasi tous les cimetières, comme des chats, mais aussi des perruches. On a énormément de vie dans ce lieu qui est censé représenter la mort.
24: Des occupants peu farouches qui sont respectés autant que celles et ceux qui reposent sous terre. La ville de Paris qui administre le site met depuis quelque temps la biodiversité au centre de ses aménagements.
22: Les fontaines, l'eau ne s'écoule plus dans des grilles. Il y a des petits récipients en ciment en fait, qui ont été faits de manière à garder l'eau. Ce qui permet à tout ce qui va être biodiversité, donc les insectes, les renards, les oiseaux, de pouvoir se rafraîchir. Il y a une division qui est interdite au public. C'est une division où on met tous les gravats. On va travailler énormément dedans, on va casser les tombes, toutes ces choses-là. Donc c'est dangereux, c'est interdit au public. Les murs sont en gabion et il y a des accès en dessous. Des tout petits accès pour les renards. Les renards sont en tranquillité à l'intérieur.
24: Un métier que Samuel Soursas découvre sur le tard. C'est après avoir passé un concours de la fonction territoriale qu'il reçoit cette affectation. Il sera cantonnier, celui qui s'occupe d'une division au sein du cimetière de Pantin. Un tournant surprenant dans sa carrière, mais qu'il ne regrette à aucun moment.
22: Il y a des défunts, il y a de la tristesse, il y a les pleurs, il y a toutes ces choses-là. Mais en fait, c'est un lieu où il y a beaucoup d'amour aussi. Les gens pleurent leur mort, mais reviennent. Et c'est quelque chose qui représente beaucoup pour les gens, mais aussi pour moi.
24: Loin de l'atmosphère lugubre à laquelle on l'associe, le cimetière, et en particulier celui de Pantin, est aux yeux de son gardien, passionné, un havre de paix sur lequel il veille, comme sur son propre jardin.
22: Cimetière, je pense que c'est un mot, si je ne me trompe, qui vient du grec, qui a été transformé en latin, mais qui veut dire lieu de repos. C'est pas mort ou quoi, c'est le repos.
14: Reportage d'Amélie Beaucourt.
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14: La Biennale d'art de Venise fait une place cette année à une grande dame du théâtre et de l'art visuel ivoirien. Wéré Wéré Li King expose ses peintures et sculptures dans la cité des Doges et elle en a profité pour en parler avec Muriel Mahalouf.
0: Bonjour Wéré Wéré Li King.
1: Bonjour Muriel.
0: Nous sommes ici à Venise où se tient la Biennale d'art, la 61e édition. Comment vous vous êtes approprié la thématique de cette année, In Minor Keys, qui est en fait un terme musical qui signifie le bémol ou au moment où le rythme se ralentit.
1: Et aussi au moment où on quitte un peu les majeurs pour aller dans les mineurs, n'est-ce pas? Donc j'ai trouvé que c'était un appel à peut-être associer ceux qu'on considère comme, moi je pourrais dire, des voix mineures, que ce ne soit pas forcément ce qui est au grand jour, qui est important, il y a aussi ce qui est dans la subtilité des nuances.
0: Alors, vous exposez dans cette biennale des peintures et des sculptures. Dans vos peintures, on voit des personnages, des architectures se déployer dans vos toiles. Qu'est-ce qui vous inspire, Wéré Wéré?
1: En fait, je travaille souvent sur des thèmes. Quand j'ai travaillé sur le thème des cités, que j'ai qualifié de fantastique, des cités fantastiques, eh bien, pendant toute une période, je n'ai fait que ça. Je pense que j'ai dû peindre au moins entre 20 et 30 toiles sur ce thème. Ensuite, j'ai travaillé par exemple sur la crise ivoirienne. J'ai fait, je pense, 19 tableaux sur le thème parce que comme je suis plutôt une sorte de médium quand je peins, Je suis une intuition, les images qui viennent et des mots, des poèmes qui s'enchevêtrent. Et bon, alors souvent quand je commence dans une direction, je vais le plus loin possible jusqu'à ce que la veine tarisse. Après, je passe à autre chose.
0: Wéré Wéré, vous êtes né au Cameroun, vous vivez actuellement en Côte d'Ivoire et où vous avez créé votre compagnie de théâtre, le Kiimbok, car vous êtes aussi actrice, écrivaine, metteuse en scène. Est-ce que le spectacle vivant justement nourrit votre travail de peintre ?
1: Oui, cela va de soi. J'ai beaucoup travaillé sur le théâtre, sur le corps, un théâtre, parler, chanter, danser. Et j'ai fait travailler des marionnettes géantes que je fabriquais moi-même, sans me rendre compte que j'avais basculé petit à petit vers la sculpture. Et donc le corps, c'est très important, ça apparaît beaucoup dans mon travail. Il y a toujours des corps qui s'expriment, que ce soit dans la cité, quand ce sont les cités qui deviennent des corps humains, des corps d'animaux, des corps sous toutes les formes.
0: Merci Wéré Wéré Lee King et bonne biennale.
1: Merci, merci Muriel.
14: Et la Biennale de Venise se poursuit jusqu'au 22 novembre. Un rapide coup d'œil sur ce qui vous attend sur RFI dans les prochaines minutes à 12h30, temps universel, ça sera Afrique Midi. Bonjour Fanny Noireau-Cabré.
3: Bonjour Paul.
14: De quoi va-t-on parler ?
3: Du Nigeria qui annonce la libération de plus de 300 otages détenus depuis des mois. Ils avaient été kidnappés lors d'attaques terroristes dans des villages. Des villages attaqués là aussi, mais au Burkina Faso. Selon plusieurs témoignages, des militaires burkinabés auraient tué 48 personnes. Personnes qu'ils accusaient d'être complices des terroristes et de l'embuscade qu'ils venaient de subir. La situation des mineurs est intenable, alerte le président de Ceuta. Des groupes de jeunes migrants continuent à errer dans les rues de l'enclave espagnole. Mais la plupart des personnes entrées illégalement sont retournées au Maroc. RFI a recueilli leurs témoignages.
14: Merci Fanny, à tout à l'heure. Tout de suite, c'est notre choix musical.

0: Leur nom signifie héritage en malgache. Le trio Lovana dévoile son tout premier album intitulé Giro, qui veut dire lumière. Et pour en parler, Lisa Giroldini m'a rejoint en studio. Bonjour Lisa.
1: Bonjour Paul, bonjour à toutes et à tous.
0: Giro, c'est un disque très dense, hein, porté par un mélange de chants traditionnels, de rythmes tribaux et de sonorités électroniques, où chacun des membres du trio apporte sa patte musicale.
1: Oui, à commencer par la chanteuse Goli Miansa, originaire du sud-est de Madagascar. Elle apprend le chant dès l'enfance avec sa grand-mère Kuna et le pratique lors des cérémonies du culte Tromba, ce rite de possession spirituelle lié aux morts où la musique convoque les ancêtres. À la fois chanteuse et guérisseuse, Goli Miansa participe aux événements traditionnels de la région de Midongi du Sud. Elle se fait remarquer comme choriste et danseuse de Mangaliba, genre malgache, fusion d'influences africaines de l'Est, pacifique et asiatique. Et après plusieurs tournées dans l'île rouge, elle part pour la France et fonde Lovana.

La voix de Goli Mianza s'entrelace avec celle de Bema Ratuvunjraer, chanteur et percussionniste malgache originaire d'Antsirabe, territoire volcanique dans le centre du pays. Lui qui a commencé les percussions dans la rue avec ses amis, a petit à petit rejoint plusieurs groupes. Il a dirigé des chorales gospel et travaillé à maîtriser les polyrythmies des répertoires de l'île jusqu'à devenir intervenant musical spécialiste des rythmes et sonorités de Madagascar. Son jeu de percussion en cycle répétitif crée cet état de transe propre aux cérémonies traditionnelles. À eux deux, Goli et Bema forment de belles polyphonies de voix qui rappellent la puissance des chants d'Afrique du Sud et de la Réunion.

0: Et Lisa, le dernier membre de ce trio, c'est le producteur français Aurel Guibert qui amène toutes les textures synthétiques présentes dans l'Ovana.
1: Oui, il évolue derrière une batterie hybride, acoustique et électronique. Et c'est lui qui apporte les samples, les basses, les rythmiques trip-hop influencées par la techno berlinoise. Il fond ses beats électro dans les cadences des musiques de trance et y incorpore des sons d'instruments traditionnels comme le cabos, une petite guitare carrée à 4 ou 6 cordes faite de bambou et de peau de zébu. Un instrument mis en avant sur ce morceau d'Amani.

0: mélange entre festif et sacré, l'afro-électro de Lovana sera à retrouver sur scène en France. 3 dates sont prévues à la fin de ce mois d'août. Merci Lisa Giraldini.
1: Avec plaisir, merci Paul.
0: Et on termine ce choix musical avec un dernier morceau, ça s'appelle Pitiki.

0: Also den Freigabecode für eine Überweisung. Teilweise lassen sich die Täter auch noch das Überweisungslimit, das tägliche Überweisungslimit noch etwas erhöhen im ersten Schritt. Und im zweiten Schritt wird dann ein mittelgroßer oder großer Betrag zur Überweisung gebracht. Am besten aus Sicht der Täter als Echtzeitüberweisung. Dann geht das nämlich so schnell, dass es auch gar nicht mehr zurückgerufen werden kann.
1: Auf welche Konten wird das dann überwiesen? Also sind das Konten in Deutschland, sind das Konten aus dem Ausland? Erkennt die Bank da schon eine Auffälligkeit?
0: Da gibt es im Prinzip zwei Antworten drauf. Also das eine ist, wo geht's hin? In aller Offenheit, das ist dann häufig gar nicht mehr so wahnsinnig Thema, das bei mir eine Rolle spielt. Das Geld ist halt weg. Klar, es geht auf ausländische Konten, es geht teilweise auf irgendwelche Crypto-Wallets und von dort aus wird es dann, soweit ich weiß, meistens auch sehr schnell weiter verschoben, sodass es sich dann verläuft. Nach meinem persönlichen Eindruck sind die Täter meistens auch irgendwo im Ausland. Die sprechen zwar teilweise sehr gut Deutsch, sodass das gar nicht weiter auffällt, aber es ist halt nicht an die dran zu kommen. Man findet die nicht, die Polizei kann wenig machen, genauso wenig die Staatsanwaltschaften und der Kunde sitzt dann erstmal auf seinem Schaden.
2: Wenn jetzt ich merke, dieses Geld ist definitiv weg, was manchmal ja gar nicht so schnell ist, hat uns der Geschädigte auch erzählt. Wie reagiere ich denn? Wende ich mich jetzt sofort an die Bank? Sie hatten gerade schon die Polizei angesprochen, die haben vielleicht gar nicht so viele Mittel zur Verfügung, die Verantwortlichen, die Betrüger quasi zu ermitteln. Wie ist denn der erste richtige Schritt?
0: Der erste Schritt ist immer an die Bank. Also gleich mal die Meldung machen, da ist was abgegangen. Das habe ich nicht autorisiert, das wollte ich nicht. Und dann überlegen, ob man jetzt Konten sperrt, Karten sperrt, was häufig Sinn machen kann. Das betroffene Gerät, es gibt ja diese kleinen Dinger, die diese TANs erzeugen. Viele benutzen heutzutage natürlich auch einfach das Smartphone. Vom Netz nehmen und dann im nächsten Schritt Beweise sichern. Also Screenshots machen, wenn man welche hat. E-Mails, die man empfangen hat, abspeichern. Jegliche Kommunikation, alles, was irgendwie als Beweismittel später taugen kann. Und sich dann idealerweise auch noch ein Gedächtnisprotokoll machen, was jetzt gerade passiert ist. Denn da geht die Erinnerung natürlich schnell verloren. Und bis es dann zum Beispiel zu einem Verfahren kommt, was man gegen die Bank führt und man gefragt wird von einem Gericht, wie ist es denn genau gewesen, das kann schon mal anderthalb, zwei Jahre dauern. Und da erinnert man sich natürlich häufig nicht mehr ganz so gut. So, und wenn man das alles gemacht hat, ja gut, dann kann man auch noch zur Polizei gehen, da eine Strafanzeige stellen, da kann man eine Meldung an die Bundesnetzagentur machen, wenn es zum Beispiel um Call-ID-Spoofing geht, also wenn also eine falsche Telefonnummer angezeigt wurde, typischerweise eben die Telefonnummer der eigenen Bank oder vielleicht der Polizei oder vielleicht der BaFin. Das möchte die Bundesnetzagentur immer ganz gerne wissen. Und ansonsten kann man es auch an die BaFin weiterleiten. Aber all diese Institutionen, die helfen einem nicht wirklich dabei, das Geld wieder zurückzubekommen. Das muss man dann meistens selber machen und das muss man dann meistens bei der Bank machen.
1: Wie ist denn Ihre Erfahrung im Umgang mit den Banken und diesen Online-Burkern? Sind die da hilfsbereit? Schalten die auf stumm? Wie ist da Ihre Erfahrung? Ist das sehr unterschiedlich?
0: Naja, zu mir kommen natürlich immer nur diejenigen, die im ersten Versuch bei der Bank gescheitert sind. Keiner geht zum Anwalt, wenn er das nicht muss. Und wenn die Bank einem das gleich wieder gut schreibt, dann kommt es natürlich gar nicht erst auf meinen Schreibtisch. Das heißt, diejenigen, die bei mir sind, die haben es meistens schon bei der Bank versucht. Und dann wird eben von der Bank unterstellt, dass man also hier grob fahrlässig gehandelt habe, dass man also das, was jedem hätte einleuchten sollen, im gewöhnlichen Verkehr nicht beachtet hat und die Überweisung am Ende des Tages eben doch selber autorisiert und freigegeben hat, auch wenn man vielleicht gerade nicht wusste, was man tut und deswegen sich das selber vorwerfen muss und deswegen nach Ansicht der Bank eben kein Erstattungsanspruch besteht.
1: Vielleicht können wir da nochmal ein bisschen genauer werden bezüglich der groben Fahrlässigkeit, wie Sie eben schon gesagt haben. Ich bekomme so eine E-Mail, ich achte nicht genau auf den Empfänger oder vielleicht ist der aber auch gar nicht so leicht zu erkennen, dass es nicht der richtige Absender ist. Ab wann kann man wirklich sagen, das ist grob fahrlässig und wann kann man sagen, das ist eigentlich nicht wirklich erkennbar oder das ist nicht grob fahrlässig?
0: Das hängt immer vom Einzelfall ab und die Gerichte machen auch eine Einzelfallprüfung, weil jeder Fall ist dann doch wieder im Detail ein bisschen anders.
1: Kommt es auch auf den auf die Person an, also wie alt ich bin, wie erfahren ich bin im Umgang mit E-Mails zum Beispiel?
0: Idealerweise und richtigerweise würde ein Gericht sowas natürlich beachten. Ja, würde sich natürlich angucken, wer sitzt da vor mir und wie schildert mir diese Person diesen Fall, der da vorgefallen ist. Also grobe Fahrlässigkeit ist eigentlich schon eine ziemlich hohe hohe Hürde. Die ist also immer nur dann verletzt oder liegt immer nur dann vor, wenn man also wirklich die im Verkehr erforderliche Sorgfalt in ungewöhnlich hohem Maß verletzt oder eben das unbeachtet lässt, was jedem eingeleuchtet hätte. Und das ist eigentlich gar nicht so leicht zu erreichen. Und wenn man sich dann die Fälle anschaut, naja, dann wird halt wirklich tatsächlich in jedem Fall werden die Umstände des Einzelfalls alle mal zusammengesammelt und dann wägt das Gericht ab und sagt, naja, das finde ich jetzt schon so grob, dass ich sage, da kann man jetzt nicht mehr von einer einfachen oder normalen Fahrlässigkeit ausgehen und da muss die Bank jetzt nicht ersetzen.
2: Können Sie uns da einzelne Beispiele nennen? Wann geht die Rechtsprechung davon aus, es war jetzt grobe Fahrlässigkeit in solchen Fällen?
0: Es gibt einen relativ aktuelles Urteil vom BGH vom März diesen Jahres. Die Ehefrau hat das Geschäftskonto des Ehemannes geführt, bekam eine gefälschte Mail angeblich von der Sparkasse und da stand dann irgendwas drin von wegen Covid Intelligence SparConnect oder sowas. Und da sollten also irgendwie die Sicherheitssysteme nochmal überarbeitet werden. Und dann ruft am Samstag der angebliche Bankmitarbeiter an. Jetzt wird auf dem Telefon die Rufnummer der Sparkasse angezeigt. Dann denkt sich die Frau, na gut, dann wird schon stimmen. Und jetzt forderte die also im Telefonat auf, wiederholt Chip-Tanz einzugeben, beziehungsweise ihm diese zu sagen über das Telefon. Und dann geht das ganze Spiel am Sonntag nochmal weiter und dann sind am Ende knappe 40.000 Euro weg. Da hat der BGH gesagt, naja, also wenn man sich das alles so insgesamt anschaut, da kommen natürlich schon viele Dinge zusammen, wo man hätte sagen müssen, da hätte man jetzt vielleicht ein bisschen misstrauisch werden sollen. Also in dem konkreten Fall war es so, dass die Phishing-Mail schon etwas radebrechend geschrieben war. Dann dieses komische neue System, was da eingeführt werden sollte, das war nicht wirklich so richtig plausibel, was das eigentlich sein soll. Zuvor hat in diesem konkreten Fall der Kunde den TAN-Generator noch nie neu konfigurieren müssen. Das war also auch Teil des Gesprächs gewesen. Und vor allen Dingen die Telefonate am Wochenende und nach dazu dann an zwei aufeinanderfolgenden Tagen, wo man dann schon nicht mehr in so einer Überrumpelungssituation sein kann, sondern eigentlich Zeit genug gehabt hätte, mal drüber nachzudenken, Mensch, was habe ich da eigentlich jetzt heute Samstagvormittag gemacht und seit wann arbeitet in der Bank jemand am Wochenende? Das wäre ja was ganz Neues.
2: Also kann man tatsächlich sagen, dass die Gerichte sich dann so eine Gesamtschau des Falles vornehmen und danach dann urteilen, entweder grobe Fahrlässigkeit oder nicht. Und wenn nicht grobe Fahrlässigkeit, müssen die Banken das Geld zurückzahlen?
0: Grundsätzlich mal sollen und müssen die Gerichte das machen. Ob das jetzt im Einzelfall immer so genau geschieht und vor allen Dingen in der ersten Instanz so genau geschieht, das ist jetzt mal ein anderes Thema. Also man wird sicherlich schon mal auch in die Berufung gehen müssen, um, sage ich mal, eine gescheite Rechtsprechung zu bekommen und einen Richter oder eine Richterin zu bekommen, die sich die Sache wirklich mal im Detail anschaut.
2: Also verstehe ich Sie richtig, Sie würden tendenziell Bankkunden, die tatsächlich Geschädigte geworden sind von so einem Online-Banking-Betrug, dazu raten, gerichtlich gegen Banken, Neobroker vorzugehen?
0: Nicht automatisch, es muss natürlich geprüft werden. Also da muss dann wirklich mal zusammengesammelt werden. Erstens, was ist denn eigentlich passiert? Und zweitens, was hat denn der Kunde eigentlich für Belege? Also ich hatte vergangene Woche auch einen Fall, wo wir vor Gericht waren. Und da bestand dann der Streit im Kern darin, was hat die Kundin auf ihrem Handy angezeigt bekommen. Die Bank sagte also in aller Regel, wird dann immer angezeigt, Echtzeitüberweisung und die Höhe des Betrages und der Empfänger. Und das muss doch die Kundin auch angezeigt bekommen haben. Und die Kundin hat aber Stein auf Bein geschworen, dass das nicht bei ihr nicht so angezeigt gewesen war, sondern sie ist fest davon ausgegangen, eine fehlgegangene Überweisung zu stornieren, also gerade einen Schaden zu verhindern. Die Entscheidung liegt noch nicht vor, deswegen will ich dazu auch noch gar nicht wahnsinnig weiter viel sagen. Aber das zeigt eben, jeder Fall ist ein bisschen anders und wird auch dadurch ja anders zu bewerten sein, weil natürlich der eine Kunde, der hat ganz viel an Beweismitteln gesammelt, kann sich noch sehr genau daran erinnern, hat vielleicht auch sofort eine Anzeige bei der Polizei gemacht und da zu Protokoll gegeben, was eben passiert ist, sodass das alles schon mal dokumentiert ist und kann sich dann im Nachgang darauf berufen. Und der andere, naja gut, der hat halt dann vielleicht nicht so viel, auch wenn der Fall aus der Schilderung heraus klar scheint, man muss eben auch ein bisschen was an Beweismitteln vorlegen können, um einen sicheren Fall zu haben. Also sprich, jeder Fall muss einzeln geprüft werden und davon hängt dann auch das weitere Vorgehen ab.
2: Können Sie uns nur noch mal kurz zu der rechtlichen Seite schildern, woraus, aus welchem Paragraphen sich denn rechtlich die Haftung der Banken und Neobroker ergibt und was da die Voraussetzungen sind?
0: Also grundsätzlich mal ergibt sich der Anspruch aus dem 675 U des bürgerlichen Gesetzbuches. Da steht also drin, wenn eine Überweisung, ein Zahlungsauftrag nicht autorisiert worden ist vom Kunden, dann muss die Bank das sofort und unverzüglich erstatten, also spätestens am nächsten Arbeitstag der Rüge durch den Kunden. Das ist die eine Seite und in vielen Fällen wird man das auch so feststellen können, wie zum Beispiel in dem zuvor geschilderten Fall vom BGH. Allerdings gibt es dann auch noch eine weitere Vorschrift, die besagt, dass die Bank einen Schadensersatzanspruch haben kann, der dann also wirtschaftlich in gleicher Höhe liegt, sodass der Kunde dann am Ende des Tages leer ausgeht. Und genau innerhalb dieses Schadensersatzanspruchs wird eben die grobe Fahrlässigkeit geprüft. Da wird dann nämlich von den Gerichten genau das überprüft und sich angeschaut, wie war das Verhalten des Kunden. Und wenn der also grob fahrlässig diesen Schaden mit verursacht hat oder selbst verursacht hat, weil er eben überwiesen hat, obwohl es offensichtlich war, dass das ein Betrugsversuch ist, na dann hat die Bank einen Schadensersatzanspruch, mit dem sie also aufrechnen kann und wo sie sagen kann, eigentlich müssten wir dein Konto jetzt wieder in den Stand versetzen, wie es vor den Überweisungen war, aber wir dürfen hier unseren Schadensersatzanspruch geben.
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4: 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Et c'est l'heure d'Afrique Midi. Bonjour Fanny Noirot-Cabré.
5: Bonjour Paul, bonjour à toutes et à tous. Plus de 300 otages ont été libérés au Nigeria, détenus depuis des mois. Ils avaient été kidnappés lors d'attaques terroristes dans des villages. Un convoi militaire ciblé, des villageois tués par l'armée en représailles. Au Burkina Faso, des témoignages accusent les forces de défense et de sécurité d'exactions.
4: L'Afrique du Sud veut rapatrier les corps de militants anti-apartheid morts exilés en Angola. On en parle dans une vingtaine de minutes avec l'invité d'Afrique Midi, Didier Péclard, professeur associé de sciences politiques et d'études africaines à l'Université de Genève.
5: Et dans Afrique Midi, on s'intéresse au dernier souverain indépendant du Fouta Djallon en Guinée, Bocar Biro, décapité en 1896 par les troupes coloniales et dont le crâne se trouve en France. La Guinée demande officiellement sa restitution.
4: Au Nigeria, le président Bola Tinubu a annoncé la libération de 308 otages.
5: Ils étaient retenus depuis des mois dans les régions de Kwara et Niger, dans le centre nord du pays. Ces personnes avaient été kidnappées dans différentes attaques. Parmi elles, de nombreux habitants du village de Woro, dans le district de Kaimana. C'est là, Lisa Fabian, que des djihadistes avaient commis un massacre d'une grande ampleur début février.
6: Oui, et il aura fallu plus de 6 mois pour que 163 personnes kidnappées dans l'attaque de Woro soit libérée aux côtés de 145 autres victimes originaires de l'état de Niger voisin, selon les autorités. Début février, des djihadistes présumés avaient attaqué cette communauté après avoir tenté d'envoyer un prédicateur sur place. Malgré les alertes des responsables de la communauté de Woro, aucun militaire n'était présent dans le village le jour de l'attaque. 165 personnes avaient été exécutées sur place et une grande partie des habitations avait été réduite en cendres. Fin juillet, les habitants de cette commune de Kaimana avaient organisé une marche du palais de l'émir local jusqu'au bureau du gouvernement pour dénoncer l'attentisme des autorités et réclamer la libération de leurs proches disparus depuis de longs mois. Ceux-ci ont donc finalement été secourus par les forces de sécurité nigérianes à l'intérieur du parc national du lac de Kainji, une zone boisée difficile d'accès dans laquelle les groupes armés se sont multipliés, rendant les opérations sécuritaires particulièrement complexe. Comme d'habitude, aucun détail n'a été donné quant aux conditions de libération de ces plus de 300 otages, même si l'on sait que le gouvernement nigérian négocie avec les ravisseurs et verse probablement des rançons.
5: Lisa Fabian, merci. Au Burkina Faso, un convoi de ravitaillement d'une société minière a été attaqué sur la route de Dori dans le nord du pays, faisant une dizaine de morts et une quinzaine de blessés parmi les militaires qui escortaient ce convoi. Les faits se sont déroulés mardi. Willy Diallo, après l'attaque, les militaires s'en seraient pris aux civils de la zone, les accusant d'être complices des terroristes. C'est en tout cas ce qu'indiquent plusieurs témoignages.
7: Oui, leur convoi de ravitaillement était à destination de la société minière Essakane. Ils ont subi une attaque due à un engin explosif improvisé. Alors au même moment, un bus et quelques véhicules civils arrivaient en sens inverse, au mauvais endroit, au mauvais moment. Selon le témoignage d'un passager, les militaires les ont arrêtés avant de les bastonner à coups de ceinture militaire. Après quoi, ils s'en sont pris aux villageois d'Alcoma, mais aussi à ceux de Sambonaï, à 5 km de là. Les villageois ont entendu une explosion, puis vu les militaires arriver. Ils les ont accusés d'être des terroristes et de l'attaque qu'ils venaient de subir. Un vieil homme témoigne avoir perdu 4 fils. Ils avaient entre 14 et 24 ans et ont tous été tués dans mon champ. Un autre homme, sous le choc, explique que c'est la période hivernale, donc le matin, tout le monde est au champ pour cultiver. En tout, les villageois dénombrent au moins 48 morts. Aucune réaction, ni de l'armée, ni du gouvernement burkinabé sur cette nouvelle accusation de bavure pour l'instant. Une source sécuritaire a confirmé l'incident des mines, mais sans donner plus de détails.
5: Willy Diallo.
8: La situation des mineurs est intenable, c'est l'alerte lancée par le président de Ceuta.
5: Des groupes de jeunes migrants continuent à errer dans les rues de l'enclave espagnole où plus de 70 000 personnes ont franchi illégalement la frontière ces derniers jours. 77 personnes sont mortes en tentant d'y accéder selon les autorités espagnoles. Si de nombreux jeunes sont encore à Ceuta, la plupart est rentrée depuis au Maroc. Ils ont frôlé la mort mais sont partagés entre colère et soulagement. Mathias Reynal a recueilli leur témoignage à Casablanca.
9: Une scène des plus banales. Ali se fait lisser les cheveux dans un salon de coiffure de la Médina. Il y a 6 jours, ce jeune homme de 22 ans est entré à Ceuta.
10: Ils nous ont martyrisés, on en souffre encore. Je remercie Dieu d'être encore en vie. J'ai vu la mort de mes propres yeux.
9: La Médina de Casablanca, c'est une poche de pauvreté au cœur de la capitale économique marocaine.
10: Il y a plein de jeunes qui sont partis d'ici. Moi, je ne regrette pas. Je veux continuer à essayer. Je vais continuer à penser à l'Europe jusqu'à mes vieux jours. Notre pays, il est beau, mais l'Europe, c'est mieux. Si tu restes ici, tu peux travailler 30 ans, mais tu vas faire du surplace, comme un hamster qui tourne dans sa roue.
9: À côté de lui, Mohamed, 17 ans, il en est déjà à sa 5e tentative d'émigration illégale. En un an seulement.
11: J'ai fait de la prison 2 fois. J'en peux plus. Les psychotropes, le shit, l'alcool. Ici, on consomme toutes sortes de drogues. Puisque je suis encore mineur, en allant là-bas, je peux encore m'en sortir.
9: En 2025, au Maroc, 37% des 15-24 ans étaient au chômage. Mathias Reynal, Casablanca, RFI.
8: En RDC, les autorités sanitaires appellent au calme après le signalement d'un cas suspect d'Ebola dans un bateau en provenance de la Tchopo au nord-est du pays.
5: Nous vous en parlions hier sur notre antenne. Un passager est décédé après avoir quitté l'embarcation dans la province de la Mongala, plus au nord. Le bateau a été maintenu à une 60 kilomètres de Kinshasa par mesure de précaution. Le ministre de la Santé, Roger Kamba, assure qu'il ne s'agit pas à ce stade d'un cas confirmé d'Ebola, mais annonce toutefois le déploiement d'un important dispositif de dépistage. On l'écoute.
12: Nous avons suspecté un cas sur ce bateau-là au niveau de la zone de santé des Pimou. Cette personne était sur le bateau et descendue du bateau et c'est en dehors du bateau qu'il a présenté des symptômes, qu'il s'est présenté dans un centre de santé et qu'il est décédé. Mais dès lors que nous avons été alertés sur ça, nous avons commencé à suivre ce bateau qui descendait. Ce bateau est maintenu à une distance de 65 km de la ville de Kinshasa et c'est vraiment par prévention que nous le faisons. Je voudrais quand même ici déjà arrêter cette infodémie qui dit il y a déjà eu 6 morts sur le bateau, 7 morts. Non, c'est nous qui sommes prudents avec ce bateau, mais Pimou, c'est dans la Mongala où l'incident se serait passé. Nous allons là, tester tout le personnel parce qu'on est prudent, mais nous n'avons pas dit que c'était Ebola. Nous avons dit qu'il y a eu un cas suspect pour lequel nous sommes prudents par rapport à ce bateau. Je voudrais rassurer qu'il n'y a pas eu d'autres morts sur ce bateau pour que les personnes ne répètent pas ce qui s'est dit sur les réseaux sociaux. De moi, nous avons amené un laboratoire mobile qui est sur place pour tester tout le monde.
5: Roger Kamba, ministre congolais de la Santé, des propos recueillis par Patient Ligodi. C'est une patrouille financière bien connue en République démocratique du Congo. L'inspection générale des finances, célèbre pour les descentes parfois musclées de ses inspecteurs lors de contrôles des services publics. L'inspection des finances veut changer de stratégie et mise désormais sur la digitalisation de ses contrôles. Objectif, surveiller à distance et prévenir les détournements avant qu'ils ne se produisent. Les précisions de Pascal Moulégois.
13: L'inspection générale des finances veut désormais miser sur un contrôle permanent plutôt que sur des descentes ponctuelles sur le terrain. Pour son chef de service, Christophe Bitassimoa, la digitalisation est devenue incontournable. Selon lui, les contrôles menés après des faits rendaient difficile la récupération de fonds détournés. Quant à la patrouille financière, elle a permis de faire connaître l'IGF chez le commun des mortels, mais ne pouvait pas couvrir l'ensemble des services publics instantanément. Il était parfois perçu comme une pression permanente sur les gestionnaires. Les nouveaux modèles reposent donc sur un contrôle systémique grâce à l'interconnexion des plateformes numériques. L'ambition est de détecter les irrégularités avant, pendant et après les opérations financières. Mais le chantier reste incomplet. L'IGF reconnaît qu'elle ne maîtrise pas encore tous les flux financiers du pays, notamment dans les provinces et certains établissements publics qui ne sont pas encore digitalisés. Le plan stratégique 2026-2028, évalué à 39 millions de dollars, prévoit la mise en place de l'essentiel des infrastructures numériques d'ici 2027, avec un objectif de 90% de digitalisation à l'horizon 2029. La patrouille financière reste toutefois maintenue dans les régies financières pour lutter contre les fraudes et sécuriser les recettes publiques. Pascal Moulégua, Kinshasa, RFI.
5: En Centrafrique, un nouvel incident ravive les tensions à la frontière avec le Cameroun. Samedi dernier, deux gendarmes camerounais ont été interpellés dans le village de Gassol, en territoire centrafricain. Ils y menaient une opération qualifiée d'illégale par Bangui. Pour éviter une escalade, les autorités sécuritaires des deux pays ont rapidement engagé des discussions. Les détails avec notre correspondant Rolf-Steve Domielleux.
14: Des vidéos largement partagées sur les réseaux sociaux montrent deux gendarmes camerounais armés de Kalachnikov circulant dans le village de Gazol en territoire centrafricain. Filmés par des habitants, les deux hommes sont accusés de racket. Alertés par la population, une unité des forces armées centrafricaines déployée dans la zone intervient rapidement et met fin à leur progression. Considérant cette présence comme une violation du territoire national, les militaires centrafricains désarment les deux gendarmes puis les conduisent au commissariat de Beloko, à la frontière avec le Cameroun. Mardi, une réunion de haut niveau a réuni les autorités des deux pays. L'incident s'est conclu dans un climat d'apaisement. Bangui et Yaoundé ont réaffirmé leur engagement à respecter la souveraineté de chaque État. Les armes saisies ont été restituées à la gendarmerie camerounaise. Un comité de suivi a également été mis en place pour assurer le règlement de cette affaire. Depuis plusieurs décennies, des Centrafricains dénoncent une occupation illégale d'une partie de la zone frontalière par le Cameroun, une accusation que Yaoundé continue de rejeter. Rolf-Steve Domiale, Bangui, RFI.
5: C'était il y a tout juste 6 ans, le 6 août 2020, le navire Wakashio s'échouait au large de l'île Maurice, libérant plus de 1000 tonnes de fioul dans les eaux turquoises. C'est à ce jour la plus grave catastrophe écologique de l'histoire de l'île. Et 6 ans plus tard, les conséquences environnementales demeurent bien présentes, tout comme le traumatisme de ses habitants. Patrick Hilbert.
15: Des images que les Mauriciens n'ont pas oubliées. Le lagon de Poindesny recouvert d'une épaisse nappe noire, des mangroves souillées, des espaces naturels parmi les plus précieux du pays touchés de plein fouet. Face à une catastrophe qui dépasse les autorités, des milliers d'habitants descendent spontanément sur les littorales pour fabriquer des barrages de fortune, parfois avec de la paille, ramasser le fioul avec les moyens du bord et tenter de sauver ce qui peut encore l'être. 6 ans plus tard, la catastrophe appartient à l'histoire. Mais ses conséquences, elles, restent bien réelles selon Sébastien Sauvage, directeur de l'ONG Éco-Sud.
16: Et après 6 ans qui Wakashio.
17: 6 ans après le naufrage, nous constatons qu'il y a encore de l'huile dans les mangroves. Aujourd'hui, nous continuons d'alerter sur le risque de contamination des crustacés et demandons aux autorités de surveiller cette pollution potentielle de crustacés pour la santé.
15: Sur l'eau aussi, le temps n'a pas tout réparé. Les professionnels de la mer disent observer une mer qui n'est plus tout à fait la même, comme l'affirme le président de leur association Prem Birbal, et ils attendent toujours d'être indemnisés intégralement.
18: Aujourd'hui, on constate les effets secondaires de la pollution par l'huile. On ne voit plus comme avant de poissons, de dauphins, de coraux, de gaumons. Nous n'avons toujours pas touché toutes nos compensations.
15: 6 ans après le Wakashio, la plus grave catastrophe écologique de l'histoire de Maurice continue de hanter le littoral. Une cicatrice qui rappelle qu'une marée noire ne disparaît pas lorsque les caméras s'éteignent. Patrick Hilbert, pour lui, RFI.
8: question du football à présent dans Afrique Midi et ce match couperet qui s'apprête à jouer le Mali à la CAN féminine.
5: Les Aiglonnes affrontent le Ghana ce jeudi pour la troisième journée du groupe D. Et l'équation, elle est très simple. Le vainqueur accédera au quart de finale. L'autre sera éliminé. Et en cas de match nul, la qualification reviendra au Ghana à la faveur de la différence de but. Un grand défi que les Maliennes sont prêtes à relever. On écoute leur sélectionneur Birama Konaté.
19: C'est un match de football. Ça reste tout dans le cadre d'un match de football. Mais chaque équipe a sa survie à jouer. Donc c'est un match où il faut chercher la qualif. Donc je pense que c'est un match très important et capital pour nous. Nous sommes prêts pour le combat. Nous sommes venus pour la compétition. Donc aucun détail ne sera négligé. On va corriger nos erreurs des matchs passés petit à petit. Et donc on va rentrer dans la compétition petit à petit aussi. Et je pense que nos Yélénis sont déjà prêtes dans la tête. Elles sont motivées, galvanisées. Et au niveau de l'encadrement aussi, je pense qu'on est en train de mettre tout en œuvre pour ne pas négliger des détails dans ce match-là. Parce que tout compte pour nous. Il nous faut plus de vivacité et moins d'erreurs pour profiter de cette rencontre et d'emporter les 3 points et de se qualifier.
5: Le sélectionneur de l'équipe féminine du Mali, Birama Konaté, des propos recueillis par Marco Martins. Du foot toujours et cette belle aventure qui continue pour Vosinha, le désormais célèbre gardien du Cap-Vert. Il a fait sensation au Mondial en menant son équipe jusqu'au 16e de finale. Grâce à ses arrêts spectaculaires, le quarantenaire a vu sa cote de popularité exploser sur les réseaux sociaux. Près de 30 millions d'abonnés le suivent sur Instagram, rien que ça. Et courtisé par de nombreux clubs, eh bien Vosinha a choisi de s'installer au Chili et rejoint le Colo-Colo, le club le plus titré du pays. Hier, c'était la présentation officielle aux supporters et notre correspondante à Santiago, Naila De Rouané, y était.
20: Ils étaient 20 000 supporters, familles et enfants, à avoir chaleureusement accueilli leur nouveau gardien. Patricia tenait à être présente.
21: On l'a connu tout récemment pendant le Mondial et il a été phénoménal. Il a fait fureur.
20: Peu de joueurs ont reçu un tel accueil, confie Carlos, qui considère déjà Vosinha comme l'un des leurs.
22: Il est fait pour ce club, car nous sommes des gens humbles, travailleurs, et lui, il est pareil.
20: Vosinha, c'est une belle histoire de dépassement de soi, estime quant à lui Marcelo.
23: Il ne vient pas du monde professionnel, il a grandi petit à petit. Il a eu un rôle très important au Mondial et c'est un très bon transfert de la part de Colo-Colo.
20: Mais c'est aussi une grosse opération marketing de la part du club et les supporters l'assument. C'est une très bonne opération marketing, souligne Anaïs. Colo-Colo a su saisir cette opportunité, dit-elle, et Cristobal d'ajouter.
24: Ça va nous donner une visibilité mondiale et ça va servir à l'équipe.
20: Pour Vosinha, cependant, rien n'est gagné d'avance. À 40 ans, il va devoir faire ses preuves face à l'actuel jeune gardien titulaire de 19 ans, a annoncé l'entraîneur. Naila De Rouané, Santiago, RFI.
8: Il fut le dernier almami de l'état théocratique du foot à Djalon.
5: Bocard Biro était à la fois le chef politique et religieux de ce qui est devenu une région de la Guinée. Farouche résistant à la colonisation française, il a été décapité en 1896 et son crâne ramené en France. Crâne dont la Guinée demande officiellement sa restitution et ce de 3 de ses proches. La requête a été déposée il y a une dizaine de jours. Pourquoi le crâne de Bocard Biro est-il toujours conservé dans un musée français et que compte en faire la Guinée? Les explications de Tanguy Billon.
25: Bocard Biro devient l'almami, le chef politique et religieux de l'état théocratique du Fouta Djalon à la fin du 19e siècle. Cet état fondé en 1725 est alors convoité par la France qui cherche à le soumettre pour l'intégrer à son empire colonial naissant en Afrique de l'Ouest, explique Mohamed Amirou Conté, directeur du musée national de Guinée à Conakry et membre du comité scientifique.
26: Il était un farouche défenseur de la liberté. C'est pour ça qu'il a été décapité. Il a été décapité parce qu'il était contre la pénétration coloniale au Fouta.
25: Les colons français ont ensuite fait de ce crâne un trophée de guerre et l'ont emmené dans la métropole. C'était à l'époque une pratique courante. La France a d'ailleurs restitué dès 2020 une vingtaine de crânes à l'Algérie et 3 l'an dernier à Madagascar. Le crâne de Bocard Biro est aujourd'hui conservé au Musée de l'Homme à Paris, mais au lieu de le conserver et de l'exposer, la Guinée compte l'inhumer, explique Amirou Conté.
26: Exposer un crâne chez nous, ça ne se fait pas. Nous, les restes humains, on les enterre dignement. Mais les exposer dans un musée, c'est pas dans notre tradition et dans notre culture.
25: Bocard Biro sera-t-il inhumé à Conakry ou à Timbo, la capitale du Fouta théocratique? Les autorités guinéennes n'ont pas encore pris leur décision. En tout cas, en tant que héros historique de la Guinée, Bocard Biro bénéficiera d'obsèques nationales.
5: Cette demande de restitution n'est pas isolée. Un peu plus tôt, en juillet déjà, la Guinée a demandé à la France la restitution des documents personnels de Samori Touré, le fondateur de l'Empire mandingue. Autant de pièces précieuses pour le patrimoine et la mémoire collective, explique pour RFI le ministre guinéen de la Culture, Moussa Moïsila.
0: Depuis juillet, nous avions déjà fait une autre demande à la France portant sur les objets personnels de l'Almami Samori Touré. Et des recherches à l'issue de cette première demande ont été faites à notre demande au sujet du crâne de l'Almami Bokarbi Robari, de ses compagnons. Et donc c'est en fin juillet que nous avons une réponse de la partie française nous informant que ces crânes ont été retrouvés. Et donc nous avons fait la demande officielle de restitution parce que Bokarbi Robari, pour nous, son crâne mérite de retourner en Guinée et ceux de ses compagnons dans la mesure où il s'agit d'un personnage qui a marqué l'histoire de l'opposition à la pénétration coloniale en République de Guinée, aux côtés de l'Almami Samori Touré et des héros que nous avons connus en Guinée forestière, en Basse-Guinée. L'Almami Bokarbi Robari, en tant que dernier Almami du Fouta Diallo, est donc un héros et ce n'est pas quelqu'un d'anodin dont le crâne doit continuer à être exposé dans un musée du côté de la France.
5: Moussa Moïsila, ministre guinéen de la Culture. Ce dossier, réalisé par Tanguy Billan, est à retrouver sur notre site internet et notre application.
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5: 12h49 à Conakry, 14h49 à Paris. Le rappel des titres de l'actualité internationale avec vous, Paul.
8: L'arrêté d'expulsion pris par la France contre Xenia Fedorova est une persécution politique. C'est ce que déplore à la mi-journée la diplomatie russe. La chroniqueuse pro-Kremlin était régulièrement invitée en France dans des médias du groupe de Vincent Bolloré et accusée par Paris d'être un relais de campagne de désinformation russe. La Suède va remettre à l'Ukraine un navire de la flotte fantôme de la Russie. Il était arraisonné depuis le mois de mars et transportait, selon Kiev, du blé ukrainien volé dans des territoires occupés par les forces russes. Le Premier ministre et le chef de l'armée pakistanaise, qui sont médiateurs dans le conflit entre les États-Unis et l'Iran, sont arrivés ce matin en Arabie Saoudite. Islamabad espère qu'un accord sur le détroit d'Ormuz mènera à la reprise des négociations entre les deux parties. En Allemagne, un ressortissant afghan a été condamné à la prison à perpétuité ce matin pour une attaque à la voiture bélier, attaque qui avait été commise l'an dernier à Munich dans le sud de l'Allemagne. Âgé de 25 ans, cet homme s'était radicalisé quelques mois avant l'assaut. Et puis c'est officiel, depuis quelques minutes, Mohamed Salah s'est engagé pour un contrat de 2 ans avec le club turc de Trabzonspor. Le footballeur égyptien de 34 ans a quitté l'Angleterre après avoir passé 9 ans à Liverpool et remporté autant de trophées.
5: C'est une vaste opération que lance l'Afrique du Sud en Angola, celle du rapatriement de corps de militants anti-apartheid qui s'y étaient exilés. 400 sites de sépulture potentielle auraient été identifiés. Les exhumations pourraient débuter le mois prochain. Quel lien unissait les anti-apartheid à l'Angola? Pourquoi s'y être exilé? Didier Péclard est professeur associé de sciences politiques et études africaines à l'Université de Genève et il est l'invité d'Afrique Midi au micro d'Eva Massi. Didier Péclard, bonjour. Pretoria avance que l'Angola est le pays ayant accueilli le plus grand nombre de militants anti-apartheid en exil. Pourquoi choisissait-il l'Angola, justement, comme terre d'exil?
2: L'Angola devient indépendante en 1975 et à partir de 1976, avec les événements de Soweto, il y a, si vous voulez, un renouveau de la lutte anti-apartheid qui est très important, avec des milliers de jeunes Sud-Africains qui fuient l'Afrique du Sud suite aux répressions qui suivent les événements de Soweto et qui se retrouvent notamment en Angola, puisque l'Angola est devenu un pays allié, un pays de la ligne de front marxiste-léniniste qui va soutenir la lutte contre l'apartheid, si vous voulez. Donc c'est à partir de ce moment-là que les cadres en exil de l'ANC organisent aussi des camps en Angola, qui vont accueillir ces jeunes Sud-Africains. Et les camps sont organisés à la fois pour accueillir ces jeunes et puis pour les politiser un peu à la lutte de l'ANC. Donc l'ANC récupère un peu ces jeunes et les entraîne pour en faire des soldats de MK, de Mkhonto we Sizwe.
3: Donc ces militants anti-apartheid s'entraînaient dans des camps en Angola. Mais quel est leur lien avec la guerre civile angolaise? Est-ce qu'il y en a un? Et même peut-être avant, avec la guerre, la lutte pour l'indépendance de l'Angola, est-ce qu'ils y participaient d'une manière ou d'une autre?
2: Non, il n'y a pas de lien direct durant les années de guerre d'indépendance. Les leaders des différents mouvements nationalistes se connaissent, se côtoient, puisqu'ils sont aussi en exil. Les leaders du MPLA sont aussi en exil. Donc ils se connaissent et ils se côtoient. Mais il n'y a pas de soutien direct militaire de la part de la ANC à la lutte du MPLA, par exemple. Au départ, les camps de formation de l'ANC en Angola sont là pour former les militaires de l'ANC, pas pour soutenir la lutte du MPLA contre l'UNITA. C'est par la suite, du fait, notamment au milieu des années 80, du fait du soutien important de l'Afrique du Sud de l'apartheid aux forces de l'UNITA, que les soldats de l'ANC se trouveront en fait pris dans une lutte contre l'UNITA.
3: Et c'est donc ils y participeront.
2: Ils y participeront, mais il y a eu et il y a encore des débats sur le fait de savoir si c'était vraiment une participation volontaire des soldats de l'ANC et ou s'ils sont retrouvés un petit peu forcés de le faire, de participer à une guerre qui n'était pas la leur. Il y a eu même une mutinerie au milieu des années 80 où des soldats de l'ANC sont allés à Luanda pour protester contre le fait qu'ils se retrouvaient à lutter contre l'UNITA alors qu'ils étaient là plutôt pour libérer leur pays de l'apartheid.
3: Vous disiez, les militants de l'ANC se retrouvent un peu malgré eux pris dans cette guerre civile en Angola. Mais est-ce que toutefois on peut établir un lien idéologique et stratégique entre le MPLA et l'ANC? Ou est-ce qu'il s'agissait simplement d'une alliance de circonstances?
2: Non, disons, le leadership des deux mouvements viennent, disons, du même bassin idéologique, pour le dire comme ça. Ils sont tous socialistes à différents degrés, ils se reconnaissent dans la lutte contre l'impérialisme américain, prennent parti ou obtiennent du soutien soit de la part de l'URSS, soit de la part de Cuba dans la guerre froide et dans leur lutte à eux contre l'apartheid et dans la guerre civile pour ce qui concerne l'Angola. Donc il y a une proximité idéologique qui est claire, en fait, entre les deux. Après, concrètement, dans le quotidien, les luttes se font un petit peu en parallèle.
3: À l'inverse, quel a été le rôle de l'Angola dans la lutte contre l'apartheid?
2: Ils ont joué à la fois indirectement et directement. C'est-à-dire que à partir des années 80, l'Angola, le Mozambique, le Zimbabwe font partie des pays dits de la ligne de front contre lesquels le gouvernement de P.W. Botha renforce la lutte pour défendre, entre guillemets, l'apartheid contre les anti-impérialistes des pays aux alentours. Donc de ce côté-là, le fait que les pays dits de la ligne de front soient devenus des pays, des gouvernements marxistes-léninistes engagé dans une lutte contre les États-Unis dans la guerre froide, ça a accru la pression contre le gouvernement sud-africain, si vous voulez, de l'apartheid. Donc de ce côté-là, il y a indirectement un effet.
3: Selon vous, pourquoi est-ce que Pretoria annonce cette opération de rapatriement maintenant, justement, et quelle pourrait être sa portée politique ?
2: On peut certainement imaginer que c'est lié au contexte des manifestations violentes contre les immigrés africains en Afrique du Sud. Ça peut tout à fait apparaître comme une manière de faire ressortir ces liens d'amitié, en quelque sorte, ou de coopération à l'époque de la guerre froide, à un moment où les tensions sont vives du fait des répressions anti-immigrés en Afrique du Sud.
3: Didier Péclard, merci beaucoup d'avoir répondu à nos questions.
2: Merci, c'est gentil, au revoir.
5: Didier Péclard, professeur associé de sciences politiques et études africaines à l'Université de Genève, un entretien réalisé par Eva Massy. La suite de notre série de l'été sur les Congolais de Paris, direction aujourd'hui les églises de réveil de la région parisienne. Des églises évangéliques composées en grande partie de fidèles issus des diasporas africaines et dont les prêches sont menées par des femmes. Tom Schneider, c'est une évolution qui bouscule les codes d'un monde religieux majoritairement masculin.
4: Dans un petit local préfabriqué d'une zone industrielle de Bussy-Saint-Georges, Grâce Babella officie le culte au Centre évangélique de Paris. Elle est pasteur et prophétesse depuis 2021 et donne de sa voix pendant plus d'une heure et demie.
6: Mais c'est ta voix qui détermine.
4: Robe blanche argentée et micro en main, elle prêche au milieu des chaises dorées et des quelques dizaines de fidèles réunis ce jour-là. Son église est fortement fréquentée par les diasporas africaines. Bien que les églises de réveil permettent aux femmes de devenir pasteurs, Grâce a tout de même fait face à certains préjugés sexistes.
7: raciste. Je suis un blasphème pour certains chrétiens. Il y a des personnes, même au sein des églises évangéliques, des églises dites réveillées, qui estiment que la femme ne devrait pas prendre autorité sur des hommes, parce qu'ils estiment qu'une femme qui prêche sur le pupitre et qui enseigne la parole dans une assemblée où il y a des hommes et des femmes, c'est comme si elle prend autorité sur les hommes. Donc ça, beaucoup ne l'acceptent pas encore en 2026.
25: La chercheuse en sociologie Sarah Desmar écrivait dans un article publié en 2017 que les femmes sont de véritables piliers de ces économies religieuses, notamment par leur insistance à convertir les hommes. Fanny fréquente les églises de réveil depuis 4 ans et depuis quelques mois, elle vient avec son mari.
9: Oui, j'ai réussi à l'emmener. Au fait, au début, je ne voulais pas du tout venir parce que justement, c'était animé par des femmes. Et une fois que je l'ai traîné là-bas, ça lui a beaucoup parlé. Et voilà, maintenant, on y va ensemble et ouais, il aime beaucoup.
25: Fanny, elle, ce qu'elle apprécie, c'est la proximité qu'elle reçoit avec les femmes qui officient le culte.
9: Ça me touche beaucoup plus, elle parle avec le cœur de ce que tu vis, elle me parle de mon quotidien, j'ai l'impression qu'elle m'aide aussi à comprendre mes problèmes et comment les résoudre. Pour moi, c'est une autre approche, c'est moins dogmatique.
25: Suivie par plusieurs dizaines de milliers de personnes sur les réseaux sociaux, leur influence dépasse la sphère religieuse. Elle prodigue aussi conseils patrimonial, professionnels et financiers. Naviguant entre les continents, certaines sont ainsi devenues de véritables célébrités.
3: Un reportage de Tom Schneider et demain, suite et fin de cette série, nous nous intéresserons aux langues du Congo, pas toujours transmises aux nouvelles générations de la diaspora. Merci à Jérémy Boucher à la réalisation de cette édition d'Afrique Midi, assisté aujourd'hui de Pierre Vallée à la rédaction en chef Laurent Chaffard. Mais restez bien avec nous, RFI Midi se poursuit avec vous, Paul Lancin Spinelli.
8: Merci beaucoup Fanny Noireau-Cabré. À demain pour une nouvelle édition d'Afrique Midi. Vous restez bien à l'écoute de la Radio du Monde.
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27: Um 15 Uhr mit Markus Westhoff. Nach dem tödlichen Autoanschlag auf eine Gewerkschaftsdemonstration in München ist ein 25-Jähriger zu einer lebenslangen Haftstrafe verurteilt worden. Das Oberlandesgericht München stellte zudem die besondere Schwere der Schuld fest. Aus München David Herting.
28: Der Angeklagte nahm das Urteil ohne sichtliche Regung auf. Mit dem Urteil folgen die Richter des 7. Strafsenats am Münchner Oberlandesgericht den Anträgen der Generalbundesanwaltschaft sowie der Nebenkläger. Die Richter sahen es als erwiesen an, dass der Mann im Februar 2025 mit einem Auto in einen Demonstrationszug der Gewerkschaft Verdi in der Münchner Innenstadt gerast war. Dabei tötete er eine 37-jährige Mutter und ihre 2-jährige Tochter und verletzte über 40 Menschen, teilweise schwer. Ein psychiatrischer Gutachter hatte bei dem Mann keine Einschränkung der Schuldfähigkeit feststellen können, während die Verteidiger von deutlichen Anzeichen einer hebephrenen Schizophrenie sprachen.
27: Zu dem Drohnenvorfall am Flughafen Leipzig-Halle gibt es neue Details. Das ukrainische Flugzeug, neben dem die mit Sprengstoff bestückte Drohne gefunden worden ist, soll mit Militärmunition beladen gewesen sein. Das berichten WDR, NDR und Süddeutsche Zeitung. Sie berufen sich auf einen vertraulichen Polizeibericht. Demnach kam die Munition aus Frankreich und sollte von Leipzig weitertransportiert werden. Über den Leipziger Flughafen werden auch Militärtransporte für die NATO abgewickelt. Derweil hat der Bundesverband der deutschen Luftverkehrswirtschaft BDL die Bundesregierung dafür gelobt, die 8 größten deutschen Flughäfen mit Drohnenabwehrtechnik auszustatten. Die Entscheidungen dafür seien sehr schnell getroffen worden, so BDL-Chef Lang. Birte Sönnigsen berichtet.
15: Laut BDL gibt es unter anderem am Frankfurter Flughafen neue Drohnenabwehrtechnik. Bis Ende des Jahres soll ein Großteil der Flughäfen von der neuen Technik profitieren. Der Grünen-Politiker Konstantin von Notz kritisiert, dass die Zuständigkeiten für die Drohnenabwehr grundsätzlich nicht klar genug geregelt seien. Zwar habe die Bundesregierung ein Drohnenabwehrzentrum gegründet, sei aber nicht bereit zu sagen, dass die Bundespolizei grundsätzlich den Hut für die Drohnenabwehr aufhabe. Diskutiert wird jetzt auch wieder, ob die Betreiber von kritischer Infrastruktur, wie eben Flughäfen, aber auch von Kraftwerken oder Rechenzentren, nicht selbst die Möglichkeit bekommen sollen, Drohnen abzuwehren. Bislang dürfen sie das nicht.
27: Im Rhein bei Köln ist der Pegelstand auf 67 Zentimeter gefallen. Damit ist dort der erst am Samstag gemessene Negativrekord unterboten worden. Er wird seit 1816 regelmäßig gemessen. Bis zum Abend soll der Pegelstand um einen weiteren Zentimeter fallen. Die Fahrrinne im Rhein ist deutlich tiefer als der jeweilige Pegelstand am Ufer. Doch auch ihre Tiefe liegt derzeit nur bei etwa 1,11 Meter. Schiffe können zwar weiterfahren, allerdings nur mit deutlich weniger Fracht als sonst üblich. Bei Köln-Deutz wurde am Morgen durch das Niedrigwasser eine Weltkriegsbombe zutage gefördert, die jetzt entschärft wird. Der Autor, Journalist und Journalist Stefan Aust erhält den Bayerischen Buchpreis für sein Gesamtwerk. Aust habe mit seinen Büchern den öffentlichen Blick auf die Zeitgeschichte geprägt und rege zum Nachdenken an, sagte Ministerpräsident Söder zur Begründung. Mit seinem Sachbuch »Der Bader-Meinhof-Komplex« von 1985 habe der Autor beispielsweise ein Standardwerk geschaffen, das bis heute die Auseinandersetzung mit der RAF nachhaltig bestimme, so Söder weiter. Aust war bis 1985 beim NDR angestellt. Danach arbeitete er als Chefredakteur beim Nachrichtenmagazin Der Spiegel. Der Bayerische Buchpreis wird Ende Oktober verliehen. Am Ort des Anschlags am Rande des Christopher Street Day in Berlin ist eine Bank in den Regenbogenfarben aufgestellt worden. Das Bezirksamt Berlin-Mitte hat dort außerdem einen französischen Ahorn gepflanzt. Dieser soll einen Baum ersetzen, der nach dem Anschlag gefällt werden musste. An einem Metallgitter vor dem Baum sollen Karten, Fotos oder Blumen angebracht werden können. Bei dem Anschlag am 25. Juli war ein Mann im Tiergarten mit einem Auto in eine Menschenmenge gerast. Dabei wurde eine Frau getötet und 31 weitere Menschen verletzt. Sicherheitsbehörden gehen von einem islamistischen Motiv aus. SWR Nachrichten, Redaktion Niklas Behrendt und Christian Kreuzer.
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17: Um 15.04 Uhr, mein Name ist Simon Dörr. Es hat ein bisschen was von erstem Schultag, was die rheinland-pfälzische Bildungsministerin Eiling-Hüthig da heute erlebt hat. Kommende Woche geht ja das neue Schuljahr los und Eiling-Hüthig hat heute zum ersten Mal in ihrer Funktion Ziele und Erwartungen für dieses Schuljahr formuliert. Unsere Landespolitik-Korrespondentin Petra Wagner war dabei und analysiert, wie sich die neue Bildungsministerin geschlagen hat.
18: Ute Eiling-Hüthig wirkte unaufgeregt heute und man merkte auch, dass sie sich in viele Themen eingearbeitet hat. Die ganz große Besonderheit ist ja eigentlich, dass das Bildungsministerium nach 25 Jahren SPD-Regierung zum ersten Mal nun von einer CDU-Frau geführt wird. Aber von den doch strammen Forderungen der CDU in den vergangenen Jahren oder der massiven Kritik an der SPD-Bildungspolitik, da war heute wenig zu spüren, denn das, was Bildungsministerin Ute Eiling-Hüthig heute angesprochen hat, ist in weiten Teilen eine Fortsetzung der SPD-Politik. Ich nenne mal Beispiele. Der Ausbau der Ganztagsschule wird vorangetrieben. Jedes Kind in Rheinland-Pfalz, das ein Ganztagsangebot nutzen möchte, kann das tun, so die Bildungsministerin heute. Auch ist es ihr wichtig, so hat sie heute betont, kein Kind zurückzulassen. Schulen in herausfordernden Lagen werden unterstützt. Ebenso die Familiengrundschulzentren, die Beratung, Bildung und Förderung anbieten und auch die Eltern stark mit einbeziehen. Die sollen fortgeführt werden und nach Möglichkeit auch ausgebaut werden. Beim Thema Handyverbot an Schulen. Da allerdings unterscheidet sich die Haltung der neuen Ministerin deutlich von ihren Vorgängern. Bisher setzte Rheinland-Pfalz ja auf Freiwilligkeit. Das heißt, es gab eine Empfehlung an die Schulen, dass Schülerinnen und Schüler Handys während der Schulzeit nicht benutzen sollen. Das wird sich ändern. Ab dem 1. Februar soll es in Rheinland-Pfalz ein Handyverbot während der Schulzeit und den Pausen für alle Schülerinnen und Schüler bis einschließlich zur 10. Klasse geben. Das hat Bildungsministerin Eiling-Hüthig heute angekündigt. Sie wolle damit den sozialen Druck von jungen Menschen nehmen, immer online zu sein und es solle Raum geschaffen werden für persönliche Gespräche und die unmittelbare Interaktion. In den kommenden Wochen will die Ministerin mit allen Betroffenen, also Lehrerverbänden, Gewerkschaften, Schüler- und Elternvertretungen, Gespräche führen. Schulordnungen müssten geändert werden. Deshalb komme eben, so Eileen Hüttig, das Verbot nicht sofort, sondern im nächsten Jahr.
0: Ja, und wir haben heute schon mit der LandesschülerInnenvertretung Rheinland-Pfalz gesprochen, und zwar mit Sophie Werberich. Jetzt kann man ja als Bildungsministerium natürlich viele Ziele haben. Am Ende betrifft das ja Sie, also die Schülerinnen und Schüler im Land ganz konkret. Wie blicken Sie denn auf die Ziele der Ministerin?
1: Ja, also wir sind sehr gespannt, insbesondere hinsichtlich der Bildungsgerechtigkeit erhoffen wir uns natürlich mehr. Aber auch Fragen wie Infrastruktur, ob diese auch angegangen werden, erhoffen wir uns.
0: Jetzt ist ja gerade das Thema Bildungsgerechtigkeit heute auch angeklungen. Es sollen ja möglichst alle Schülerinnen und Schüler mitgenommen werden. Es gibt Feriensprachkurse zum Beispiel. Da sind wir doch dann jetzt auf dem Weg, den Sie fordern, oder?
1: Ja, auf der anderen Seite sind wir uns noch recht unsicher, weil wir eine Schule für alle fordern und unsere Bedenken diesbezüglich wären, ob vielleicht sogar eine Spaltung innerhalb der Schulklassen dadurch zustande kommt. Eine Schule für alle bedeutet kein dreigliedriges Schulsystem, sondern eine Schule für alle, wo wir füreinander und voneinander lernen können.
0: Da sind wir ja jetzt gerade noch wirklich weit von entfernt. Für wie realistisch halten Sie denn dieses Ziel?
1: Wir streben das ganz klar an. Beispiele sind die IGS, die ja auch sehr gut aufgenommen werden. Und wir finden, dass es von diesen deutlich mehr geben sollte.
0: Also auf jeden Fall noch eine Forderung, die heute wenig angesprochen wurde. Jetzt gibt es ja einen Punkt, der jetzt auch schon im Vorfeld sehr viel diskutiert worden ist. Das besprochene Handyverbot, das die Ministerin ja auch in Rheinland-Pfalz plant ab Februar.
19: Weil ich glaube, dass die private Handynutzung in der Schule nichts zu suchen hat. Die Kinder sollen sich auf den Unterricht konzentrieren und sie sind weniger abgelenkt. Es gibt auch noch ein Thema. Wir können zwar Mobbing nicht verhindern, aber wir können Mobbing erschweren. Das heißt, ich kann nicht mit dem Handy in der Schule rumlaufen, Dinge aufnehmen und Leute damit durch den Kakao ziehen. Aber ich glaube, dass die etwas geringere Bildschirmzeit den Kindern auch hilft, ein bisschen mehr zur Ruhe zu kommen. Und die Hoffnung, die ich auch durchaus habe, ist, dass sowas vielleicht dann auch in die Elternhäuser schwappt und die bessere Argumente haben, um zu sagen, jetzt lass das Ding mal liegen.
0: Es geht also ganz konkret um den Verbot von privater Handynutzung. Sie sagen, dass das nicht das Richtige ist. Warum ist Ihnen das so wichtig, in der Schule zum Beispiel an Ihre persönlichen Social-Media-Kanäle zu kommen?
1: Also wir finden, dass ein pauschales Verbot hier einfach zu kurz greift. Wir brauchen pädagogische Konzepte, die SchülerInnen beibringen, verantwortungsvoll mit den digitalen Medien umzugehen. Die Nutzung der Endgeräte einfach nur in der Schule zu unterbinden, löst ja nicht das Problem, dass SchülerInnen beispielsweise durch das angesprochene Mobbing dann im privaten Umfeld haben.
0: Aber man kann genau diese Themen, die Sie jetzt ansprechen, ja auch angehen, indem man eben nicht das private Gerät einsetzt oder das private Gerät sehr kontrolliert einsetzt. Das ist ja weiterhin möglich.
1: Wenn wir aber einfach nur den SchülerInnen das Handy in der Schulzeit verbieten, finden wir, wird der klare Umgang damit nicht gelehrt, wenn diese dann ungehindert diesen Zugang dann nach der Schule haben oder auch einfach nur nach des Unterrichts.
0: Blicken wir mal auf das Thema Digitalisierung ganz grundsätzlich. Auch da heißt es ja immer wieder, es muss mehr Weiterbildungen für Schülerinnen und Schüler, aber auch für Lehrkräfte geben. Da soll jetzt was passieren im kommenden Schuljahr. Zum Beispiel wird es einen KI-Assistenten für Deutsch in den Klassen 5 und 6 geben. Sind wir denn da auf einem guten Weg aus Ihrer Sicht?
1: Auf jeden Fall. KI sollte als Instrument genutzt werden, mit dem man zusammen lernen kann, statt wie bei einem Handyverbot das Ganze nur zu unterbinden und zu verbieten.
0: Jetzt ist es ja so, dass Schule auch auf das vorbereiten soll, was danach kommt, auf das Leben im Beruf. Dafür gibt es vom Land jetzt zusätzliche Unterstützung, zum Beispiel beim Gründen von Schülerunternehmen. Ist das was, das auch tatsächlich in der Realität dann funktioniert? Findet da das von Ihnen geforderte Umdenken hin zum Praxisbezug statt?
1: Also wir sind gespannt, wie sich das Ganze entwickelt, ob das förderlich ist. Aber auf jeden Fall sehen wir das als einen richtigen und wichtigen Schritt für SchülerInnen nach der Schulzeit, dass diese besser auf das zukünftige Leben vorbereitet sind.
0: Schon auch ein hoffnungsvoller Blick, den die LandesschülerInnenvertretung da hat. Wer mit der Schule fertig ist, der geht ja oft studieren oder in eine Ausbildung. Und dann ist die Wohnungssuche natürlich auch ein großes Thema. In Freiburg steht Deutschlands größte Studierendensiedlung. Dort betreibt das Studierendenwerk in einem Stadtteil rund 25 Wohnheime. Dort leben knapp 3000 Studierende. Das Besondere, wer ehrenamtlich was in einem Verein macht, darf ein oder zwei Semester länger dort wohnen. Unser Reporter Owusu Künzel hat sich das Konzept mal ein bisschen genauer angeschaut.
2: Im Freiburger Westen liegt sie, die Studierendensiedlung, liebevoll Stusi genannt. Hier ist eine Idee entstanden, die einfach und gleichzeitig genial ist. Studierende engagieren sich in ihrer Freizeit neben dem Studium und dürfen dafür länger in ihrem Wohnheim leben. Doch wie funktioniert das Konzept genau? Physikstudent Christian.
5: Das häufigste ist, dass für zwei Semester Arbeit ein Semester Verlängerung ausgestellt wird. In höheren Positionen der Vorstand des Vereins bekommt für ein Semester Arbeit ein Semester Wohnzeitverlängerung. Aber grundsätzlich ist das Modell, mit dass zwei Semester gearbeitet werden, eins verlängert wird.
2: Von dem Angebot profitieren über 3000 Studierende. Neben Christian ist auch Luisa ehrenamtlich im Verein Stusi e.V. aktiv. Sie kümmert sich um die Gemeinschaftsküche. Dadurch, dass sich so viele im Verein engagieren, gibt es für die Studis hier ein riesiges Angebot, sagt die Studentin für Grundschullehramt.
6: Ja, also wir haben die Küche, dann haben wir eine Fahrradwerkstatt, die auch wirklich sehr viel genutzt wird. Dann haben wir ein Kunstatelier, wir haben eine Holzwerkstatt, wir haben den Saal, wo regelmäßig Events stattfinden. Dann haben wir ein Café, was wir betreiben. Dann haben wir noch Musikräume und ein Fitnessstudio haben wir auch noch.
2: Die verschiedenen Angebote werden komplett von Studierenden betreut. Für jeden Bereich gibt es Verantwortliche samt eigenem Tutorenteam. So auch für das Fitnessstudio. Die Tutoren kümmern sich hier um die Sauberkeit und dass die Trainingsgeräte alle funktionieren. Dafür können sie in der Studierendensiedlung dann länger in ihrem Wohnheim leben.

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2: Bonjour, avez-vous déjà pensé à manger une forêt ? Imaginez des salades de feuilles d'arbres, des fleurs en légumes, des baies, des fruits, des noix, des tubercules, des graines que vous pouvez récolter à même le sol, à taille humaine ou en hauteur. C'est le principe de la forêt gourmande qui s'inspire des pratiques des peuples forestiers des pays du Sud. C'est une agriculture verticale qui peut pousser sous tous les climats, sur des petites ou des grandes surfaces, qui nécessitent très peu d'entretien et d'eau. Reforester, c'est aussi refertiliser les sols et créer un abri pour la biodiversité. Ces oasis nourricières prennent racine un peu partout dans le monde. Et aujourd'hui, nous vous emmenons à la découverte de la forêt gourmande plantée par Fabrice Desjours en Bourgogne, dans le sud-est de la France.
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3: En fait, on a créé une forêt comestible où on va avoir les ingrédients qui vont provenir de tous les étages de la forêt, c'est-à-dire des arbres, des arbustes, des lianes et de toutes les petites plantes de lumière et d'ombre. Voilà.
4: Nous allons visiter cette forêt qui, on entend, abrite beaucoup de biodiversité. On entend les oiseaux, ça c'est juste ce que l'on entend. On ne voit pas grand-chose, mais j'imagine que ça bruisse de partout.
3: Il n'y a pas de clôture, donc effectivement, il y a beaucoup d'animaux qui passent. Il y a des oiseaux, effectivement, il y a des amphibiens, des reptiles. Il y a aussi des fois des chevreuils, des sangliers, des renards, etc.
4: Quelle est la surface de cette forêt ?
3: Alors, on est sur 2,5 hectares, 25 000 mètres carrés. Et donc, il y a vraiment une proposition avec deux grandes typologies. On a la partie vraiment ce qu'on appelle jardin-forêt et la partie agro-forêt. Et donc, le jardin-forêt, on pourrait le définir comme un endroit où on a une canopée qui va pas être très haute.
4: La canopée, c'est la cime des arbres.
3: Voilà, tout à fait, la cime des arbres. On va être sur quelque chose qui va être maximum 6, 8 mètres de haut. Et une canopée ouverte, c'est-à-dire qu'on a beaucoup d'entrées de lumière en sous-étage. Donc, la possibilité, même dans des endroits, par exemple, de clairière, de continuer à cultiver certains légumes. Et puis, dans l'agroforêt, donc là, on est sur des canopées hautes. Ça pourra faire 15, 20, 25 mètres de haut et un sous-étage qui est plus ombragé, une canopée refermée.
4: Ce qui est frappant quand on arrive, c'est que c'est quand même une forêt très dense. Il y a en effet des arbres de toute taille. Vous allez nous aider un petit peu à décrypter ce paysage. Mais avant, ici, il n'y avait rien.
3: C'était un grand pré vide, mais il n'y avait rien il y a 15 ans. Ouais.
4: Comment vous avez fait pour choisir ces plants ?
3: Alors c'était vraiment un travail un petit peu, pour le coup, de recherche et exploration. C'était l'objectif en fait de cette parcelle, puisque je teste plus de 1000 espèces alimentaires différentes. Et pour bien se rendre compte, dans notre assiette, en général, on va avoir 40 à 60 espèces végétales alimentaires tout au plus, dont une partie importée. Là voilà, 1000 espèces, c'est quelque chose d'assez vertigineux. Et on parle même de 7000 espèces alimentaires en climat tempéré. Donc c'est vraiment une redécouverte en fait de...

0: et de voir ces modèles-là, ces agroforêts, ces jardins de cases aussi, en fait, c'est-à-dire une agriculture qui est vraiment en trois dimensions, avec de la verticalité, des élévations, des arbres, des lianes, tout ce cortège assez chaotique, en fait, quand on le connaît pas, pour l'œil un petit peu profane, mais en fait, qui est quelque chose de vraiment conçu, construit, réfléchi. J'avais trouvé ça absolument extraordinaire, hein, ces savoirs traditionnels, finalement, qui m'ont beaucoup inspiré, oui.
1: Mais c'était votre métier à la base? Vous aviez des connaissances agronomiques?
0: J'ai fait quand même un petit peu d'études au démarrage agronomique, mais j'étais surtout longtemps infirmier. Alors je me suis formé aussi à l'agroforesterie, bah justement à la ferme de Songaï au Bénin, par exemple. Et ce qui m'a vraiment fait comme un espèce de choc culturel, je me rappelle, j'étais dans un dispensaire de brousse et mes collègues donc partaient avec la machette et les paniers vides dans cette agroforêt qui était connexe en fait au dispensaire. Elle ramenait fruits exotiques qui sont absolument incroyables, mais surtout ce qui m'avait incroyablement étonné, c'était de cuisiner des feuilles d'arbres. Et c'était un légume, mais délicieux. Et je me disais, mais en fait, quand on voit le travail que ça nous demande de faire une salade de la graine jusqu'à l'assiette, et une fois que vous avez mangé la salade, bah, tout le travail est à recommencer. Et là, il suffisait en fait de connaître ces végétaux et de les cueillir. Et c'était extraordinaire. Une simplicité, finalement, je me disais... Cette forêt gourmande, est-ce qu'il est possible que j'en crée une, moi aussi, en climat tempéré? C'était ça le questionnement de départ.
1: Et aujourd'hui, le résultat est là. Alors moi, je fais partie des gens qui, comme vous le disiez, n'ont pas forcément le regard très affûté pour comprendre ce qu'il y a autour de nous. Donc est-ce qu'on peut aller se promener un petit peu? Est-ce que vous pouvez nous décrypter ce que nous voyons?
0: Bah là, juste au-dessus de nous, on va voir un chêne. Alors les chênes, on a totalement oublié ça, mais les chênes font une ressource qui était consommée par tous les peuples de climat tempéré. Donc les glands vont pouvoir être utilisés. On va les lessiver, enlever les tanins et faire une matière première qui va être une farine. Je vous ferai goûter tout à l'heure du pain d'épices qu'on appelle agroforestier, qui va utiliser justement cette ressource de glands. Surtout qu'il y a des chênes qui sont non tanniques et qu'on va pouvoir utiliser directement comme des châtaignes. On a un châtaignier justement là-bas. On a des pommiers qui nous environne aussi, cette espèce de production qui vient de cette densité et cette diversité. Alors diversité qu'on voit aussi au niveau du sol, vous voyez ces grosses feuilles un peu géantes.
1: Oui, elles sont impressionnantes, elles font au moins 50 cm de longueur et à peu près 30 cm de largeur.
0: Voilà, alors ce sont des hostas, des plantes qu'on a introduites en Europe depuis longtemps pour l'ornement, et on le sait pas, mais en Asie, c'est un légume permanent. C'est une sorte de salade, donc on va manger des feuilles, des jeunes pousses cuites. Et là, à ce stade-là, on peut même faire des cornets hein, pour venir fourrer dedans avec différents aliments complémentaires. Mais voilà, ça va être un légume comme ce qu'on voit ici, qui est la berce d'Hercule. Ça, c'est un des meilleurs légumes qu'on puisse avoir, légumes sauvages. Donc, dans ces systèmes-là, vous avez de l'humus qui revient dans le sol. Le sol se reconstitue, on a des effets de lisière. Et la plante, en fait, elle va commencer à grainer, à envoyer plein de graines partout et à devenir spontanée, en fait. Donc, c'est un légume qui se ressème absolument partout, cette berce. Et je vous en cuisinerai aussi tout à l'heure, on en goûtera.
1: Mais j'ai hâte parce que j'avoue que en passant devant cette plante, moi, je me serais pas du tout arrêtée. À aucun moment, je me serais dit « ça se mange ».
0: C'est une plante qui est utilisée par beaucoup de chefs étoilés en fait en France, qu'on a oublié, qui était consommée par nos grands-parents, arrière-grands-parents, qui est un légume absolument délicieux. Mais voilà, c'est des usages qu'on redécouvre hein, finalement.

0: continuons cette promenade extrêmement agréable. Je veux dire qu'il fait assez chaud et ici, dans cette forêt, nous sommes bien. Il fait bon.
1: Il fait bon, oui. On a vraiment cet effet. La forêt, elle va nous nourrir, mais pas simplement. Elle va aussi nous climatiser. Elle va régénérer du sol. Elle va faire revenir la biodiversité.
0: Et elle stocke du carbone aussi.
1: Oui, tout à fait. Alors là, il y a vraiment un projet à l'étude avec EDF et avec l'INRAE.
0: EDF, c'est Électricité de France, et l'INRAE, c'est un institut de recherche d'agronomie et d'environnement au niveau français.
1: Oui, c'est ça. Et donc, ils sont en train d'étudier justement le stockage de carbone dans la forêt gourmande. Donc, cette agriculture déguisée en forêt, en plus de nous nourrir, combien elle va stocker de carbone? Et pour l'instant, on commence à avoir un faisceau d'indications sur en tout cas le stockage aérien, avec des données qui sont sans commune mesure par rapport à des forêts de l'est de la France, c'est-à-dire un stockage qui est beaucoup plus important.
0: Continuons à marcher. Vous voulez montrer quelque chose?
1: Alors là, oui, on a la liane, une liane particulière qu'on appelle Schisandra. C'est la baie aux 5 saveurs. Les baies, elles sont sucrées, salées, acide, amère, astringente à la fois. C'est des plantes qui sont médicinales. Le fruit est assez étonnant en cuisine.

0: Donc ça, c'est quelque chose qu'on va utiliser aussi en pharmacopée, et généralement qui traverse la planète pour venir dans nos assiettes, en tout cas quand on veut soigner, puisque c'est adaptogène. Mais on peut produire ça vraiment localement. Oui.
1: Ah, j'ai reconnu une plante, ce sont des orties.
0: Alors oui, les orties, ça c'est...
1: Je suis hyper contente.
0: Les orties, bah, c'est un super légume et c'est 40% de protéines par poids sec. Donc c'est quelque chose qui est très nutritif, qu'on a tendance à oublier. Donc on va le présenter par exemple en smoothie. On va aussi faire de la poudre avec les feuilles des orties et venir agrémenter des gâteaux, des potages, des préparations l'hiver notamment pour augmenter finalement le profil nutritif du plat qu'on a préparé.
1: Alors vous disiez, les orties, on peut les cuisiner l'hiver. C'est vrai que c'est un sujet quand même, parce que contrairement aux zones tropicales où bon, il y a les saisons sèches et saisons humides, mais globalement, il y a quand même une température un peu plus constante, on va dire, toute l'année. Ici, nous sommes en France, donc dans une zone tempérée. Il peut faire très froid l'hiver. Donc est-ce que tout cet écosystème s'adapte bien à ces variations ?
0: Oui, complètement. Je me rappelle, on a eu moins 18 degrés en 2012. Par exemple, on a eu un moins 15 autour de 2017, je crois. Mais effectivement, il faut que cette forêt, les plantes ne vont pas fuir quand elles ont un aléa climatique ou justement un hiver historiquement froid. Donc il faut qu'elles puissent toutes tenir un froid historique de Bourgogne, ce qui est le cas. Donc les végétaux, on a des grenadiers, par exemple, mais ce sont des variétés qui viennent d'Ouzbékistan, du Turkménistan. Les grenadiers tiennent à moins 18, moins 20 degrés. Donc on a vraiment une adaptation dans le choix de l'espèce et dans le choix des variétés pour que ce soit adapté en fait à notre contexte climatique, donc à celui-ci. Mais si on en met à la pointe bretonne, si on en met en altitude en France, si on en met en maquis ou garrigue, on va adapter la gamme végétale de la même manière ou dans d'autres endroits, dans d'autres pays également, bien sûr.
1: Alors vous savez qu'il y a quand même beaucoup d'études sur ce que l'on appelle les espèces invasives. Est-ce que ce n'est pas un problème d'importer comme ça des plantes d'autres endroits du monde ?
0: Alors ça, c'est vraiment le choix de ce jardin expérimental de tester des nouvelles ressources. Donc effectivement, en partie, qui peuvent venir des fois d'Amérique du Nord. Je pense à l'Asie limier, c'est un arbre qui fait des mangues dans nos climats. Il tient à moins 25 degrés. Il pousse naturellement en Amérique du Nord. On va utiliser la kébia, qui est une liane endive, une liane absolument étonnante qui, elle, est chinoise, par exemple. En fait, ces végétaux-là sont introduits déjà depuis 200, 300 ans en France. C'est vraiment dans les jardins botaniques. Il y a cette réflexion-là, effectivement. Puis il y a une réflexion encore plus poussée de qu'est-ce qui constitue nos flores actuellement, qu'est-ce qui est indigène, qu'est-ce qui ne le sera peut-être moins plus tard, parce qu'en fait, on modifie le climat. On le sait, là, on revient en fait à une période d'il y a 3,5 millions d'années au niveau de la concentration en fait atmosphérique en carbone. On revient en fait à la fin du néogène, avant des grands cycles glaciaires qui ont en fait causé des extinctions importantes vraiment en Europe, surtout des extinctions au niveau des flores. Et en fait, ce qui fait que à nos latitudes, on a en fait la flore ligneuse, ce qu'on appelle la dendroflore, c'est-à-dire la diversité en arbres, en arbustes et en lianes, la plus pauvre en fait, les zones tempérées. Et ça, c'est à cause de ces 15-17 grands cycles glaciaires, dont le dernier s'est terminé, en fait, il y a que 11 000 ans. En fait, c'était hier. Et auparavant, on avait, en fait, une diversité dans nos forêts européennes absolument maximale. On avait des tas d'espèces qui ont disparu, qui ont été décimées. Et en fait, le fait d'aller réutiliser ces espèces-là maintenant, qui vivent encore en Chine, par exemple, ou en Amérique du Nord, c'est des analogues d'espèces qui ont disparu. Et par exemple, on a des pacaniers, c'est des arbres qui font les noix de pécan. Alors, est-ce que c'est plus intéressant de faire venir des noix de pécan qui vont traverser la planète pour venir dans nos assiettes, ou est-ce que c'est plus intéressant de les cultiver en France? On peut complètement, il y a de la production jusqu'en Lituanie, donc c'est dire quand même comment on peut adapter en ayant les bonnes espèces et les bonnes variétés de noix de pécan. Et en plus, on sait très bien que dans le registre fossile, on avait énormément d'espèces, donc caria en latin, de pacaniers en Europe. Donc c'était des espèces constitutives de nos forêts. Et vous voyez, par exemple, cette espèce, elle symbolise bien ce que je vous dis. Ça, c'est un des meilleurs légumes que j'ai pu goûter. Ce qu'on appelle...
1: Vous dites ça, les auditeurs n'ont pas l'image, mais en tenant un tronc.
0: Hein. Voilà, un tronc, quelque chose d'assez graphique, hein, une plante qui peut avoir quelques petites épines sur le tronc, et un feuillage très découpé, très graphique. C'est un des meilleurs légumes, ce sont les pousses de printemps qui vont se manger cuites. On l'appelle aussi arali. C'est de la famille du lierre, et on a des débauches de fleurs l'été, qui sont extrêmement butinées, exactement comme serait butiné le lierre, et les fruits qui, eux, ne se mangent pas, vont être effectivement dispersés par les oiseaux. Et ça, ces aralis-là, on en avait en Europe il n'y a pas si longtemps, en fait. Donc ça pose effectivement des questions. Qu'est-ce qui est indigène? Qu'est-ce qui l'est plus? Qu'est-ce qui ne le sera plus? Parce qu'il y a cette notion d'indigénat climatique. On voit bien que les écosystèmes, bah, ils bougent. Il y a des migrations qui sont en cours. Et en tout cas, dans les zones qui sont très anthropiques, très modifiées, très dégradées par l'humain, est-ce que c'est pas efficace de mettre en place des forêts gourmandes qui vont pousser avec très peu d'intervention derrière? Là, on est dans une zone de petits fruits qu'on va traverser, donc framboises, cassis, groseilles. On retrouve hein, ces grandes berces qui sont vraiment des très bons légumes. Donc voilà, cet univers un peu qui ne semblerait peut-être chaotique, mais le jardin est vraiment conçu avec des zones qui sont travaillées. Ça, c'est du panais. Panais sauvage, famille des carottes, ça va faire une racine puissante qu'on va pouvoir faire cuire, ça c'est plutôt des récoltes hivernales. Ça peut être aussi avec de la viande, parce qu'on peut avoir de la viande collectée dans ces espaces-là, on mange pas forcément que de la ressource végétale. Hein.
1: Alors, ah, vous venez de manger une feuille là?
0: Oui, ça c'est de la feuille de... parce que je vous cuisinerai tout à l'heure.
1: Je vous ai vu, dites donc.
0: Alors la viande, il peut y avoir soit ça va être des petits élevages donc qui vont être vraiment installés en fait dans ces systèmes de forêts comestibles. Il y en a qui vont avoir des produits laitiers par exemple, on va avoir des chèvres qui vont manger justement des feuilles d'arbres, des feuilles de lianes et pas simplement des herbes et donc avoir la possibilité, on a des chèvres là-bas derrière sur une autre petite parcelle et donc la possibilité d'avoir ce fromage, pas simplement du fromage d'herbe mais vraiment du fromage d'arbre, c'est-à-dire elles ont mangé la forêt en réel.
1: Et des poules aussi?
0: Les poules aussi, effectivement, on a des poules, elles sont en partie autonomes, on n'a pas besoin d'apporter beaucoup de grains en complément parce qu'elles ont plein de ressources qui sont soit des insectes à manger, soit tout ce qui va tomber au sol sous forme évidemment de fruits. Et puis elles ont ces effets d'ombrage en fait qui sont bénéfiques, il y a des endroits de lumière, des endroits de myombe, des endroits d'ombre. Et donc on va soit pouvoir manger des œufs, soit si on le souhaitait, évidemment manger une poule.
1: On va peut-être avancer un petit peu parce que là nous sommes au soleil, on a un petit peu chaud.
0: Alors voilà, le jardin, je l'ai planté tout seul il y a 15 ans, donc il y a des végétaux qui ont 15 ans, il y en a par contre qui en ont 8, il y en a qui en ont 6, il y en a qui en ont 2, il y en a qui ont quelques semaines, hein, donc je continue encore les plantations. Et ça c'est une introduction récente, ce qu'on voit c'est un chéfléra, on connaît nous plutôt comme plante d'appartement, une plante un peu tropicale, et celui-là vient de Taïwan, il tient à moins 18 degrés, et on sait que ça permet de faire, enfin grâce au travail des abeilles, un des meilleurs miels au monde, le miel de chéfléra. Chose étonnante aussi, hein, vous voyez le gingembre, ça c'est un cousin du gingembre qu'on cultive sous les tropiques, mais celui-ci, climat tempéré, tient à moins 18 degrés, sans aucune protection. Donc on va récolter les racines, les fleurs qui sont très délicates, vraiment délicieuses aussi en cuisine. Donc un gingembre, là, vous voyez, le gingembre là il pousse en dessous du pommier, donc on va récolter les pommes. On va récolter les pousses du schizophragma qui va être un légume cuit, c'est une liane. Et puis en dessous, on va retrouver ces hostas et ce gingembre rustique. Ça va être par exemple le module qui est juste face à nous. Ouais.
1: Voilà, c'est pour ça qu'on parle de forêt en trois dimensions.

0: 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Aujourd'hui, nous sommes dans le sud-est de la France, en Bourgogne, à Dicône, avec Fabrice Desjours, avec lequel nous explorons le concept de la forêt gourmande. Fabrice, nous sommes en pleine forêt gourmande que vous avez totalement créée à partir d'une prairie il y a une quinzaine d'années. Aujourd'hui, on a vu à quel point elle était foisonnante. Nous mettrons évidemment des images sur les réseaux sociaux et sur la page internet de l'émission sur RFI.fr parce que c'est magnifique. Et là, nous sommes à un lieu important de cette forêt qui est la mare alimentaire. Alors expliquez-nous ce concept.
1: Il peut y avoir évidemment des clairières, des zones, c'est-à-dire totalement ouvertes dans cette forêt comestible. Et les clairières, elles peuvent être aussi aquatiques. Et donc c'est le cas ici, c'est une mare où en fait tous les végétaux qui la constituent, de la berge ou de la lame d'eau plus profonde, tout va se manger, va nous donner différentes ressources. Alors on va utiliser les massettes, par exemple, pour avoir du pollen frais, sans même travail des abeilles. On fait de la fécule avec les racines. Il va y avoir, on les voit qui sont en train de pousser à ce moment-là de l'année, ces feuillages colorés, un peu violacés, magnifiques qui sortent, ce sont des hibiscus aquatiques. Et en fait, fin du mois d'août, on va avoir des fleurs géantes. Une fleur, elle remplit une assiette.
0: Et une mare, évidemment, au-delà de tout ce que vous faites pousser de comestibles, c'est un élément très important dans un écosystème.
1: Eh ben oui, ça nous permet justement de montrer qu'en fait, au lieu de vouloir assécher et drainer des zones qui seraient humides, au contraire, utilisons-les pour qu'elles soient productives pour nous, qu'elles soient vraiment alimentaires, et ce qui va permettre aussi, évidemment, de conserver des réservoirs d'eau qui sont de l'eau vraiment vivante, avec énormément de formes de vie. Donc ici, il y a des libellules, il y a beaucoup d'amphibiens. Il y avait, je me rappelle, ce printemps, 14 pontes de grenouilles rousses. Donc elles vont passer la plupart de leur vie sur Terre. Elles vont manger les limaces. Donc en fait, on va pouvoir faire du semis de courge, par exemple, dans les clairières potagères, sans qu'il y ait de prédation des limaces. Et on a quelque chose, justement, où tout se renforce. Et en fait, on complexifie les chaînes de régulation de prédation avec tous ces micro-milieux qui s'additionnent. En fait, c'est une forêt mosaïque. Hein, c'est une forêt complexe et mosaïque au niveau aussi, justement, de la construction à l'horizontale de cette forêt. Et ces milieux-là nous permettent d'avoir plein de formes de vie différentes et ils nous aident, effectivement.
0: Alors, à chaque fois que nous nous arrêtons devant une plante où il y a une fleur, elle est butinée par quelque chose. Là, par exemple, on voit plein d'insectes. Ça prouve bien qu'il y a une biodiversité incroyable.
1: En fait, on recrée le gîte et le couvert. Donc forcément, la vie, c'est ça qui est assez incroyable. Et moi qui me rappelle quand j'étais infirmier, c'est ce pouvoir de cicatrisation du vivant que je trouve extraordinaire et qui est vraiment, je pense, optimisé par ces forêts qui se mangent. Parce que la forêt, en fait, c'est ça le postulat de départ. C'est qui arrose fertilise une forêt? Absolument personne. Elle se débrouille toute seule et elle grandit dans l'espace et dans le temps. Et c'est quelque chose d'absolument incroyable. Et donc, si on peut faire une agriculture qui va imiter ces espaces-là, et non seulement on peut le faire, mais ça existe depuis extrêmement longtemps, en fait, dans toute la ceinture équatoriale. C'est quelque chose qui est extraordinaire.
0: Quand on voit cette forêt magnifique et luxuriante avec toutes ces espèces, sur 2 hectares, vous pouvez nourrir combien de personnes ?
1: Alors certainement au moins 10 dizaines, sans doute plus. Alors il y a énormément de production, mais il va falloir aussi qu'on ait les espaces pour transformer. Et en fait, on n'a pas le temps ni de récolter vraiment évidemment tout. Alors on transforme, on manipule ces productions-là pour les connaître en cuisine. On le fait avec des chefs, avec des restaurateurs, mais on n'utilise pas l'intégralité de la production. On la laisse aussi en partie aux animaux. Et il faudrait pouvoir transformer, avoir les espaces.
0: Oui, ce n'était pas l'objectif à la base, mais ça va le devenir, j'imagine.
1: Alors ça va le devenir, puisqu'on a un projet aussi de création d'une auberge. Alors ces productions-là, on les appelle des forestibles. C'est vraiment ces aliments qui viennent de ces forêts d'un genre nouveau. On les appelle des forestibles et on souhaite, en fait, on est en train d'acquérir un bâtiment dans le centre du village pour faire une auberge, la première auberge de forestibles, effectivement, et montrer qu'on peut avoir un restaurant, une table et nourrir avec des repas qui sont absolument complets, de l'entrée jusqu'au dessert, à partir de ces forêts alimentaires. Ouais.
0: Après cette promenade, j'ai vraiment envie de goûter. Et est-ce que c'est possible ?
1: Ah bien sûr, on va aller faire des cueillettes et puis après on va cuisiner tout ça.
0: Eh bien allons-y, comment on fait ? On va chercher des paniers ?
1: On va chercher des paniers et puis on va se mettre à la cueillette. Oui.
0: C'est parti.

0: Alors, c'est parti pour la cueillette. Vous avez pris des saladiers, là. Vous cueillez quoi, Fabrice Desjours?
1: Là, je cueille des fleurs d'émerocale, donc on appelle lys d'un jour. En fait, c'est une plante ornementale qu'on voit absolument partout. On ne sait pas que ça se mange en général. Donc, comme ça fleurit qu'en une journée, autant récolter les fleurs. Et donc, on va les manger en légumes cuits, là. Elle pousse très bien, vous le voyez, à l'aplomb des arbres, c'est-à-dire qu'elle supporte complètement la compétition racinaire et elle reste productive. Donc voilà, il y a vraiment, comme on disait, une logique d'association. On voit les productions de prunes ici, et sur le prunier pousse la vigne, alors voilà, qui est libre, et vous voyez les grappes de raisin. Alors c'est intéressant parce que la vigne, c'est une liane, et quand elle est complantée avec son arbre compagnon, quand il y a des gelées de printemps, elle gèle jamais parce qu'elle est protégée en fait par le feuillage de l'arbre, ce qui nous permet d'avoir en fait de vendanger chaque année, même quand on a sur des endroits qui seraient ouverts dans le vignoble des problématiques de gelées de printemps. Voilà, on a cet amorti aussi qui est permis grâce à cette 3D où les plantes cèdent les unes les autres, se font ombrage, se protègent. Des gelées, de la grêle, du vent, etc.
0: Vous ne mettez aucun intrant, aucun fertilisant, aucun pesticide, insecticide, etc. Parce qu'il n'y a pas de ravageur.
1: Alors il y a zéro traitement, que ce soit en purin bio ou en autre intrant. Il n'y a pas de ravageur. Il y en avait au démarrage en fait. Je me rappelle de chenilles défoliatrices qui mangeaient les feuillages. Elles sont toujours présentes, mais elles sont totalement régulées en fait par la présence des oiseaux. Donc en fait il y a toujours un petit peu de limaces, c'est toujours un petit peu de chenilles, mais elles sont maintenues à un niveau qui est complètement équilibré. Et c'est ça le principe général. Et puis en plus il n'y a pas de traitement parce que systématiquement les espèces et les variétés qu'on utilise, les variétés sont résistantes aux maladies et la vie. Ici, c'est une vigne sans traitement. C'est-à-dire que dans cet espace qui est effectivement refermé, qui a plus d'hygrométrie, d'humidité atmosphérique, les pommiers sont résistants à la tavelure. Donc ils n'ont pas la tavelure, donc il n'y a pas nécessité de traiter. Ouais. À chaque fois, il y a vraiment une réflexion au niveau des variétés sur les pêchers. Ils résistent à la cloque, à la moniliose, et donc tout ça sans traitement. Ouais. Ce n'est pas n'importe quelle variété. Ici, par exemple, si on revient sur la vigne, si on met du chardonnay ou du pinot noir, on n'aura jamais de vendange parce que c'est trop refermé. Si on ne traite pas, les vignes, le raisin ne va pas se former. On a vraiment des cépages qui sont particuliers, qui sont des cépages hybrides, qui résistent à l'oïdium et au mildiou déjà naturellement. Donc ça, c'est la génétique vraiment du plant. Et puis après, effectivement, vous avez certainement un renforcement. Alors ça, c'est l'agriculture du 21e siècle. C'est vraiment utiliser le microbiote des plantes, c'est-à-dire leur cortège de champignons bactéries qui vivent avec elles, qui vivent à l'extérieur, sur les feuilles, sur le tronc, sur les racines, mais aussi à l'intérieur, et qui leur permettent en fait de à la fois pouvoir se nourrir et de se protéger des champignons et bactéries qui, eux, seraient des pathogènes. Ouais.
0: Alors, comme nous sommes en Bourgogne, le vin, c'est important. C'est quel cépage, cette vigne?
1: Alors, celui-ci s'appelle Zemira. Il est rose. Les grappes de raisin sont roses, donc en plus, ça fait des effets visuels qui sont jolis, mais voilà. Dans la forêt comme ici, il y a plus de 80 cépages.
0: Tout est en abondance, en fait, ici.
1: Tout est en abondance et ça nous permet voilà aussi de tester au niveau gustatif les variétés, parce que on parle des cépages pour avoir le raisin, raisin de table ou raisin pour le vin, faire de l'huile éventuellement avec les pépins, mais on a aussi cette logique de liane légumes, c'est-à-dire ce qu'on a oublié, c'est que les vignes, les jeunes pousses, les jeunes feuilles, on va les manger, on va faire des dolmas par exemple, on va faire des roulés, et ça c'est des usages qui ont vraiment cours le long de tout le bassin méditerranéen, mais en Bourgogne ça c'est des choses qu'on n'exploite pas, donc c'est aussi s'inspirer finalement d'autres traditions du monde, et dans la cuisine levantine, les feuilles de vigne, c'est super intéressant.
0: En fait, toute cette approche de forêt gourmande, c'est une autre logique par rapport à la biodiversité, c'est une autre approche que l'agriculture habituelle classique.
1: La grande différence avec l'agriculture, on va avoir beaucoup de temps et d'énergie pour recommencer chaque année le même travail. Mais finalement, on n'a pas à avoir énormément de connaissances puisqu'on manipule un très faible nombre d'espèces. C'est toujours les mêmes. Alors que dans la logique d'agroforêt, de forêt comestible, de jardin-forêt, on va généralement manipuler beaucoup de plantes, au moins 50, 100 espèces, vraiment facilement. Et donc, à terme, on a très peu de travail, mais par contre, on a on a beaucoup de connaissances à avoir. Quelle plante je vais utiliser à quel moment? Comment on va la cuisiner? Des fois, il y a des plantes qui se mangent, mais c'est qu'une partie du végétal. Le reste va être toxique. Donc, en fait, il faut effectivement avoir ces connaissances qui sont, en fait, c'est de l'ethnobotanique. Et tous les peuples, en fait, du monde entier avaient ces connaissances-là qui se sont énormément perdues quand l'agriculture s'est industrialisée au tournant des années 40, années 50. On a perdu énormément de connaissances. Et même en Europe auparavant, on utilisait beaucoup de plantes sauvages en renfort des plantes qu'on cultivait.
0: Vous disiez que vous avez découvert ce type de forêt en Afrique centrale notamment, et aussi aux Comores, enfin dans les pays tropicaux, où elle existe depuis extrêmement longtemps, en Amérique du Sud aussi, hein, en Amazonie, les peuples qui vivent dans la forêt cultivent ces forêts. Et pendant très longtemps, ça a été ignoré parce que c'était des savoirs endogènes et ça ne correspondait pas à la vision européenne de l'agriculture.
1: Alors c'était même aux antipodes de l'agriculture d'annuel, évidemment, ces forêts comestibles, c'était pas certainement pas vraiment compréhensible en première intention, puisqu'on vient vraiment d'une civilisation de des céréales, des petites plantes, des herbes, hein, et pas cette civilisation des forêts qui se mangent. Donc effectivement, ça a été mécompris, ça a été détruit, ça a été invisibilisé tout simplement, ou décrit comme quelque chose de primitif, d'archaïque. C'est-à-dire qu'il n'avait strictement aucun intérêt, qui était voué à disparaître.
0: Une approche très coloniale finalement.
1: Ah ben une approche totalement coloniale où on arrivait en conquérant, en se disant on sait ce qui va être bon pour eux, et manifestement ça va pas être à partir de ces jardins de cases ou de ces forêts qui se mangent. Il va falloir qu'ils reviennent à de l'agriculture d'annuel, et on sait très bien les impacts que ça peut avoir, qui sont absolument problématiques dans ces zones équatoriales où des fois les sols sont maigres, où on a des régimes hydriques qui sont extrêmement puissants, et en fait il n'y a que cette 3D qui est capable encore une fois d'amortir ces excès d'eau qui vont arriver à un moment donné, des fois des manques d'eau également, et donc ces agricultures déguisées en forêt sont extrêmement performantes et ont été très mécomprises donc sous les tropiques, effectivement. Bon, elles ont été annihilées, et on se rend compte en fait qu'elles ont très certainement, ou qu'elles ont même existé en fait en climat tempéré. Il y a des données de la science donc qui sont très récentes, des années 2021-2022, notamment en Colombie-Britannique, où ils se rendent compte qu'effectivement il y a des pans entiers de forêts de Colombie-Britannique qui sont des agroforêts, qui ont été mises en place par les Amérindiens, qui ont été en fait oubliées depuis 150 ans avec la colonisation aussi des Européens qui sont arrivés là-bas, et elles ont 150 ans, elles sont toujours productives. Elles ont une biodiversité qui est plus importante en fait que les forêts dites naturelles, qui n'ont pas été manipulées par les humains. Et donc ça, c'est quelque chose, un signal qui est absolument incroyable et profondément optimiste. Ça veut dire qu'il y a des peuples en climat tempéré qui ont pu faire une agriculture qui était une agriculture qui non seulement ne dégradait pas, mais aggradait en fait l'environnement. Et exactement comme vous disiez, ce qu'on constate dans des pans entiers de l'Amazonie par exemple, et donc ce qui a existé en climat tropical a très certainement existé aussi en Europe, et a été balayé en fait par le grand état agraire qui était l'Empire romain en fait, hein, parce que on est aussi sur des espaces où c'est une agriculture invisible, donc en première intention on voit pas ce qui se mange, sont des endroits aussi qui échappent à un certain contrôle finalement. Donc pour toutes ces raisons là ça a disparu.
0: On continue la cueillette.
1: On continue la cueillette. Ouais. Là on a ici des baies de caseille. Vous les goûtez
0: Ah oui, avec plaisir. Caseille pour cassis groseille. Mmh, bon.

0: Ça y est, nous avons fini la cueillette. Maintenant, ça va être le moment de cuisiner. Alors Fabrice Desjourlas, qu'est-ce que nous allons manger ?
1: Une petite salade sauvage à partir des feuilles de saxifrage et puis des pousses de grand repin. On va manger en plat de résistance, ça va être à partir de d'igname en fait de Chine. C'est une plante tuberculeuse de climat tempéré. On va accompagner en fait avec un épinard un peu spécial qui s'appelle la coriandre des bois, le poivre de Chine, avec aussi donc les fleurs qu'on a récoltées tout à l'heure qui vont être en légumes sautés, et puis en dessert du pain d'épices de forêt, et puis de la glace à partir du chalef d'automne, et puis un petit peu de miel de forêt par-dessus, puis différents accompagnements aussi avec les fruits de saison.
0: Ça me paraît pas mal du tout, tout ça. Bah, écoutez, je vais poser le micro et je vais vous aider.

0: Vous écoutez C'est pas du vent sur RFI, nous sommes en Bourgogne aujourd'hui, dans le sud-est de la France, à la découverte du concept de la forêt gourmande avec vous, Fabrice Desjours. Nous avons visité votre forêt et là, nous avons pris la voiture, nous sommes allés à 30 minutes un peu plus à l'est, vers le Jura, et pour aller rencontrer une personne qui travaille avec vous.
1: Oui, c'est ça. Audrey Bruxelles, du coup, qui s'occupe de la ferme des Forestips, qui est une ferme particulière, puisque c'est en fait un jardin forêt agricole, c'est-à-dire vraiment essayer de planter en étage pour avoir une rentabilité derrière, un nouveau scénario agricole, en fait.
0: Ah ben voilà, c'est vous, j'imagine. Bonjour Audrey.
2: Bonjour. Audrey Bruxelles, installée à Montmoreau, une commune dans le Jura.
0: Et alors là, nous sommes donc devant votre jeune forêt gourmande qui s'étale sur quelle superficie et sur laquelle vous avez combien d'espèces pour essayer de donner une image à nos auditeurs qui n'ont que le son.
2: Ouais. Alors ça fait 1,7 hectare, la partie plantée sur le modèle du jardin forêt agricole. Et on a planté à peu près 5000 plants l'année dernière. On a complété cet hiver encore à peu près avec 1 millier de plants. Et c'est pas fini, voilà, chaque année je vais en mettre au fur et à mesure un petit peu plus.
0: Vous avez fait ça toute seule ?
2: Les plantations, on les a faites sur le modèle des chantiers participatifs. Donc on a planté quasiment tout en 3 week-ends à 15 personnes. Donc ça faisait des grosses journées, j'avais préparé le sol avant, les plantes étaient positionnées. Et il n'y avait plus que, entre guillemets, à planter, soit à travers la bâche, soit directement en terre.
0: Qu'est-ce qu'on peut manger dans cette forêt?
2: Ou ben, il y a plein de choses. Il y a 80 espèces différentes en tout. Donc, autant des arbres dont on va consommer les fruits que les fleurs. Des fois, ça va être le feuillage, les noix. On peut aussi faire des sirops de sève, des tubercules aussi. Très diversifié comme à la forêt gourmande. On a fait une sélection, en fait, des espèces qui nous paraissaient les plus intéressantes, que moi, j'aimais aussi gustativement.
0: Alors, par exemple?
2: Par exemple, l'asiminier, qui est ce fruit qui est un mélange entre la mangue et la banane. On en a planté 150 ici dans le jardin. Donc ils sont encore petits, mais d'ici quelques années, on aura une bonne production de ces fruits-là.
0: L'objectif, c'est de gagner votre vie, hein. Il faut qu'il y ait une rentabilité autour de cette forêt gourmande. Comment est-ce que vous avez bâti votre business plan?
2: Déjà, il y a deux activités peut-être sur la ferme. Il y a la partie donc production fruitière en gros et la partie pépinière. Donc c'est à peu près moite-moite en termes de temps à l'année et en termes de chiffre d'affaires prévisionnel.
0: Alors il y a beaucoup de vent, je pense qu'il faudrait qu'on se mette un petit peu à l'abri parce que sinon ouais, ça va polluer nos échanges.
2: Je pense que derrière la petite haie là, ce sera pas mal.
0: On va se cacher derrière alors. Ça permet de découvrir une autre partie de l'exploitation. C'est quand même courageux de vous lancer dans ce type d'aventure, parce qu'aujourd'hui, c'est un concept qui émerge, mais auquel vous croyez.
2: J'y crois carrément. La France est vraiment une forêt initialement. On peut faire beaucoup de choses à partir de ce simple constat, et ne serait-ce que des jardins forêts, quoi.
0: C'est un concept qui est très différent de l'agriculture dite conventionnelle. Hein. Quand on est venu chez vous, on a traversé des champs en monoculture à perte de vue. Là, nous ne sommes pas du tout dans ce concept-là. Donc l'idée des forestibles, ce n'est pas uniquement de gagner de l'argent, c'est aussi de développer un nouveau modèle d'agriculture.
2: C'est ça. L'idée, ça va vraiment être donc de peser absolument toutes les productions qui sortent du jardin, d'avoir des chiffres, parce que c'est souvent ce qui manque aussi au niveau des études ou comme preuve en fait que ce modèle fonctionne. La rentabilité est pas la même en termes de volume. On va pas pouvoir produire des énormes volumes et expédier ça partout en France. Par contre, on peut faire des volumes déjà intéressants pour toute la population qui est autour de chez nous, quoi.
0: Quel est ce son, Audrey?
2: Ça, ce sont nos canards coureurs indiens, qu'on appelle aussi la brigade anti-limace. Voilà, qui s'occupe de manger un petit peu les protéines du jardin.
0: Et parce qu'évidemment, il n'y a aucun produit chimique dans cette forêt gourmande.
2: On est effectivement en agriculture biologique, mais oui, il n'y a rien du tout.
0: Et ça pousse très bien sans, donc.
2: Et ça pousse très très bien sans, donc la question ne se pose pas.
0: Et donc, je reviens à cette histoire de rentabilité. C'est beaucoup d'investissement, ces 5000 plants.
2: Oui, puis il y a les plantes et puis il y a effectivement le matériel. Je suis vraiment partie de rien, donc il y a eu des investissements au niveau du système d'irrigation aussi. Voilà, le micro-tracteur qui m'aide pour tout. Il y a à peu près 50 000 euros d'investissement au départ.
0: Alors qu'est-ce qui me reste à vous dire? Bonne chance.
2: Merci.
0: Mais ça a l'air bien parti. Je vous sens dynamique, heureuse dans votre forêt gourmande.
2: Ben oui, c'est aussi parce que ça pousse super bien. Vous voyez là, le jardin, il a à peine un an et il y a des pousses complètement incroyables. Là, c'est vrai que je suis optimiste, donc c'est chouette.
0: Fabrice Desjours, Audrey Bruxelles nous a partagé son enthousiasme et puis son expérience. Ça a l'air bien parti, ça a l'air de pousser extrêmement bien. Pendant que je faisais l'interview d'Audrey, je vous ai vu vous promener dans les champs. Là, vous regardiez un petit peu l'état des plantations. Alors, ça pousse bien ?
1: Ça pousse bien, ça pousse même très bien. Ça produit déjà. Je regardais toutes les noisettes qui sont en train d'arriver. Là, on voit des jolis raisins aussi qui sont en train de se développer. Donc oui, effectivement, un projet qui a un an, c'est assez remarquable de voir la vitesse de croissance des plants. C'est assez étonnant et ça me rappelle aussi moi la forêt gourmande au démarrage quand ça restait encore petit. On n'imaginait pas ces volumes, ces élévations que ça pourrait prendre, mais voilà, ça c'est en cours et c'est génial. On voit les cormes aussi, hein, des fruits qu'on connaît pas trop, les fruits du cormier qui sont en train de se développer à côté de nous là.
0: Et des projets comme celui d'Audrey, il y en a beaucoup?
1: Alors, il y en a en France qui sont en cours, qui ont, on va dire, 2 ans pour les plus anciens. Et il y a des projets qui sont développés aussi en Hollande, notamment, voilà, où là-bas, la PAC hollandaise, en fait, reconnaît ces dispositifs comme...
0: La politique agricole commune, donc.
1: Oui, la politique agricole commune reconnaît ces dispositifs comme une manière de produire à manger, une nouvelle forme d'agriculture, oui.
0: Et donc en France, il y a plusieurs milliers de personnes qui se lancent, il y a aussi des collectivités.
1: Alors voilà, les projets sont vraiment portés soit par des particuliers, des entreprises, des collectifs, des collectivités. Effectivement, donc sur l'espace public, c'est vraiment des jardins-forêts qui vont être mis à disposition de tout le monde, sur des espaces partagés. Donc ça peut être en pied d'immeuble, dans une école, dans un village, dans un délaissé, dans une ville, en périphérie, en périurbain, où on le souhaite. Parce qu'on peut mettre effectivement ces forêts comestibles en place sur des fois 200 mètres carrés, 500 mètres carrés, 2000 mètres carrés. Il n'y a pas besoin de grandes surfaces nécessairement. Et à chaque fois, on va composer pour élaborer ces boisements qui vont se manger, qui vont avoir plein d'autres services associés.
0: Alors j'imagine que ce que vous souhaiteriez, c'est que nous en voyons de plus en plus partout et surtout que ce type d'agriculture soit reconnu à l'échelle mondiale.
1: Alors oui, on est vraiment sur des réflexions un petit peu systémiques, c'est-à-dire quelle société pourrait émerger en fait en s'inspirant de ce modèle de ces forêts qui se mangent. Donc on pourrait repenser une partie finalement de l'agriculture, de l'élevage, de la viticulture, mais aussi du paysage, de la foresterie, de l'arboriculture, de plein de choses finalement, de comment on vit les espaces, comment on les partage, comment on les transmet également. Cette logique de qu'est-ce qu'on laisse, est-ce qu'on est capable de régénérer finalement les endroits qui ont été dégradés. Et la réponse, c'est oui. Et ce qui nous intéresserait, c'est qu'effectivement, ce concept, cette idée générale, en fait, qui est portée par l'humanité depuis extrêmement longtemps, c'était antérieur à l'agriculture d'annuel, qu'elle soit vraiment reconnue comme un patrimoine mondial de l'humanité, oui. Ça, ce serait quelque chose d'intéressant.
0: Merci Fabrice Desjours.
1: Merci à vous, un grand merci.
0: Vous écoutez C'est pas du vent sur RFI. Nous parlons des forêts gourmandes aujourd'hui. Un sujet que vous connaissez bien, Geneviève Michon, bonjour.
3: Bonjour.
0: Vous êtes en ligne avec nous depuis Montpellier. Vous êtes ethnobotaniste et directrice de recherche émérite à l'IRD, l'Institut de Recherche pour le Développement. Et vous venez de publier un livre, Face à l'aridité, la puissance de l'arbre, inspiration paysanne et marocaine pour l'agroforesterie. C'est publié justement aux éditions de l'IRD. Alors Geneviève Michon, vous avez beaucoup étudié ces forêts gourmandes. Et nous avons réalisé ce reportage en France, où Fabrice Desjours et son association développent le concept avec des formations et en accompagnant aussi des dizaines de projets. Mais cette agriculture verticale est en fait possible partout.
4: Cette agriculture verticale, oui.
3: Elle est possible partout, mais elle est non seulement possible, mais c'est la forme de l'agriculture un peu partout dans le monde avant que n'arrive l'industrialisation de l'agriculture. Et c'est une forme logique parce que l'élément naturel, enfin la végétation naturellement, évolue vers une forêt. Et donc, il est bien plus logique de cultiver avec des arbres que d'essayer d'éradiquer l'arbre.
0: Mais penser la production de nourriture à partir d'un système forestier, ce n'est pas forcément une logique que tout le monde a. C'est quelque chose qu'il faut se réapproprier.
3: C'est une logique qu'on n'a plus. C'est une logique qui existe encore dans les pays du Sud, les pays tropicaux. Il y a peut-être encore quelques exemples en Amérique du Nord, mais vraiment très peu. Ce sont des systèmes qui ont été complètement éradiqués, parce que mal compris, parce que invisibles peut-être.
0: Oui, voilà, c'est une pratique en fait, Fabrice Desjours l'évoquait dans le reportage, inspirée des habitudes des peuples des forêts tropicales d'Amérique du Sud, d'Afrique centrale et d'Asie du Sud-Est, qui a longtemps été méprisée parce que justement pratiquée par des populations locales et pas importée par les colons.
3: D'abord par les colons, c'est-à-dire que ça a d'abord été méprisé par l'agriculture coloniale, par les experts coloniaux et les administrations coloniales, qui de toute façon avaient une vision très négative de ces populations, hein, qu'on a qualifiées de primitives. Et puis après, ça a été repris par tous les scientifiques, les experts, et c'est quelque chose qui perdure encore jusqu'à maintenant. Tout ce qui ne relève pas de la connaissance scientifique, c'est-à-dire tous les savoirs locaux, qui sont des véritables systèmes de connaissances, restent méprisés et mal compris.
0: Mais cela dit, on voit bien avec cet exemple du reportage que nous venons d'entendre, que nous commençons à implanter des forêts gourmandes en Europe, à réimplanter en fait, parce que nous nous rendons compte que c'est un écosystème extrêmement résilient face notamment au changement climatique, aux enjeux de l'eau, qui se fait de plus en plus rare, aux chaleurs, on le voit bien en ce moment, en tout cas en Europe.
3: Ce sont des systèmes, oui, qui bénéficient à la fois des avantages de l'arbre, mais qui bénéficient surtout des avantages de l'arbre en société, c'est-à-dire de forêt, hein. L'arbre, les lianes, de tous les micro-organismes qui vont avec, toute la faune qui est associée, un véritable écosystème forestier. Et on en a absolument besoin aujourd'hui. Avec ces changements climatiques qui arrivent, l'eau qui est de plus en plus difficile à... C'est vers ça qu'il faut se tourner, c'est absolument indispensable. Et l'avantage qu'on a, il faut se rendre compte que c'est une véritable richesse, c'est qu'il y a encore des systèmes qui fonctionnent comme ça, il y a encore donc des pratiques et des systèmes de savoir qui sont associés à ces jardins-forêts, que nous on avait appelé des agroforêts sous les tropiques, et ils sont là juste pour qu'on aille apprendre comment on fait, qu'on aille comprendre ce qui se passe. L'idée n'est pas de faire exactement comme eux, l'idée c'est de s'inspirer de ce que font ces populations.
0: Oui, vous avez travaillé en Indonésie où vous avez vu les ravages de l'huile de palme. C'est sûr que l'agro-industrie grignote les forêts et donc les systèmes agroforestiers. Donc, comme vous le disiez, il faut absolument les préserver. Mais je trouve que c'est intéressant de souligner que pour une fois, c'est une inspiration des pays tropicaux.
3: Ah, c'est ça qui est absolument unique dans l'agroforesterie en général, et surtout sur ces agroforêts, c'est que là où on a les vrais experts, là où on a découvert ce que c'était que l'agroforesterie, c'est pas dans la science et c'est pas dans les labos et c'est pas dans les cerveaux des experts ou des ingénieurs agronomes, non. C'est en allant voir ces agricultures locales. Et donc, c'est pour une fois qu'on reconnaît la validité de systèmes qui nous viennent des pays du Sud. Là, c'est un transfert du Sud vers le Nord qui est absolument unique.
0: Oui, parce que c'est une pratique qui a un bel avenir, hein. On le voit, enfin on l'entend avec l'exemple d'Audrey Broussel par exemple dans le reportage, mais en France et en Europe, il y a de plus en plus de personnes qui développent ces écosystèmes dans un objectif justement de développer une nouvelle agriculture. C'est une pratique qui a un bel avenir.
3: C'est une pratique qui a un bel avenir, c'est une pratique qui attire les gens, en particulier ces jeunes générations, hein, qui veulent pas faire de l'agriculture de façon industrielle. Comment est-ce qu'on peut faire pour continuer à nous nourrir, à nourrir, alors ce sera pas l'ensemble de l'humanité, un jardin va pas nourrir l'ensemble de l'humanité, mais comment on peut intégrer ces systèmes dans une vision d'une agriculture robuste qui va nous préserver de tous les impacts négatifs de ce que l'industrialisation du monde et la capitalisation du monde a mis en place.
0: Merci Geneviève Michon pour ses éclairages. Merci à Fabrice Desjours pour son accueil, à Béatrice David pour la logistique, à François Porcheron pour la réalisation et à Caroline Filliette pour la préparation de cette émission. Prenez soin de vous, des vôtres et du monde. Nous nous retrouvons demain, même planète, même heure. Et tout de suite, c'est le journal sur RFI.

0: En quelques mois, Victor Démé est devenu la nouvelle révélation de la musique africaine en France. Il a reconquis aussi le public burkinabé grâce à un concert mythique dans sa ville natale de Bobo Dioulasso. Victor termine alors son second album dans le studio de Camille Louvel à Ouagadougou et il prépare en même temps une grande tournée. Beaucoup de longs voyages, de concerts, d'anecdotes et de péripéties qu'on va raconter aujourd'hui. Et puis le blues de Victor va rencontrer la house music des clubs et des dance floors internationaux, aussi grâce au succès phénoménal du remix de Synapson, qui nous en parleront à la fin de cet épisode.
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0: Le titre que l'on écoute en ce moment s'intitule « Ma belle ». Il est inspiré d'un lointain zouk antillais revisité à la sauce gombo du Burkina Faso. C'est surtout l'un des très rares morceaux en français que Victor Démé ait enregistré. Alors qu'il va entamer sa première grande tournée internationale, la question de la langue se pose à lui. Mais Victor explique souvent en interview que les chansons lui viennent difficilement en anglais ou en français. Et puis il est surtout fier de faire voyager le djoula, la langue de ses ancêtres, à travers le monde.
2: Mes compositions sont en djoula parce que c'est la langue que je parle sans doute, sans crainte. Voilà, l'inspiration ne se force pas. Si tu as le texte, bon, moi j'ai le texte. Moi, c'est comme je ne sais pas écrire ni lire. C'est ma manière de travailler comme ça. Et souvent, je commence à réfléchir, qu'est-ce qu'il faut dire d'abord, qu'est-ce que le peuple même a besoin. Après ça, je cherche maintenant la mélodie. Comment il faut mettre ça dans la mélodie maintenant? C'est quelle mélodie il faut? Voilà, est-ce que ça? Est-ce que ça rentre dedans? Maintenant, il faut tout faire pour mettre les paroles là dans ces mélodies. C'est comme ça que je travaille. Et ma manière de travailler, c'était à moi. Il faut que je trouve une mélodie qui me convainc moi-même, qui me donne une chair de poule. Tout ce qu'on aime, quand on veut faire quelque chose, ça devient simple. Si tu vois que c'est difficile, c'est que tu n'aimes pas. Mais j'ai aimé la musique. J'ai trop aimé la musique. Oui.
0: On a déjà écouté des extraits du second album de Victor Démé, qui sort en mai 2010. Et à la suite de cette période, vous allez repartir assez vite sur la route des concerts, des festivals internationaux cette fois. Camille, j'imagine que tu te souviens bien de toutes ces tournées à travers le monde.
3: Une des premières, c'est la tournée américaine qui est vraiment son premier grand voyage. On part avec Virginie Dubois, qui est notre tourneuse, qui nous a organisé une belle série de concerts là-bas.
4: On commence pas par les États-Unis d'ailleurs, on commence par le Canada. Déjà, c'est dingue de faire l'Afrique, l'Europe. Et en fait, il faut se souvenir qu'avant 2008, il n'avait jamais pris l'avion de sa vie. Et c'est vrai que là, quand il traverse l'océan et qu'il arrive au Canada, j'ai souvenir que là, il se dit qu'il se passe un truc de fou pour lui, quoi. Victor Démé est programmé au Montréal Jazz Festival. Ensuite, il y a un passage à New York où il joue au Summer Stage. Il joue avec Jimmy Cliff dans Central Park. Je sais pas, il y a entre 5 000 et 7 000.

0: au Millennium Park. C'est immense, c'est le plus grand lieu de concert qu'on ait pu investir.
1: Un grand festival. Demi, il a dit, mais c'est nous qui va jouer ici. Il a dit, mais Ali, Salif, là, on va tout casser, on va tout exploser. Il y avait beaucoup du monde. En plus, même nous, mecs, qui est sur scène, on avait des chars de poule et tout ça. On était là trop bien, quoi.

0: Démé est super fier de ça et on se retrouve ensuite à Chicago à aller faire un jam de blues dans les dans le South Side avec Issouf à la guitare. Ouais, c'est des moments incroyables.
1: Ça, c'est peut-être un de mes plus grands regrets personnels. J'aurais bien aimé être là lors de cette date à Chicago et dans ce bar après pour les écouter jammer toute la nuit. Même Ali et Salif Diarra, les musiciens de Victor Démé, m'en ont parlé. Et ça a été l'occasion pour eux de constater les nombreuses similitudes entre le blues mandingue, le blues africain et le blues américain.
2: On a jammé là-bas, oui. Les gens là-bas, ils faisaient que du blues, en fait. Quand Démé, il a chanté, ils ont fait « Waouh, waouh, Africa, Africa, yes !» Donc, ils attrapaient Démé à chaque fois pour dire « Chante, chante, c'était bien. » Ils voulaient plus nous laisser partir. À chaque fois, ils nous disaient « Africa, Africa !» Démé, il se sentait bien dans ces bars-là. On est rentré ce soir-là, c'était très, très tard à l'hôtel. Dans les blues mandingue, ça peut aller dans les blues américains. Américains, moi je dis, c'est quoi qui va changer? C'est peut-être la façon de chanter, mais ça va être les mêmes mélodies qu'on va rattraper pour mettre dedans, les mêmes sentiments.
3: Les mêmes sentiments dans les blues, ouais. C'est ça qui est intéressant à la musique, les Démé. Sa musique à lui, c'est pas totalement le mandingue pur.
0: Ouais, il y a le côté structure des chansons, les riffs et les refrains qui reviennent avec un choix mélodique très très marqué. Il y a des échanges autant avec la France qu'avec les États-Unis dans la musique de Victor. C'est le boomerang un peu classique qu'on peut retrouver dans les musiques qui sont autres que traditionnelles sur un pays comme le Burkina.
1: C'est clair qu'on reconnaît ses influences dans plusieurs de ses morceaux. Tout ça a déjà été documenté de nombreuses fois, comme dans le fameux film de Martin Scorsese par exemple, Feel Like Going Home. Et il y a un morceau où Victor Démé joue presque la caricature de ses influences yankee, c'est Maga Farah. Maga Farah tient sur une mélodie hybride avec de l'harmonica, entre blues

0: Toi et moi, Camille, on savait pas trop quoi en penser de ce morceau au départ. La première fois que Victor nous l'a fait écouter.
1: On avait pas mal de doutes sur le côté pop de cette chanson et par contre, Démé avait aucun doute là-dessus.
0: Pourquoi il aimait tant ce titre ?
1: Il adorait Magafa parce qu'en fait, c'était à la fois une traversée de l'Atlantique, une musique boomerang entre le Burkina et les États-Unis. Et en plus, elle était en moré. Donc, lui, il est dioulaphone. À Bobo, on parle dioula surtout. Et à Ouagadougou, on parle moré. Et donc, c'est un peu une façon aussi de chanter pour l'autre partie du Burkina qui est pas dioulaphone. C'est pour ça aussi qu'il aimait cette chanson. Et puis, elle avait un côté pop aussi. Voilà, avec tout le monde les bras en l'air. Il finissait le...

le truc avec le public qui lui plaisait beaucoup, quoi. Il me la mettait à chaque fois dans la tracklist, j'avais pas le choix. À chaque fois. À chaque concert, il fallait qu'il la joue.

0: Ça me rappelle que sur le second album de Victor, il y a aussi un interlude dans ce genre, un interlude très américain, très cow-boy.
1: Ouais, le seul moment drôle dans l'enregistrement de cet album, c'est quand on enregistre cette parodie d'un western spaghetti. Ça venait tout le temps entre les deux, avec Issouf en tournée. Ils imitent deux cow-boys qui s'embrouillent.
2: Allô les gars, où se trouve la dollar ?
3: Au-delà se trouve au cimetière.
2: Les vivants ne doivent pas connaître où se trouvent les dollars.

0: Vitor était fan de Western Spaghetti. C'est une petite interlude du deuxième album.
1: En plus de cette tournée en Amérique, le groupe tourne partout, en Europe, retourne en Afrique et fait même plusieurs séjours en Asie.
0: Ouais, cette tournée internationale, c'est entre 2010 et 2013. Et il y a tellement d'anecdotes sur chaque pays nouveau qu'on découvre. L'Autriche, la Slovénie, la belle côte portugaise, les villes emblématiques du football anglais, les gros pétards de weed dans les coffee shops, l'Espagne, le public qui boit dans des bidons de 5 litres. On part en Corée, on découvre plein de pays que personne connaissait, ni moi, ni Victor, ni les musiciens. Et on va au Japon deux fois. Au Japon, c'est assez particulier parce que enfin, y a des queues d'autographes de 150-200 personnes qui veulent un autographe. C'est des souvenirs incroyables. Moi, je suis perdu dans les codes de la culture japonaise et eux, qui sont plus dans une culture qui est riche de codes et très codifiée, eh ben, eux, finalement, s'adaptent plus vite et arrivent à apprivoiser les codes de la culture japonaise, tous les salam alek, toutes les façons de saluer, de rentrer dans une pièce, toutes les choses qui se font pas, eux, ils sont super à l'aise avec ça et finalement, c'est eux qui prennent le lead sur cette période au Japon. Un truc marrant avec les baguettes chinoises, c'est que Issouf, qui est un grand guitariste, donc qui manie les cordes et le manche de sa guitare très bien avec ses longs doigts et tout, la première fois on lui a filé des baguettes chinoises, il a réussi à gérer ça comme s'il faisait un solo de Joe Maya, quoi.
2: Je me rappelle d'une chose, dans le groupe, il y a aucune personne qui parle anglais. Donc quand on était au Japon, Camille, il a dit, écoute, les gars, chacun s'est débrouillé un peu pour aller manger. Camille, il a dit, voilà, vous avez votre argent à manger, les pédium et tout ça. Donc, moi, j'ai dit, écoute, je vais aller me débrouiller pour voir. Et je pars dans un restaurant, je m'assois. Je savais pas quoi dire. Donc, je savais pas lire les chiffres et tout ça, les lettres. Ils sont ici assis. Ils ont dit, qu'est-ce que vous voulez? Donc, il y avait tout le dessin. Des plats dans les feuilles. Donc moi, j'ai mis mon main, j'ai dit, je vais celui-là. Donc je suis assis tout seul et je vois qu'ils sont en train de remplir la table avec la nourriture, plein de trucs et tout ça là, tellement de plats. Je me dis, mais qu'est-ce que j'ai fait? J'ai dit, c'est moi qui a commandé tout ça. J'ai dit, je vais montrer un seul truc. Ils ont dit, aïe, non, qu'est-ce que ça arrive encore? J'ai dit, oh là là là là, j'ai dit, là, est-ce que je vais pouvoir payer tout ça? Donc j'ai dit, au restaurant, j'ai dit, attendez, j'ai dit, j'arrive. Je sors au dehors, je regarde derrière moi, je pars en courant jusqu'à l'hôtel. Je dis, Camille, j'ai commandé un truc, je pense que je peux pas tout payer. Et j'y suis pas allé.
1: On vient d'entendre parler Ali Diarra. Je me souviens que les deux frères Diarra, qui étaient les plus jeunes du groupe, hyper talentueux avec leurs instruments traditionnels et aussi hyper enjoués en dehors de la scène, ils vivaient vraiment tous ces voyages comme des aventures exceptionnelles. Et puis, ils étaient à la fois très précautionneux, très respectueux avec Victor Démé et Issouf Diabaté, qui avaient quelques années de plus qu'eux. Donc, ils leur portaient parfois leurs bagages, ils leur apportaient à boire ou à manger quand ils pouvaient. Et en même temps, c'est eux qui kiffaient le plus ces voyages. Le fait de débarquer dans d'autres pays, de goûter d'autres cuisines, de voir d'autres paysages, de parler avec les gens, avec les filles aussi.
0: Les frères Diarra, c'est des phénomènes. Ils ont un certain swag, ce qu'ils disent le tradi moderne avec le boubou, avec les Nike Air. Voilà, ils sont toujours super bien tressés. Voilà, il y a un truc qui est hyper beau sur scène avec eux. Ensuite, ils ont pas peur de l'humour, quoi. Ils aiment bien la fête. Je me souviens aussi d'une autre anecdote avec les yaourts. C'est un produit de luxe au Burkina. Enfin, tu t'achètes pas des yaourts n'importe quel jour. Et les frères Diarra adorent les yaourts. Donc à chaque fois dans les loges qu'il y avait des yaourts, bon, ils ramassaient tous les yaourts qui restaient. Donc ils les rangeaient là où ils pouvaient. Et dans le camion pour la tournée, ça passait. Mais quand on prenait l'avion, bon, il y a des fois, ça passait moins bien. Et une fois, on arrive sur une date, on ouvre la housse du balafon. Et le balafon, qui est le xylophone africain, était tout blanc, rempli de yaourts, parce que les gars avaient planqué des paquets de yaourts dans la housse du balafon, et que le balafon était parti en soute dans l'avion, malmené, écrasé, etc. Et que tous les yaourts avaient explosé dans la housse du balafon. Du coup, on a dû prendre une douche avec le balafon pour faire le concert un peu plus tard.
3: Bonsoir tout le monde. Merci d'être venus. Nous sommes les frères Diarra.
4: Issouf Diabaté et Moussa Diabaté.
0: Là, c'est plein de petites anecdotes que je raconte de mon point de vue, mais ce qui va rester surtout, c'est des concerts de fous de toute cette période.

sur scène, Victor Démé, il est accompagné de 4 musiciens et il y a une super énergie. Moussa, c'est un grand jeune homme qui sourit tout le temps sur scène. Issouf, il avait un côté plus ombrageux, plus à regarder son manche de guitare et en même temps, bah, il sortait des super solos de gratte, des solos de guitare électrique qui étaient chambés. Et les frères Diarra qui jouent respectivement de la cora et du balafon. C'était la jeunesse, ils étaient en devant de scène, donc ils étaient beaux à regarder aussi, plutôt dans les tenues traditionnelles africaines, donc ils étaient stylés sur scène. Puis je pense qu'en plus ils étaient heureux d'être là parce qu'ils avaient cette chance de pouvoir accompagner Victor et avec une envie de découvrir les scènes, de parler avec le public à la fin et d'essayer de vivre pleinement cette aventure, quoi.

0: Merci d'être là, merci. Vous êtes un très bon public.
1: Toi, Camille, à cette époque, tu passais littéralement ta vie en tournée avec eux. Moi, je vous rejoignais épisodiquement sur quelques dates. Et c'est vrai qu'il y avait toujours cette façon de chambrer qui se perpétue entre nous, qui mettait de la joie dans le quotidien. Est-ce que tu te souviens de la fois où tu t'es le plus marré avec le groupe ?
2: On rigolait bien aussi quand on se comprenait pas. Des incompréhensions avec le français. Par exemple, un jour, j'étais en train de me prendre la tête avec Issouf. Victor nous arrête en nous disant « Oui, machin, la calebasse est cassée en deux et tout. » La calebasse, c'était l'instrument de percussion que Ali jouait sur scène. Et c'est un instrument que tu trouves que en Afrique. C'est une grosse coque de fruits sur laquelle tu peux taper. Mais il n'y a que en Afrique de l'Ouest que tu peux trouver cet instrument. Il est crucial dans le setup. Je suis parti direct sur scène et tout. Et là, je vois que la calebasse a rien du tout. Et je reviens, je dis « Mais la calebasse n'est pas cassée. » Et là, les musiciens me disent En fait, c'est une expression du Burkina, comme quoi il faut pas casser la calebasse en deux. C'est une traduction du Dioula en français, mais voilà. Ça veut dire qu'il faut pas t'engueuler inutilement avec quelqu'un, parce que après tu pourras plus boire dans la calebasse, ou je sais pas, il y a une métaphore de quelque chose qui était en train de se passer entre Issouf et moi, mais rien à voir avec le début du concert. Alors que moi, de mon côté, j'ai cru que la calebasse était cassée et que le concert allait se jouer sans percussion, quoi. Ça a fait bien rire Victor, voilà. Ouais, il y a plein de petits moments comme ça qui sont pas forcément très drôles le jour même, mais après, en gros, ça devient une anecdote qui fait l'histoire du groupe et qui fait l'histoire d'une amitié, quoi. Donc, il y en a beaucoup avec Victor.
1: C'est pendant la période de toutes ces tournées internationales, vers 2012-2013, qu'il va se passer un événement aussi inattendu que crucial pour la carrière de Victor Démé. Par la suite, avec le succès, il y a plein de gens qui nous ont demandé comment on est parvenu à déclencher ça. Mais en fait, ça nous est arrivé par hasard, ça nous est tombé dessus. C'est-à-dire qu'on avait monté un site internet pour présenter la musique de Victor et de notre label Chapa Blues, et j'avais laissé mon numéro de téléphone sur la page contact du site internet. Un jour, mon téléphone sonne, numéro inconnu.
3: Allô ?
4: Bonjour ?
3: Oui, bonjour, je me permets de vous déranger, je suis Paul, je fais partie d'un groupe qui s'appelle Synapson, et je vous contacte car je sais pas si vous avez vu passer, mais on a sorti un remix d'un artiste que vous représentez qui s'appelle Victor Démé, et on s'est permis de faire un remix qu'on a mis sur la plateforme SoundCloud, et qui est en train d'afficher des scores assez délirants, donc voilà, on cherchait à rentrer en contact avec vous pour échanger à ce sujet, éventuellement, okay. Voilà, ensemble d'une sortie officielle.
1: Je suis évidemment très surpris. Il faut rappeler qu'à l'époque, SoundCloud, c'est une plateforme de partage non commerciale, de partage de musique. Et il m'explique qu'ils sont sur le point de signer avec une grosse major, Parlophone, Warner, je crois, et qu'ils ont besoin de notre accord pour pouvoir utiliser cet extrait de la musique de Victor Démé. Et donc la conversation se finit par une invitation.
3: Au showcase sous le pont Alexandre III, donc on sera très heureux de vous inviter, et au moins ça permettra une rencontre.
1: Et donc nous voilà partis en club un samedi soir, Camille Louvel, Romain Germain et moi, direction le pont Alexandre III à Paris, sur les bords de Seine. On arrive dans une chaude ambiance où la moyenne d'âge est, je dirais, entre 18 et 25 ans, que des jeunes fêtards qui écoutent de la house music à fond. C'est un club branché du 8e arrondissement de Paris. On est loin des trottoirs de Ouagadougou. On se demande un peu ce qu'on fout là. Je me souviens, il y avait une petite mezzanine, on s'installe à une table, on prend une bouteille, et puis à un moment, Synapson est annoncé aux platines. On voit deux jeunes mecs à l'air cool qui s'avance et qui balance. Et là, tout le club, il doit y avoir peut-être entre 500 et 1000 personnes, tous les gamins se mettent à hurler, à danser, à kiffer. Ils lèvent les bras et ils célèbrent ces quelques notes de guitare de Victor Démé, ce refrain de Victor Démé qu'il semble déjà connaître par cœur. Et nous, on hallucine. Vraiment, on n'en revenait pas.

0: Ça, c'était le début d'une très belle histoire, parce que ce remix a changé la vie de Victor Démé, continue à faciliter la vie de ses filles aujourd'hui. Et donc, pour terminer l'épisode 4 de notre incroyable histoire avec Victor Démé, j'ai été rencontrer Paul et Alex, les deux DJ et producteurs de Synapson, pour revenir sur la genèse de tout cela, puisque eux aussi ont une incroyable histoire avec Victor Démé. La première question que je leur ai posée, c'est tout simplement pourquoi avoir choisi ce morceau, John Maya.
1: On a découvert John Maya de Victor Démé grâce à un ami. Je suis en studio avec lui à Enghien et il me dit j'ai ce morceau que j'ai découvert sur Nova. Franchement, écoute, tu vas voir, c'est assez bluffant d'émotion et c'est tellement brut et tellement beau. Et il me le fait écouter, j'ai un énorme coup de cœur. Cette soirée, je m'en souviendrai toute ma vie, je pense. Et je lui dis, mais attends, mais trop bien. Et du coup, je commence à prendre le master, tu vois, donc la piste en entier. Et je commence à faire des petits découpages un peu pour en sortir quelque chose presque un peu instru hip-hop lofi. Le lendemain, j'envoie cette version un peu lofi à Paul. Et Paul me dit...
2: Le sample, il est monstrueux. Il y a toute une basse qui a été refaite quand même, toute la rythmique, réarrangée. Il me dit, ouais, attends, c'est vraiment super ce que t'as fait, etc. J'ai dit, par contre, c'est pas dans le troll style qu'on jouait, tu vois. Je lui dis, essayons de le rebosser pour que donner un côté un peu plus deep, tu vois, pour essayer d'ouvrir un set avec ça. Un peu plus deep house, quoi, si tu veux, avec vraiment un kick sur tous les temps et un truc un peu plus planant. Alexis fait sa magie, on revient, on finalise ensemble. Et je lui dis, putain, mec, je crois que c'est le morceau qui va changer notre vie.
3: Non,
2: je te jure, ouais, je te jure, c'est incroyable.
0: Bon. T'avais senti le truc venir alors que le remix n'était même pas encore commercialisé.
2: Bon, tu sais, c'est un peu les phrases jetées en l'air comme ça parfois, mais qui, une fois que ça se passe, tu dis, elles étaient lourdes de sens. Et donc, je dis à Alex, bah, si t'es d'accord, on le met sur SoundCloud comme on fait d'habitude. Sauf que là, en un mois et demi, voire même un peu moins, on se tape 1 million d'écoutes avec des commentaires de partout. Moi, je remémore ces souvenirs toujours avec beaucoup de tendresse parce que c'est tellement la jeunesse de notre groupe. On était vraiment H24 ensemble et tu vois, c'était... on chassait notre rêve, quoi, tu vois. Et la pierre angulaire de notre carrière, bon, je le répète à ce micro, c'est quand même le remix de Victor Démé qui a rendu Synapson populaire, en tout cas aux yeux du grand public.
0: C'est quoi ce truc enregistré avec un téléphone ?
1: Solidays 2016. C'est incroyable. Incroyable. C'est n'importe quoi. Et attends, quand on avance un petit peu...

0: Il lui pète un câble sur le son câble et c'est avisé. Solidays, c'est la première fois qu'on mettait les pieds sur une scène main stage d'un très grand festival en France. Et en plus, on ouvrait avec deux morceaux de Victor. Donc c'est un peu la consécration des consécrations pour nous après ces quatre premières années de Synapse. Ce morceau se propage dans le monde entier. Il y a un niveau de popularité sur une de tes musiques qui fait qu'après ce morceau t'appartient plus et tu contrôles plus ce qui se passe et c'est un côté un peu vertigineux en fait.
1: Il avait déjà été disque de l'année sur France Inter et plein d'autres choses, mais ça restait dans la sphère des musiques du monde, comme on disait à l'époque. Et sans parler à sa place, je crois pouvoir dire que vous lui avez fait honneur. En tout cas, vous l'avez respecté, et je crois que c'était aussi votre objectif.
0: Parce qu'encore une fois, il y avait cette volonté de faire découvrir la chanson, de respecter le texte. C'est-à-dire que on ne voulait pas dénaturer l'histoire qu'il racontait, on voulait pas couper au milieu d'une phrase, donc on vous avait demandé l'explication, la traduction. C'était très important pour nous, ça.
1: Et d'ailleurs, vous avez insisté pour le rencontrer. Un jour, on avait un concert à Paris au Café de la Danse.
0: Ce qui nous a touché, c'est ce que transpire sa musique. Or, une musique, elle transpire ce qu'elle transpire parce que l'artiste, parce que ce qu'il est, parce que ce qu'il a vécu, parce que tout ça. Donc, du coup, quand on a su qu'il venait à Paris, ça a été un moment d'émotion très fort parce que on s'est salué, on a un petit peu parlé et c'est fou de se rendre compte que...
2: On a vu le concert.
0: On a vu le concert, bien sûr, on a vu le concert et... Et ce qui s'est passé, c'est la définition même de la musique pour moi, c'est que c'est vraiment la rencontre de deux univers différents, deux éducations et cultures musicales différentes, et pourtant il y a des émotions qui se transmettent, donc c'est vraiment, peu importe l'âge, peu importe la culture, tout peut se mélanger, tout peut se rencontrer, et ça fait que ça n'a aucune limite et aucune frontière. Et cette rencontre, pour moi, elle symbolise ça. Elle symbolise le fait que la musique est dans une liberté la plus totale. C'est ce pourquoi même on fait de la musique aujourd'hui.
1: Vous devez être content aussi de savoir qu'aujourd'hui, tout ce que vous avez fait avec ce morceau, tous les crédits récoltés, continuent à profiter à sa famille en Afrique, à ses filles notamment, et que c'est une histoire qui dure.
0: Je veux pas donner au groupe une image de bienfaiteur ou quoi que ce soit, c'est pas du tout ça, c'est juste moi j'ai pas plus de démarche que ça. Si tu veux, je m'accorde pas le mérite, tu vois, d'avoir permis à Victor de toucher beaucoup d'argent. Il le mérite, il revient parce que cette chanson est de lui et qu'en la faisant connaître au plus grand nombre, ça a rapporté aux ayants droit et donc à Victor et à ses filles.
1: Il faut quand même dire que vous avez été précurseur. Cette chanson a inspiré aussi d'autres DJ et producteurs de musique électronique. Et elle a ensuite, grâce à vous, été remixée plusieurs fois. Il y a eu beaucoup de versions différentes. Et puis, si on anticipe un peu dans le temps, comme votre premier remix avait été un banger magnifique, on vous a proposé aussi de remixer un morceau du troisième album, Karaba. Ce second remix de Victor Démé par Synapson a été réalisé quelques années plus tard, mais il n'en reste pas moins une réussite. Est-ce que vous avez les derniers chiffres de stream ?
2: Les deux morceaux qu'on a samplés de Victor, donc font partie des 10 morceaux, en tout cas, les plus écoutés de l'histoire du groupe de Synapson.
0: Cette année, le John Mayamai a fêté ses 100 millions d'écoutes juste sur Spotify en plus.
2: Enfin, le John Mayamai, c'est quelque chose d'exceptionnel, mais notre remix de Karaba, c'est un morceau aussi qui marche très très bien, donc...

0: la connexion Victor Démé Synapson, encore une fois, ça marche, ça fait chaque fois des étincelles et c'est trop bien et on lui dit encore un grand merci.
1: Pour finir, on a retrouvé une archive enregistrée à Ouagadougou où Camille Louvel demande à Victor Démé ce qu'il pense de votre démarche et de vos remixes. Le son est capté avec un très mauvais micro, mais on entend bien la réponse de Victor.
2: Est-ce que tu es content que des jeunes comme Synapson s'intéressent à ta musique ?
3: Si, je suis content parce que ce sont des jeunes qui t'éclairent vers moi. Vraiment, je sais que c'est des jeunes qui respectent leurs paroles. Cela m'a beaucoup plu. Ouais. Après, la remix, ils m'ont versé même droit. C'est leur droit qui m'a permis d'avancer ma maison. Voilà, merci.

Dans le cinquième et dernier épisode de notre incroyable histoire avec Victor Démé, on reprendra la chronologie de son existence, on parlera de l'enregistrement du troisième album avec Camille Louvel, et aussi d'une certaine forme de sérénité que Victor Démé a enfin trouvée dans sa vie personnelle, alors que son pays, le Burkina Faso, est lui complètement déstabilisé par la tentative de son propre président de confisquer le pouvoir, ce qui engendrera une révolte populaire sans précédent.

C'était le 4e épisode du podcast Notre incroyable histoire avec Victor Démé, disponible partout et aussi sur YouTube. Et restons encore quelques instants avec l'extraordinaire voix de Victor Démé. Voici Mousso Mina Mousso, un morceau inédit sorti en 2025 sur l'EP Yélène Koura du label Chapa Blues.

0: C'était Musso Mina Musso par Victor Démé.
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0: L'été en podcast se poursuit sur RFI avec un conte africain écrit et raconté par la franco-burkinabé Rukyata Ouédraogo.
2: Ici Rukyata Ouédraogo, la conteuse. Enfants, parents, êtes-vous bien installés pour écouter le conte que je vais vous raconter aujourd'hui? Unis comme les cinq doigts de la main.

0: La mémoire est une chose qui peut se perdre facilement. Mais une fois perdue, il est très difficile de la retrouver. On n'y arrive jamais complètement. Il faut fouiller dans les épaisses couches du passé qui se sont accumulées avec le temps pour espérer en trouver des traces, des indices, des fragments. Si on a de la chance, on peut espérer, en les assemblant dans un ordre vraisemblable, obtenir une image plus ou moins parcellaire des histoires anciennes. Cependant, ce n'est jamais garanti. Eux, de vieux savants barbus, se chamaillent chaque jour dans des querelles d'experts sans fin pour savoir si notre image du passé est juste ou pas. En Afrique, nous avons un lien direct avec le passé car nous entretenons notre mémoire depuis la nuit des temps. Ce lien, ce sont justement les contes. Et le conte d'aujourd'hui que je vais vous raconter va nous ramener très loin dans le passé, à l'origine de l'humanité. Vous avez déjà entendu dire que l'Afrique est le berceau de l'humanité. Tout le monde sait ça. Mais qui sait pourquoi? Ce n'est pas parce que le continent africain a une forme de berceau ou parce que les Africains sont de grands enfants. Non, non. C'est parce que l'homme, le premier homme, qui était d'ailleurs peut-être une femme, qui sait, est apparu là, en Afrique. Les savants barbus européens, toujours très fiers de leur intelligence, ont décidé que ce qui fait la différence entre les singes qui vivaient dans la savane africaine et les hommes, c'est justement l'intelligence. Ils ont toujours tendance à considérer que les animaux sont bêtes. Pourtant, nos contes prouvent le contraire. On y suit toujours les aventures d'animaux dont la sagesse ne fait aucun doute. Même en France, les fables de La Fontaine mettent en évidence la sagacité des bêtes. C'est la capacité des doigts à travailler en bonne intelligence, ce dont les singes sont incapables. En tout cas, ils sont beaucoup moins doués que les humains pour ça. On n'a jamais vu une orang-outan faire des tresses à une autre, un babouin jouer de la cora ou un singe vert écrire un SMS. Leurs doigts sont bien trop engourdis pour ça. Toutefois, la coordination des doigts de la main des humains n'est pas advenue toute seule. Il a fallu de longs débats entre les doigts eux-mêmes pour y arriver. Cela a pris des milliers d'années. C'est cette histoire-là que je vais vous raconter maintenant. En effet, à l'origine, l'union n'existait pas entre les doigts. Il suffisait de les entendre parler entre eux pour s'en rendre compte. Le pouce, par exemple, faisait bande à part.
1: Je me sens seule, éloignée des autres doigts. Ils se moquent de moi comme si je ne faisais pas partie de la même mec. En plus, ils me traitent de petit gros. Je n'en peux plus.
0: Je n'en peux plus, disait l'index. C'est toujours moi qui dois me lever quand on doit prendre la parole. Je montre toujours les gens du doigt. C'est moi qu'on utilise quand on veut faire taire quelqu'un. Je travaille sans cesse. Je n'en peux plus.
2: Oh, ça va, Lenabo. On n'entend que vous. Vous pouvez arrêter de vous plaindre deux secondes là.
0: Dit le majeur avec lassitude.
2: Que devrais-je dire moi alors? Au prétexte que je suis plus grand que tout le monde, je devrais accepter la solitude de l'altitude. Mais moi aussi j'en peux plus.
0: Oh mais de quoi elle se plaît la grande asperge? Disait toujours l'annulaire. Moi j'aimerais être aussi grand que toi et pouvoir tout faire sans avoir besoin des autres. De tous les doigts, c'est bien moi qui suis le plus à plaindre. Oh, ce n'est pas juste.
3: L'auriculaire, bien que timide, voulut lui aussi prendre part à la discussion.
4: Moi, je sers à rien, car je suis le plus petit, le moins fort. Personne ne me remarque. Parfois, j'ai l'impression qu'on m'oublie, que je n'existe pas pour les autres. J'aimerais tellement leur ressembler. J'en peux plus.
0: Un jour, la pomme de la main en eut ras-le-bol d'écouter ses cinq pleurnichards se lamenter sur leur sort. Hé les doigts, sortez de vos nombrils un peu là. Arrêtez avec vos petits complexes individuels, moi je, ça suffit à la fin. Vous êtes une famille, oui ou non? Vous jouez dans la même équipe ou pas? Et puis soyez un peu positifs, sinon vous allez finir aigri et dépressif, hein? Vous avez tous des qualités remarquables.
3: l'auriculaire. Tu es le plus petit, mais on peut compter sur toi quand on a les oreilles qui nous grattent ou le nez à curer. Et ça, c'est très important. L'annulaire, tu n'as à être jaloux de personne, car c'est toi qui portes les bagues en or, les alliances, les bijoux précieux. Tu es celui qui unit les personnes qui s'aiment. Le majeur, tu montres le bon exemple à tout le monde. Tu es très courageux. Tu donnes ta force aux autres doigts et tu les guides dans l'effort. L'index, tu es très intelligent. Tu nous montres ce qu'il faut voir. Tu nous indiques la direction et le chemin à suivre. Sans toi, nous serions souvent perdus. Quant à toi, le pouce, tu permets à tous les autres doigts de la main de se souder, de s'unir. Mais surtout, c'est toi qui permets aux doigts de saisir les objets. Redressez-vous et vous pouvez applaudir. Organisez-vous et vous pouvez tout faire. Jouer, travailler. Vous pouvez faire tout ce que vous voulez parce que vous êtes différents et complémentaires. Si une main ne comportait que des majeurs ou des pouces, que pourrait-elle faire? Chacun de vous a une histoire, une mission à accomplir. Et si vous combinez vos différences, vous êtes les meilleurs. Vous êtes bien plus doués que les doigts de pied. Et face à l'adversité, vous pouvez vous unir et former un point et taper fort. C'est à partir de ce sermon de la pomme que les doigts prirent conscience que leurs différences ne devaient pas les séparer, mais les unir. Aucun ne possédait la totalité des qualités des autres, et chacun comprit alors que s'il voulait accomplir quelque chose de plus grand que lui-même, il devait compter sur les compétences des autres. Cette prise de conscience fut une véritable révolution qui permit aux hommes d'accomplir de grandes, de belles choses dont étaient bien incapables les autres animaux. Et cette première révolution, qui appela toutes les autres, eut lieu en Afrique. Les humains du monde entier, à commencer par les Africains, ne doivent jamais l'oublier. Car c'est depuis ce moment-là que l'on sait que l'union fait la force. C'est depuis lors que l'on sait qu'il est bon d'être uni comme les cinq doigts de la main et mauvais d'être séparés. Mais peut-être n'en saurions-nous rien si nous n'en avions pas gardé la mémoire. Peut-être alors aurions-nous été condamnés à répéter les mêmes choses à l'infini. Mais heureusement, la première chose que les hommes inventèrent après avoir découvert l'usage de leurs mains fut la parole. Car il ne sert à rien de façonner des choses avec ses mains si on est incapable d'en expliquer l'utilité à ses congénères. Et c'est ainsi que les humains commencèrent à s'expliquer entre eux l'usage du monde, à transmettre ces explications à leurs enfants à travers les contes merveilleux qui ont traversé le temps et sont parvenus jusqu'à nous. Ici Rukyata Bedrago, la conteuse. Ce conte s'arrête ici. Je le remets au vent qui le portera où bon le semblera.
5: Unis comme les cinq doigts de la main. C'était un épisode des contes de Rukyata, comme il en existe une dizaine, tous disponibles à l'écoute sur RFI.fr et sur toutes les plateformes d'écoute de podcasts, Spotify, Deezer, Apple Podcasts ou encore RFI Pure Radio que l'on vous recommande. L'été en podcast, c'est fini pour aujourd'hui, mais l'écoute des podcasts se poursuit dans une quinzaine de minutes sur RFI avec la diffusion de Cartes d'identité israélien dont vous allez entendre le 7e épisode. Il est intitulé « Face à Gaza, la rupture du 7 octobre 2023 ». Je vous retrouverai juste après pour en discuter avec Sami Boukhelifa, Guilhem Delteil et Nicolas Falaise du service international de RFI. Merci d'être à l'écoute où que vous soyez. Dans quelques instants, un nouveau journal.
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12: Antoine Galen.
11: À la une, cette nouvelle attaque des rebelles houthis soutenus par l'Iran. Au moins 38 soldats yéménites ont été tués. Bilan le plus meurtrier depuis 2022. Une attaque dans un contexte explosif. Vous saurez tout en début de journal. À Ceuta, la situation des mineurs est intenable. Voici l'alerte lancée par le président de l'enclave espagnole, Juan Jesús Vivas. Il affirme qu'entre 3000 et 5000 migrants sont toujours sur place. Dans ce journal, nous serons également au Japon, où les commémorations d'Hiroshima ont été marquées par le débat sur l'arme nucléaire. Le gouvernement de Sanae Takaichi souhaite remettre en question les trois principes anti-nucléaires du pays nippon. Les organisations de survivants sont inquiètes, vous l'entendrez. Et puis en football, c'est la recrue la plus chère de l'histoire du Real Madrid. L'Ivoirien Yann Diomandé a signé pour 140 millions d'euros. L'ailier de 19 ans qui arrive en provenance du RB Leipzig a signé pour les 7 prochaines années. Lourd bilan d'une série d'attaques des rebelles houthis du Yémen. Au moins 38 morts dans les rangs des forces gouvernementales de ce pays du sud de la péninsule arabique. Nicolas Falaise, bonsoir.
13: Bonsoir.
11: Que sait-on de ces attaques?
13: Elles sont revendiquées par les rebelles houthis du Yémen qui contrôlent de vastes territoires dans le nord du pays. Leur porte-parole précise que des missiles et des drones ont été tirés en direction de plusieurs bases de l'armée gouvernementale du Yémen. Et dans la même revendication, la rébellion houthiste dit prête à toute escalade.
11: Ouais, car l'attaque meurtrière de ce jour a eu lieu dans un contexte déjà brûlant.
13: Oui, les Houthis sont en conflit avec un pouvoir yéménite soutenu par l'Arabie Saoudite, puissant voisin du Yémen. Et on a assisté à une montée des affrontements ces dernières semaines. Bombardement saoudien sur l'aéroport de Sanaa, la capitale du Yémen contrôlée par les Houthis, et multiples attaques des rebelles contre des pétroliers saoudiens ou des installations en Arabie Saoudite. Rappelons que cette dernière a mené une guerre ouverte contre les Houthis du Yémen à partir de 2015 sans parvenir à les vaincre.
11: Mais aujourd'hui, la confrontation s'inscrit dans une guerre plus large.
13: Oui, car les Houthis sont soutenus par l'Iran qui mobilise ses alliés dans sa confrontation avec les États-Unis. Les Houthis, on le voit, accentuent leur engagement militaire, extension du conflit donc au Yémen et le long de ses côtes, la mer Rouge et son détroit maritime stratégique de Bab el-Mandeb.
11: Ouais, Bab el-Mandeb et le Yémen, on en parlera demain à 5h55 TU avec Abla Junaidi dans notre série consacrée au détroit maritime. Merci à vous Nicolas Falaise. Doit-on s'attendre à une réouverture du détroit d'Ormuz? En tout cas, les discussions sont en cours entre l'Iran et le sultanat d'Oman. Hier soir, il disait travailler à une déclaration conjointe. De son côté, Donald Trump espère un accord imminent. La réouverture de cette voie maritime dépendra des actions de Washington. Voilà ce qu'ont affirmé des sources iraniennes. Ceuta, la situation est très délicate après la crise migratoire qui a tué au moins 90 migrants. La plupart des 70 000 personnes qui ont afflué dans l'enclave espagnole au Maroc sont parties et entre 3 000 et 5 000 migrants sont toujours sur place. C'est ce qu'affirme le dirigeant de Ceuta, Juan Jesús Vivas. Il a tenu ce jeudi une réunion en visioconférence avec les parlementaires européens.
14: Nous tenons à réitérer notre gratitude et au nom de tous les habitants de Ceuta à souligner deux points. Premièrement, notre profonde tristesse face à la tragédie irréversible que représente la centaine de victimes durant cet afflux. Deuxièmement, notre entière confiance dans les institutions européennes pour faire face à cette épreuve extrêmement difficile. Ceuta n'a pas encore retrouvé une situation normale. Entre 3000 et 5000 personnes arrivées lors des journées tragiques des 30 et 31 juillet sont toujours sur place. Les centres d'accueil pour migrants adultes et mineurs sont saturés et au bord de l'effondrement, ce qui signifie que cet afflux s'est transformé en une crise humanitaire d'une ampleur considérable. Cette situation s'accompagne de troubles à l'ordre public et d'un risque élevé pour la sécurité publique. Et le moral des habitants de Ceuta a été profondément affecté.
15: Et parce que l'animo de los ceutíes está muy afectado.
11: Le dirigeant de Ceuta, Juan Jesús Vivas. Volodymyr Zelensky en Serbie ce samedi. Premier voyage du président ukrainien dans ce pays allié de Moscou. Une visite tandis que le chef de l'ONU vient tout juste de condamner l'Ukraine et la Russie pour leurs frappes dans des zones civiles. Au Japon, journée de commémoration très politique. Le pays nippon a rendu hommage aux victimes du bombardement atomique d'Hiroshima. 81e anniversaire en présence cette année de la première ministre Sanae Takaishi. Sa prise de parole a été scrutée au moment où le débat sur un changement de doctrine nucléaire connaît un écho inédit. Mélissa Barra, elle n'a pas permis de lever l'ambiguïté sur ses intentions.
15: Investie en octobre dernier, Sanae Takaishi s'est rendue pour la première fois en tant que chef du gouvernement à la cérémonie qui commémore depuis plus de 8 décennies les victimes du bombardement sur Hiroshima. 140 000 morts et toute une génération de survivants résolument opposés au développement du nucléaire. Son discours n'a pas suffi à les rassurer.
16: Les ravages causés par les bombardements atomiques d'Hiroshima et de Nagasaki et les souffrances qu'ont endurées tant de personnes ne doivent jamais se reproduire. Le Japon adhère fermement aux 3 principes antinucléaires et en tant que seule nation à avoir subi ces bombardements en temps de guerre, il a la responsabilité d'œuvrer sans relâche pour un monde sans armes nucléaires.
15: Ces 3 principes, piliers de la doctrine japonaise, interdisent la possession, la production et l'introduction d'armes nucléaires sur le territoire. En novembre dernier, la première ministre avait déclaré ne pas être en mesure de garantir le maintien de ces principes, plaidant pour une révision de la stratégie de la sécurité nationale. Les organisations des survivants s'inquiètent de voir adopter une doctrine de 2,5 principes, c'est-à-dire une version qui autoriserait par exemple l'escale dans les ports japonais de sous-marins des États-Unis équipés d'armes nucléaires.
11: Mélissa Barra, en France, le parquet antiterroriste ouvre une enquête après les menaces du FLNC en Corse. Lors d'une conférence de presse, plusieurs hommes armés du Front de Libération Nationale Corse ont menacé, je cite, les envahisseurs non corses sur l'île. Ce groupuscule clandestin indépendantiste a également rejeté le projet d'autonomie de la Corse qui est actuellement étudié au Parlement. Au Bénin, Patrice Talon est élu président du Sénat. L'ancien chef de l'État béninois va présider la seconde chambre parlementaire pendant 5 ans. Un nouveau poste 2 mois après son départ du pouvoir. La Côte d'Ivoire toujours qui célèbre le transfert de son nouveau prodige. Yann Diomandé rejoint le Real Madrid. Transfert officialisé de 140 millions d'euros dans l'après-midi par un communiqué du club espagnol. C'est la recrue la plus chère de l'histoire du Real Madrid, un temps proche du Paris Saint-Germain. Et après des semaines de négociations, le virevoltant attaquant de 19 ans quitte Leipzig pour rejoindre l'un des plus grands clubs du monde. Esteban Mirales, tout va très vite pour Yann Diomandé.
17: Son tout premier match en professionnel remonte à un peu moins d'un an et demi seulement et c'était contre le Real Madrid au Bernabéu, s'il vous plaît. Ce n'est pas seulement ce beau clin d'œil de l'histoire qui a poussé les dirigeants du Real Madrid à tout faire ces dernières semaines pour s'assurer que le jeune Ivoirien de 19 ans rejoigne la Maison Blanche, car quand on mise sur Yann Diomandé, il vous le rend bien. L'été dernier, le RB Leipzig dépensait 20 millions d'euros pour l'éléphant alors qu'il comptait seulement une dizaine de matchs professionnels sous le maillot de Leganés en Espagne, un investissement bien vite rentabilisé en une saison et 36 matchs en Allemagne. Diomandé a inscrit 13 buts, délivré 10 passes décisives et donné quelques maux de tête à bon nombre de défenseurs. Sa Coupe du Monde réussie avec la Côte d'Ivoire a fini de convaincre le Real Madrid de casser sa tirelire pour lui. 140 millions d'euros bonus compris et un contrat de 7 ans jusqu'en juin 2033. Transfert le plus cher de l'histoire de la Maison Blanche. Yann Diomandé poursuit donc son ascension fulgurante. Il devient d'ailleurs le tout premier joueur ivoirien de l'histoire du club merengue.
11: Précision d'Esteban Mirales du service des sports d'RFI. Yann Diomandé qui devient ainsi le 7e joueur africain à évoluer sous les couleurs du Real Madrid. On peut citer entre autres le Ghanéen Michael Essien ou encore le Togolais Emmanuel Adebayor ou encore le Malien Djila Diarra. Quelques mots de cyclisme avant de refermer ce journal. La Mauricienne Kim Lecour a signé aujourd'hui sa sa victoire au Tour de France femmes. C'était la cinquième étape, une étape au terme d'une étape donc folle qui a couronné son obstination par un sprint gagnant. Voilà, c'est la fin de ce journal sur RFI. Bientôt 19h passé de 10 minutes ici à Paris, 17h10 en temps universel. Prochaine édition dans 50 petites minutes. Merci à vous d'avoir suivi ce journal.

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3: Notre série touche à sa fin. Pour ce septième et dernier épisode, il nous fallait revenir sur le point de rupture que représente le 7 octobre 2023.
4: The helplessness is the reason why my parents and survivors and
5: ce sentiment est la raison pour laquelle mes parents et les autres survivants s'accrochent à ce pays. Cela ne se produira plus jamais de la même façon, car quand des gens essaieront de nous tuer, nous pourrons répondre, nous pourrons nous défendre. Nous faisons confiance à ce pays pour qu'il protège la vie de nos enfants et de nos petits-enfants. Et c'est cette sécurité, cette confiance qui se sont ébréchées le 7 octobre.
3: Un matin, nous avons repris la route du sud d'Israël. Face à Gaza, la rupture du 7 octobre 2023, c'est notre dernier épisode.

0: Au fil des épisodes de ce podcast, la plupart de nos interlocuteurs ont spontanément évoqué le point de bascule que représente le 7 octobre 2023, les attaques meurtrières du Hamas en territoire israélien. Alors pour en parler, nous avons choisi, pour débuter cet épisode, d'être face à la bande de Gaza, un territoire que nous connaissons tous les trois. Je m'appelle Nicolas Falaise.
1: Je m'appelle Sami Bouhifa.
2: Et je m'appelle Guilhem Deltaï.
0: Et tous les trois, nous avons été correspondants de RFI en Israël et dans les territoires palestiniens de 2010 à 2025. Sami, nous sommes dans la ville israélienne de Sderot, sur une sorte de promontoire.
1: C'est tout à fait ça. Donc c'est un promontoire où nous sommes, avec dans notre dos la ville israélienne de Sderot et en face de nous la bande de Gaza. Alors, on peut l'apercevoir au loin. Ce qui nous interpelle, ce qui interpelle notre regard, c'est cette barrière de séparation qui se trouve non loin d'ici. Et puis la ville de Gaza au loin qui se dessine. On entend des explosions. Alors je crois qu'il ne s'agit pas de bombardement, mais plutôt de l'armée israélienne qui est en train de faire exploser ce qui reste dans les quartiers de Beit Lahia et de Beit Hanoun, qui sont les quartiers les plus au nord de la bande de Gaza. Et toute la bande de Gaza est prise dans un nuage de poussière. Autrefois, depuis ici, on pouvait apercevoir à l'horizon les immeubles qui se dessinaient de la bande de Gaza. Aujourd'hui, il en reste quelques-uns. C'est un paysage vraiment parsemé. On voit pas bien les destructions, mais on peut facilement imaginer ce qui se trouve de l'autre côté.
0: Guilhem Deltaï, l'endroit où nous sommes, c'est donc ce point de vue, mais aussi un certain nombre de symboles. Hein.
2: Oui, alors en fait, ce promontoire a été aménagé comme un lieu qui raconte l'opération Bordure Protectrice, qui est une opération que l'armée israélienne avait lancée dans la bande de Gaza en 2014, après l'enlèvement de 3 adolescents israéliens en Cisjordanie. Et il y a un petit panneau qui donne des explications là-dessus, y compris des explications orales. Il y a un récit qui est fait de l'opération Bordure Protectrice. Et ce qui est assez marquant aujourd'hui, c'est que ce récit de l'opération Bordure Protectrice, évidemment, a été remplacé par le récit du 7 octobre. Il y a des photos qui ont été collées un petit peu partout sur les parois autour de cette plateforme, des photos de quelques victimes du 7 octobre et beaucoup de soldats qui ont été tués au combat depuis le 7 octobre.
0: Et on rappelle que la ville de Sderot, où nous nous trouvons, a elle-même été l'une des localités israéliennes attaquées par le Hamas le 7 octobre 2023. Sami, ce jour-là, tu es correspondant déjà depuis plusieurs années de RFI à Jérusalem. Alors évidemment, tu pourrais nous raconter énormément de choses sur les heures, les jours qui suivent le 7 octobre, et tu l'as fait sur l'antenne de RFI. Mais si tu devais citer un moment, une rencontre, une image, une phrase entendue.
1: J'arrive très très vite, donc le 7 octobre dans cette région. Beaucoup de routes sont bloquées parce que le contrôle du territoire échappe complètement à l'armée israélienne à ce moment-là. Il y a eu une incursion, on le rappelle, de près de 3000 combattants du Hamas en territoire israélien. Et donc, on arrive ici très très vite pour faire les premiers reportages. Et il y a ce témoignage d'une Israélienne qui dit « Anachnu zvuvim le Medina » qu'on pourrait traduire par « Nous sommes des mouches pour ce pays ». Parce que il y a la sidération, il y a l'effroi et il y a le sentiment d'abandon. Ce pays qui a été fondé pour protéger le peuple juif échoue ce jour-là à protéger ses citoyens. Il y a la ville de Sderot qui a été attaquée, mais il y a aussi l'ensemble de ce chapelet de kibbutz, donc ces villages communautaires israéliens qui se trouvent à la frontière de Gaza, qui sont attaqués. Il y a

0: sur le terrain dès les jours, les semaines et jusqu'à aujourd'hui, hein, dans l'après 7 octobre 2023. Toi aussi, qu'est-ce que tu retiendrais?
1: Alors moi, la première fois que je suis arrivé ici après le 7 octobre, c'était une semaine donc après les attaques du Hamas, et j'avais couvert à distance en soutien de ce que Samy nous racontait depuis ici, mais donc depuis Paris. Ce qui m'a marqué en arrivant, en fait, le premier souvenir que j'en ai, c'est que j'ai été immédiatement confronté en fait aux déplacés israéliens, pour une raison très simple, en fait, c'est que l'hôtel dans lequel on a séjourné était occupé par des familles qui venaient d'un moshav qui est à quelques kilomètres au nord. Un moshav, c'est une communauté agricole en Israël, donc qui n'a pas été attaquée, mais qui se trouvait quand même proche de la bande de Gaza et qui avait été évacuée donc le 7 octobre. Et ses habitants se retrouvaient dans le même hôtel que nous. Et en fait, ces déplacements de population, leur importance, j'ai pu m'en rendre compte aussi dans les jours qui suivent en venant en reportage ici à Sderot. Et à l'époque, Sderot était une ville fantôme. Il y avait quasiment plus personne qui habitait là. Et ça, c'était assez marquant parce que c'est une ville où j'étais déjà venu en reportage avant et que là, la ville était quasi abandonnée.
2: Et Nicolas, toi, qu'est-ce que tu retiens donc de cette couverture, puisque toi aussi tu es venu très rapidement ici pour travailler sur la couverture de l'après 7 octobre?
3: Ouais, tu l'as rappelé, hein, pour venir ici, nous avons longé la bande de Gaza et vu les noms, les directions des kibbutz, les villages collectifs qui ont été attaqués le 7 octobre. À l'été 2024, donc presque un an hein, après les attaques du 7 octobre, je me suis rendu à Niroz. Alors Niroz, c'est peut-être le kibbutz le plus martyr de ce jour-là. L'armée est arrivée très très tard. C'est un kibbutz qui a payé un très lourd tribut en termes de nombre de victimes et de nombre d'otages. Pourquoi je m'y rends à l'été 2024? Eh bien parce que l'armée israélienne, à cette période, retrouve dans un tunnel de la bande de Gaza des corps d'otages israéliens décédés. Et je me rends donc aux obsèques de l'un d'entre eux, Yoram Metzger, 80 ans. Et c'était très très fort de voir ce kibbutz qui portait encore les stigmates de l'attaque, hein, les maisons détruites, les traces d'incendie sur les façades, les toitures éventrées, un village fantôme, un village désert, mais se remplissant pour quelques heures d'une foule venue accompagner Yoram Metzger dans cet endroit où il avait vécu, où il a été enlevé et où il repose désormais. On mesurait dans un moment comme celui-là l'impact évidemment que pouvait avoir eu cette attaque sur une petite localité, mais aussi à quel point les attaques du 7 octobre 2023 ont fait bouger les lignes en Israël, et notamment dans ces kibbutz proches de la bande de Gaza, qui étaient peuplés d'Israéliens avec des convictions souvent ancrées à gauche, voire très à gauche, favorables à la paix. Et ces représentants de ce qu'on appelle le camp de la paix, qui étaient déjà fragiles et minoritaires en Israël, ont été largement bousculés, meurtris dans leurs convictions, puisque leur localité était toute proche et donc ciblée par les attaques du 7 octobre 2023.
2: On ne peut pas se tenir ici non plus sans parler peut-être de Gaza. Gaza, c'est un territoire qui est hors du temps et hors du monde. Ce qu'il faut rappeler, c'est que ce territoire est sous blocus israélien depuis 17 ans. Au moment où cette attaque du 7 octobre arrive, Gaza a connu des guerres, a été bombardé par Israël en 2008-2009, en 2012, en 2014, en 2021, sans que la population gazaoui ne puisse trouver refuge quelque part ou ne puisse fuir. Quand je dis que Gaza est un territoire hors du temps et hors du monde, parce que dans d'autres conflits, en Ukraine par exemple, en Syrie, les populations, les civils ont la possibilité de quitter les lieux des combats. Ici, ce n'est pas possible. Cette population a vécu enfermée, encerclée. Son mode de vie a été conditionné par l'armée israélienne qui décide qui rentre, qui sort, ce que doivent manger les Gazaouis, ce que doivent faire les Gazaouis. Tout a été sous le contrôle de l'armée israélienne. Et ce qui me marque peut-être, c'est aussi ce témoignage d'un Gazaoui que je fais durant les premiers jours de la guerre, juste après le 7 octobre. Le ministre de la Défense israélien vient de qualifier les Gazaouis d'animaux humains. Et ce jeune Gazaoui que je connais personnellement, que j'avais déjà eu l'occasion de rencontrer à Gaza, dit « Ils nous traitent d'animaux humains, peut-être qu'en un sens, certains d'entre nous sont devenus des monstres, mais pourquoi les Israéliens ne s'interrogent pas du pourquoi de toute cette histoire? Comment nous en sommes arrivés? Certains d'entre nous sont arrivés à faire ce qu'ils ont fait. C'est aussi ça, en fait, l'histoire de Gaza. C'est aussi ça, l'histoire de ce peuple qui a été enfermé. Des Gazaouis, il y en a plus de...

0: 2 millions. 80% ne sont pas originaires de la bande de Gaza. Ils viennent de territoires qui ont été autrefois la Palestine et qui sont devenus, après la création de l'État hébreu, des villes israéliennes. Je pense à Beersheba, je pense à Ashdod, Ashkelon, toutes ces villes qui nous entourent, enfin, qu'on peut apercevoir à l'horizon, et des villes plus au nord comme Jaffa et Haïfa.
1: Et je voudrais dire un mot, on a beaucoup parlé d'images aussi tout au long de ce podcast, des lieux où nous étions. Il y a un son qui est très emblématique aussi de l'endroit où nous sommes actuellement et qui est très emblématique de la vie à Gaza. C'est les drones que nous entendrons au-dessus de nous, qui bourdonnent. Ces drones, alors évidemment, ils tournent beaucoup depuis le 7 octobre, mais ils étaient là très présents dans le quotidien des Gazaouis bien avant, lors de nos séjours à Gaza. On les entendait constamment survoler la bande de Gaza et surveiller en permanence la bande de Gaza.
2: Pour nos dernières rencontres avec des Israéliens, changement de décor, changement d'ambiance.

0: C'est un parc avec de l'herbe et quelques arbres sur le front de mer de Tel Aviv. Ciel bleu, mer bleue et une odeur de viande grillée qui monte de dizaines de barbecues posés sur le sol. Le barbecue en extérieur, en famille ou avec des amis, c'est ainsi que beaucoup d'Israéliens célèbrent Yom HaAtzmaout, le jour de l'indépendance. Yom HaAtzmaout, c'est la fête nationale israélienne qui rappelle la naissance de l'État d'Israël en mai 1948. 77 ans plus tard, nous nous approchons d'un homme qui porte une casquette rouge, un t-shirt noir, barbe grise, lunettes de soleil. Il fait cuire des ailes de poulet sur son petit barbecue portatif. Shalom.
1: Shalom. Bonjour.
0: Je viens vous voir là devant votre barbecue. Vous pouvez m'expliquer de quoi il s'agit?
2: We're celebrating Israel's 77th year of independence.
3: Nous fêtons le 77e anniversaire de l'indépendance d'Israël. C'est une fête nationale et la tradition, c'est de faire un barbecue. C'est une tradition. C'est un barbecue, mais il s'agit surtout de se réunir en famille avec vos amis pour célébrer la liberté, l'indépendance, la paix, l'amour. C'est un prétexte pour un barbecue, mais il y a aussi des végétariens ici. Je pense que les gens aiment les rituels, ça les rassure, ça leur permet de se sentir enracinés. Donc c'est un rituel et un prétexte pour manger de la nourriture très mauvaise pour la santé, c'est vrai. Je m'appelle Oren Rahani, je suis né à Jérusalem, j'ai vécu pendant longtemps à Los Angeles. Et je suis revenu en Israël il y a 20 ans. Je suis acteur et aussi coach pour des comédiens. Je prépare les comédiens pour leurs auditions. Je vis à Tel Aviv.
0: Oren, à l'heure où Israël célèbre les 77 ans de son existence, pour vous, c'est quoi les principaux sujets de préoccupation concernant Israël et les Israéliens ?
3: Eh bien, si vous avez écouté les informations récemment, tout le monde sait quels sont les défis. Pour moi, le défi, c'est survivre. Je pense que pendant des années, les Israéliens ont rêvé du jour où ils n'auraient plus à s'inquiéter pour leur propre survie, leur propre existence, où ils n'auraient plus à se justifier pour leur existence ou à s'excuser pour leur existence. Et 77 ans plus tard, nous voilà de retour à la case départ. Des gens parlent de la guerre actuelle comme d'une seconde guerre d'indépendance, car il semble que le monde entier blâme la victime. C'est assez évident, avec les horreurs du 7 octobre, que les Israéliens sont les victimes. Le 6 octobre, il y avait un cessez-le-feu, et le Hamas a décidé de le rompre et de nous attaquer, et de commettre d'horribles crimes de guerre et crimes contre l'humanité. Et je crois que ce qui nous blesse le plus, nous, les Israéliens, à droite comme à gauche de l'échiquier politique, c'est la réaction du monde face à ce qui s'est passé, le manque de soutien et le fait de blâmer la victime. Ça, ça blesse. Je ne dirais pas que cela blesse plus que la mort de personnes, mais cela blesse d'une autre façon, très profondément. Nous sommes 80 ans après l'Holocauste et on dirait que rien n'a changé. Nous devons toujours nous battre pour notre survie, expliquer pourquoi 10 millions de Juifs, ce qui représente une toute petite minorité dans le monde, ont le droit d'exister.
0: Ce sentiment que vous exprimez peut paraître étonnant quand on considère la puissance militaire d'Israël dans la région, qui s'exerce à Gaza, au Liban, en Syrie. Vous semblez exprimer un sentiment d'angoisse existentielle, de menace. Pourtant, Israël est le plus fort aujourd'hui.
3: Ce n'est pas le bilan d'une guerre qui détermine si elle est justifiée ou non. Les Américains ont lâché la bombe atomique sur le Japon, faisant des centaines de milliers de morts, et aujourd'hui, personne ne prétend que cette guerre était injuste. Les Japonais étaient les alliés des nazis, et c'est comme ça que la guerre a pris fin. C'est horrible que tant de gens aient été tués, mais cela a mis fin à la guerre. Donc je ne suis pas d'accord avec les critiques d'Israël affirmant que c'est le nombre de morts qui détermine qui a raison et qui a tort. Nous avons été attaqués sans l'avoir provoqué, attaqués d'une façon sauvage et barbare, et nous nous défendons. Croyez bien que chaque juif dans le monde et chaque Israélien pleure chacune des victimes innocentes à Gaza. Mais c'est parce que le Hamas utilise son propre peuple comme bouclier humain. Nous faisons tout ce que nous pouvons pour l'empêcher et nous voulons que cette guerre se termine. Cette guerre s'arrêtera demain si le Hamas rend les otages et accepte de se rendre. Demain.
4: En ce mois de mai 2025, jour de fête nationale en Israël, Oren évoque spontanément la question des otages enlevés le 7 octobre 2023 lors des attaques terroristes du Hamas. En tout, 251 personnes ont été enlevées ce jour-là, des Israéliens et des travailleurs étrangers, des hommes, des femmes, des enfants, des personnes âgées. Aujourd'hui, il ne reste plus d'otages en vie dans la bande de Gaza. Plus de 150 ont été libérés lors de trois périodes de cessez-le-feu négocié. Les autres ont été tués en détention ou étaient déjà morts lorsque leurs ravisseurs les ont emmenés. Quelques-uns ont été libérés lors d'opérations de l'armée israélienne. Certains aussi ont été tués par erreur par cette même armée. En Israël, dès le mois d'octobre 2023, les murs se sont couverts des portraits des otages et très rapidement des rassemblements ont été improvisés puis organisés chaque samedi soir pour demander la libération de ces hommes et de ces femmes. Nous l'avons vu dans l'épisode consacré aux mobilisations des Israéliens, la question des otages est devenue une question politique, avec une forte colère dans l'opinion, reprochant au gouvernement de Benjamin Netanyahou de sacrifier les otages en poursuivant la guerre.
5: Ensemble, nous avons réussi ce que tout le monde disait impossible. Enfin, nous avons la paix au Moyen-Orient, lance Donald Trump.
4: En octobre 2025, les derniers otages encore en vie sont enfin libérés. Et Benjamin Netanyahou assure que telle a toujours été sa priorité, sans forcément convaincre. Le sort des otages a donc divisé le pays depuis 2 ans. Alors que tous les otages vivants ont désormais été libérés, cette division va-t-elle s'estomper? Difficile d'y répondre. Mais ce moment de l'histoire récente pourrait être particulièrement difficile à surmonter pour les Israéliens, car il touche au contrat moral entre la société et l'État. C'est ce que nous expliquera la toute dernière personne que nous rencontrerons à la fin de cet épisode, l'historienne Hana Yablonka. Mais avant cela, nous continuons à explorer les divisions et les fractures de l'après 7 octobre avec Roula Daoud.
6: C'est une rue de Tel Aviv, entre silhouettes de gratte-ciel et immeubles plus anciens, de style architectural Bauhaus, typique de Tel Aviv.
4: Ici, on n'entend pas le discours dominant en Israël. Nous sommes à Tel Aviv, au siège du mouvement Standing Together. C'est Roula Daoud, co-directrice de l'organisation qui nous accueille, devant un mur couvert d'affiches violettes, la couleur que son mouvement s'est choisi pour emblème.
7: And these are signs of too many demonstrations that we had. The first one says,
8: ce sont les pancartes de tant et tant de manifestations. Celui-là, c'est « Arrêter la guerre ». Celui en bas dit « Seule la paix apportera la sécurité ». Là, c'est « Arabes et Juifs contre le transfert », contre cette idée de chasser des millions de Palestiniens. Celui-là, avec la licorne, c'est un message drôle. « Je suis belle aujourd'hui ». C'est pour se remonter le moral.
7: The one here says, ceasefire now.
8: Sur celui-là, il est écrit « Cessez le feu maintenant ». À côté, pas de démocratie sous occupation. Et le dernier dit « Nous serons la génération qui met fin à l'occupation ».
4: Nous avons consacré tout un épisode de cette série aux mobilisations en Israël. Mobilisation contre le projet de réforme du système judiciaire qui a profondément fracturé le pays en 2023. Mobilisation pour demander au gouvernement de tout faire pour libérer les otages à Gaza. mobilisation de ce qu'on appelle le camp de la paix en Israël, dont on a compris qu'il était minoritaire. Alors pourquoi y revenir dans ce dernier épisode ? Parce qu'en parlant avec Roula Daoud, on continue de percevoir les changements qui s'opèrent en Israël après le 7 octobre 2023.
8: Dans le monde entier, les gens ont choisi un camp après le 7 octobre. Je suis du côté d'Israël ou je suis du côté de la Palestine. Et nous voulons que vous choisissiez un camp, mais nous voulons que vous choisissiez le camp des gens qui vivent en Israël-Palestine. Car nous ne sommes pas notre gouvernement, nous ne sommes pas nos dirigeants. Et nous exigeons et nous voulons la fin des guerres et nous voulons un endroit où chacun d'entre nous peut vivre en paix et prospérité. Et cela n'arrivera que lorsque nous aurons un accord politique et une paix qui apporte aux deux peuples une vraie sécurité. Oui, c'est très important de faire entendre cette voix et de dire aussi fort que possible qu'il y a ici des gens qui veulent la paix. Et non seulement nous la voulons, mais nous y travaillons chaque jour.
9: Comment vous décririez vos actions dans la société israélienne ? Est-ce que c'est devenu difficile, menaçant, peut-être quelquefois dangereux, ne serait-ce que de manifester avec les idées que vous venez de développer ?
7: Yesterday, we went out in two demonstrations, one in Yafa and one in Be'er Sheva in the south.
8: Hier, nous avions deux manifestations, une à Jaffa, une à Be'er Sheva dans le
7: silent,
8: sud.
7: You know, demonstration.
8: Ce sont des rassemblements que nous organisons depuis deux semaines, des manifestations silencieuses durant lesquelles sont brandis les portraits d'enfants qui ont été tués depuis le début de la guerre. Hier, à Be'er Sheva, nos militants ont été attaqués par des extrémistes de droite qui n'ont pas apprécié que l'on manifeste pour demander la fin de la guerre. Et la même chose s'est produite à Jaffa. Donc oui, la violence est là. Est-ce que nous avons peur ? Bien sûr. Mais est-ce que nous renonçons à descendre dans la rue pour demander une solution ? Certainement pas. Nous allons continuer à le faire. Nous allons le faire avec beaucoup de gens et nous allons faire en sorte de rassembler encore plus de monde. Malheureusement, depuis le 7 octobre, il y a davantage de racisme et je dirais même de suprémacisme juif dans la société israélienne. Et cela a été dicté par ce gouvernement, avec les ministres Ben-Gvir et Smotrich, qui parlent de suprématie juive. C'est ce qu'ils veulent. Ils veulent conquérir plus de terres sans accorder de droits à quiconque, sauf aux juifs qui vivent sur ces terres. Beaucoup de gens qui ont peur ou qui sont traumatisés écoutent ce que disent Ben-Gvir et Smotrich. Beaucoup de choses ont changé dans la société israélienne. Pendant un an et demi, les principaux médias, les principales chaînes n'ont pas vraiment parlé de ce qui se passait à Gaza. Il y avait un barrage qui empêchait de voir les événements à Gaza. Et les esprits des gens ici étaient nourris d'idées d'extrême droite. Le fascisme est devenu palpable dans la société israélienne.
4: Le fascisme palpable dans la société israélienne, nous dit Roula Daoud. La militante cite les noms de deux ministres représentant l'ultra-droite religieuse au sein du gouvernement israélien. Itamar Ben-Gvir et Bezalel Smotrich, deux figures radicales avec lesquelles Benjamin Netanyahou a formé sa coalition. Il est à la tête du gouvernement le plus à droite de l'histoire d'Israël. Un gouvernement qui était en place avant les attaques du 7 octobre 2023 et qui est toujours au pouvoir deux ans plus tard. Nous avons quitté les bureaux de Standing Together pour nous asseoir à cette terrasse de café sur une avenue passante de la banlieue de Tel Aviv. C'est le moment de la toute dernière rencontre de cette série. Pour parler encore du 7 octobre 2023, des attaques lancées en Israël par le Hamas, mouvement figurant sur les listes terroristes de l'Union européenne, des États-Unis et d'Israël. Les attaques ont fait 1219 victimes, en majorité civiles. D'innombrables témoignages et vidéos documentent l'étendue et le caractère indiscriminé des violences. Le 7 octobre 2023 a fait vaciller l'idée même que beaucoup d'Israéliens se font de leur pays, un État censé protéger ses citoyens.
10: This is too much noise, no? Okay.
4: C'est ce que Hanna Yablonka a ressenti. Historienne, israélienne, spécialiste de la Shoah, elle est elle-même née de parents européens rescapés de la Shoah.
11: Le 7 octobre a été, je crois, le plus grand choc de ma vie. Je me souviens de la sirène à 6h29 du matin. Mais j'ai cru que c'était un problème technique qui l'avait déclenché et que ça allait s'arrêter tout de suite. Pour en être sûr, je suis descendue et j'ai allumé la télé. Et qui est à la télé le matin, un jour férié ? Quelqu'un qui débute dans le métier. Et il était complètement perdu. Il ne savait pas quoi dire. Il essayait juste de meubler l'antenne. Et pendant ce temps, les sirènes continuaient à retentir, encore et encore, sans s'arrêter. Là, j'ai compris qu'il se passait quelque chose de grave. Après une quarantaine de minutes, je crois, sont arrivées les premières images de camions Toyota blancs dans les rues de Sderot. Une famille les avait filmées de leur étage. Et ça les faisait rire. Regarde, regarde, il ressemble au Hamas. Il ne ressemblait pas au Hamas, c'était le Hamas. À partir de ce moment, je suis restée bloquée sur mon canapé. Les sirènes sonnaient toujours et je ne suis pas descendue dans l'abri. Un présentateur télé plus chevronné et expérimenté est apparu à l'écran. Et des gens sur place ont commencé à l'appeler en direct, car l'armée n'était pas là. L'armée israélienne n'était pas là. Et soudain, à la télé, on a entendu chuchoter les gens qui appelaient en direct. Pour chacun d'entre nous en Israël, particulièrement ceux dont les parents ont survécu à l'Holocauste et qui ont perdu toute leur famille, c'est dans notre ADN. La condition existentielle de l'Holocauste est dans mon ADN, comme dans l'ADN de beaucoup, beaucoup d'Israéliens. Et soudain, une femme israélienne chuchote pour qu'ils ne l'entendent pas, car ils sont de l'autre côté de la porte. Ça, c'est une expérience de l'Holocauste. Nous sommes cachés. Mon Dieu, faites qu'ils ne nous entendent pas. Et soudain, vous les entendez parler de leurs enfants. J'ai caché mes enfants dans le placard. Des enfants dans le placard. C'est totalement une situation de l'Holocauste. Et soudain, elle se met à pleurer. Personne ne nous vient en aide. Aidez-nous. Nous sommes sans défense. Nous n'avons rien. Aidez-nous, nos enfants. J'étais incapable de donner du sens à ce qui était en train de se passer. Où sont les grands généraux ? Où sont-ils ? Est-il possible qu'eux non plus ne comprennent pas ce qui est en train de se passer ? Aucun Israélien ne pensait que cela pouvait se produire, que des citoyens en pyjama se fassent tuer dans leur propre maison, totalement abandonnés, négligés, et personne ne s'en soucie pendant des heures et des heures. Je n'ai pas pu m'empêcher de penser, c'est une Shoah. La comparaison est un outil intellectuel pour comprendre un événement. Que vous le compariez à quelque chose de similaire ou non. Par les ressemblances, vous comprenez des choses, et par la non-ressemblance aussi. Mais cela a été la réaction de mes tripes. Ouah, nous sommes dans un holocauste. La réaction des tripes, cela veut dire beaucoup. Et la mienne a été, ouah, c'est un holocauste. Cela englobait le sentiment d'abandon. Comme pour les Juifs, mes grands-parents, ma famille, il y a 80 ans, personne n'est là pour les aider. Ce n'est pas le chiffre de 6 millions qui fait de l'Holocauste ce qu'il est. C'est le comment, c'est le sentiment d'être sans défense. Ce sentiment est la raison pour laquelle mes parents et les autres survivants s'accrochent à ce pays. Cela ne se produira plus jamais de la même façon, car quand des gens essaieront de nous tuer, nous pourrons répondre, nous pourrons nous défendre. Nous faisons confiance à ce pays pour qu'il protège la vie de nos enfants et de nos petits-enfants. Et c'est cette sécurité, cette confiance qui a volé en éclats le 7 octobre. Cela prendra des années pour y remédier. Le contrat moral entre nous, les citoyens et le pays, nous qui donnons nos enfants pour 3 ans à l'armée, ce contrat moral était que cela ne se reproduirait pas. Nous ne serons plus jamais négligés et abandonnés. Et le gouvernement nous a trahis.

0: Le tournage de notre podcast s'achève là où il a débuté, à Jérusalem. Dans cette ville, les Israéliens, les Juifs, trouvent leurs racines, leur histoire, leur culture et leur religion. Cette ville est aussi profondément palestinienne. C'est la terre des oliviers, la terre confisquée, la terre des Palestiniens musulmans et chrétiens. C'est le berceau du christianisme et le troisième lieu saint de l'islam. Le Dieu unique de ces trois religions sait sans doute de quoi sera fait l'avenir. Quant à moi, même si je le vois en noir, j'aperçois néanmoins quelques lueurs d'espoir au milieu du chaos. Dans notre podcast, avec mes collègues Guilhem Delteil, Nicolas Falaise et Nicolas Benita à la technique, nous avons choisi de donner la parole, entre autres, à des gens qui vous redonnent foi en l'humanité. Des Israéliens avec un regard lucide sur le cours des événements. Je pense au professeur Amos Goldberg, au professeur Jonathan Mendel et à la militante anti-occupation Atalia Benaba. Nicolas, nous avons pris le parti de donner à entendre ces témoins, ces acteurs, car leurs mots, leurs paroles sont des clés de compréhension essentielles. Mais ils ne sont pas tous représentatifs de la majorité des Israéliens.
1: Ouais, et c'est important de le rappeler hein, au moment de conclure. De mon côté, la question que je me suis posée en débutant cette aventure, c'est la suivante. Si un journaliste étranger m'avait demandé conseil pour un podcast sur la société française, qu'est-ce que je lui aurais répondu? Je crois que je lui aurais suggéré d'éviter le tableau représentatif, statistique, mais plutôt de chercher les sujets emblématiques, les sujets brûlants, et surtout de chercher les personnes pouvant éclairer ces sujets. Alors je crois que c'est ce que nous avons essayé de faire ensemble, hein. Donner la parole à des Israéliens différents les uns des autres, parfois très opposés. Surtout, nous avons essayé de leur poser les questions d'aujourd'hui, pas celles du passé. À l'heure de conclure, je voudrais dire que le 7 octobre est venu dans la plupart de nos rencontres, de nos interviews, même lorsque nous n'avions pas commencé par là. Et puis, j'ai souvent revu ce slogan qui s'étale ici sur les murs, les façades des maisons, les pare-brises des voitures, les vitrines des magasins. Ce slogan, c'est « Ensemble, nous vaincrons ». Alors, en conservant l'humilité indispensable hein, à notre travail de journaliste, je dois dire que je ne suis pas sûr que les Israéliens soient d'accord sur chacun des mots de cette phrase. Cela veut dire quoi ensemble et cela veut dire quoi vaincre. Enfin, je terminerai par ces mots d'une interlocutrice qui m'a confié hein, pendant le travail sur ce podcast. Je cite « Pour les Israéliens, nous sommes toujours le 7 octobre ». Alors peut-être qu'un jour, nous reviendrons ici pour constater que nous sommes enfin le jour d'après et que ce jour permet aux Israéliens de porter un autre regard sur le conflit en cours, un autre regard sur la situation des Palestiniens de Gaza et d'ailleurs.
0: Nous sommes donc à Jérusalem et à 60-70 km à vol d'oiseau d'ici, il y a Gaza. Ce pays, Israël, fondé sur les cendres d'un génocide, la Shoah, l'extermination de 6 millions de juifs durant la Seconde Guerre mondiale, est engagé aujourd'hui dans le massacre de toute une population à Gaza. Un châtiment collectif pour des hommes, des femmes et des enfants qui payent pour un crime qu'ils n'ont pas commis le 7 octobre 2023. Les Palestiniens ne sont pas le Hamas. Et de toute façon, dans cette guerre, comme celle qui l'ont précédée, il ne s'agit pas pour Israël uniquement de lutter contre le Hamas à Gaza. Le gouvernement israélien, comme certains citoyens israéliens que nous avons écoutés dans ce podcast, sont engagés dans une conquête territoriale assumée. Guilhem, c'est la terre des Palestiniens qu'ils convoitent, aveuglés par un système d'occupation répressif et brutal.
2: Oui, l'occupation, Samy, c'est incontestablement un des sujets sur lesquels les correspondants à Jérusalem travaillent le plus. Et au cours de nos mandats, je pense que nous avons tous les trois pu constater les limites qu'elle imposait aux droits des Palestiniens, voir cette occupation se renforcer, les constructions de colonies, elles, se développer, le territoire palestinien être de plus en plus morcelé. Et témoigner aussi d'un écart grandissant petit à petit entre les paramètres de résolution du conflit israélo-palestinien acceptés par les deux parties lors des accords d'Oslo et puis la réalité du terrain. Et au fur et à mesure que la situation semblait se détériorer, le sujet devenait lui de moins en moins présent dans le débat public israélien. Le concept d'État palestinien est aujourd'hui rejeté par la grande majorité des parlementaires israéliens et les rassemblements anti-occupation mobilisent de moins en moins. Alors depuis le 7 octobre, la paix semble totalement inaccessible. Et moi, ce qui m'a marqué le plus au cours des différents reportages que j'ai pu faire ici, c'est le poids de la douleur causée par les attaques du Hamas. Une douleur qui finit d'exclure les autres, les Palestiniens. Le traumatisme est très fort. La violence de ces attaques fait qu'il le demeurera. Mais au-delà de la société israélienne, on peut s'interroger sur l'impact sur l'ordre mondial des massacres du 7 octobre et de cette guerre dont la justice internationale interroge le caractère génocidaire. Nous avons vu plusieurs pays signataires du traité de Rome, dont la France, s'affranchir de leurs obligations vis-à-vis de la Cour pénale internationale et ne pas exécuter les mandats d'arrêt émis contre les dirigeants israéliens. Des manquements qui nourrissent de la part de pays du Sud les accusations d'un deux poids deux mesures et qui interroge sur l'avenir du droit international, d'une régulation internationale née après la Seconde Guerre mondiale pour éviter la reproduction des crimes les plus horribles lorsque le monde disait « plus jamais ça ». Mais je voudrais tout de même terminer sur une note d'optimisme. Nous avons pu entendre dans ce podcast des voix encore porteuses d'un message de paix. Je souhaite vous citer les mots d'un de ces militants quelques temps après le 7 octobre, quand je l'avais interrogé. Il me disait « ce sont des périodes les plus sombres de l'histoire que naissent les initiatives les plus fortes. Alors des toits de Jérusalem, face au lieu saint des trois religions, je garde l'espoir, avec lui, que des leçons soient tirées de tous ces moments où l'humanité semble disparaître et que le monde réapprenne à embrasser sa diversité. »
0: Avec la fin de ce podcast, j'achève 5 années de correspondance ici. J'ai lié mon destin à tout jamais à Jérusalem, Al-Quds, en arabe. Tous trois, nous avons vécu chacun notre tour dans cette ville sainte. Comme Guilhem Deltey et Nicolas Falaise avant moi, je quitte Jérusalem, mais Jérusalem ne me quittera pas. Guilhem Deltey, Nicolas Falaise, Nicolas Benita, Sami Bourfa, Jérusalem, RFI.

0: Merci à vous d'avoir écouté le prologue, les 7 épisodes et l'entretien spécial hors série de notre podcast intitulé « Carte d'identité israélien ». Mathieu De Gueldre, Clémentine Balloum et Simon De Creuse étaient à la réalisation. Nicolas Benita à la prise de son. Une partie de la musique a été composée par Mathieu De Gueldre. Merci aussi à Jacques Alix ainsi qu'à la cellule podcast de RFI pour leur accompagnement. 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
1: Steven Jambeau.
2: Vous êtes sur RFI et c'était Face à Gaza, la rupture du 7 octobre 2023, septième épisode de notre podcast original Carte d'identité israélien. Je suis en studio avec Nicolas Falaise, Sami Bourhelifa et Guilhem Deltey. Bonjour messieurs.
3: Bonjour.
4: Bonjour.
2: Bonjour. Après l'écoute de cet épisode, eh bien j'ai quelques questions pour vous. Déjà, pensez-vous que cet événement, le 7 octobre, a définitivement modifié le rapport des Israéliens à la question palestinienne, Sami Bourhelifa?
5: Alors, la réponse courte tient en un mot, oui. Si je devais citer ce sondage qui avait été publié il n'y a pas si longtemps dans le quotidien israélien Haaretz, 82% des Israéliens souhaiteraient l'expulsion totale des Palestiniens.
2: C'est énorme.
5: C'est énorme, effectivement. Donc après, il faut remettre dans un contexte un peu plus large. Disons que on l'a évoqué tout au long de ce podcast. Pour beaucoup d'Israéliens, la Palestine n'existe tout simplement pas. On l'a dit, les Israéliens, dans leur majorité, appellent les Palestiniens les Arabes. Cette terminologie, évidemment, elle a un objectif bien précis, c'est nier l'existence d'une identité palestinienne et ramener leur identité à une simple identité arabe qui pourrait finalement se diluer peu importe où dans la région, au Liban, en Syrie, en Jordanie ou ailleurs. Donc, mais depuis le 7 octobre 2023, il y a eu quand même un grand virage côté israélien. Avant cette date, il y avait peut-être des Israéliens qui s'accommodaient de la présence palestinienne sur leur propre terre, qui dénonçaient parfois l'occupation, mais qui vivaient avec, ou qui dénonçaient l'apartheid. Rappelons ici aussi que la Cour internationale de justice a clairement dit et tranché qu'Israël violait les lois contre l'apartheid. Et donc, depuis le 7 octobre 2023, il y a eu une radicalisation, en tout cas dans la position collective israélienne. Les Palestiniens n'ont plus de droit au sein de ce territoire qui s'étend du Jourdain à la mer Méditerranée. Il y a eu des appels clairs de beaucoup de responsables israéliens au nettoyage ethnique de la Palestine, de Gaza, de déplacer massivement toute la population. Depuis le début de ce podcast, on a beaucoup parlé de Gaza. Il y a aussi la Cisjordanie occupée. Le nord de la Cisjordanie occupée, des villes comme Jenin, par exemple, ont perdu leurs habitants parce que là aussi, les bulldozers de l'armée israélienne sont entrés et ont tout rasé sur leur passage. Donc, il y a cette question-là. Et rappelons-le à chaque fois, on ne peut pas renvoyer Palestiniens et Israéliens dos à dos lorsqu'il s'agit de la question de l'occupation et de la colonisation. Il y a un occupant et il y a un occupé, il y a un dominant et il y a un dominé. Donc la responsabilité aujourd'hui, elle est entre les mains des responsables israéliens.
2: Guilhem Deltey, pour ce podcast, vous avez rencontré des acteurs de tous horizons au sein de la société israélienne. Est-ce que vous avez rencontré des Israéliens qui ont changé leur position politique à cause de la guerre, dans un sens comme dans un autre d'ailleurs?
4: Oui, parce que c'est un événement tellement marquant, tellement fondateur pour les Israéliens que il y a un avant
2: et un après.
4: Il y a un avant et un après. Dans un sens comme dans l'autre, effectivement, mais il y a quand même un sens dans lequel cela va plus, qu'on a pu constater. Il y a tout de même plus de radicalité aujourd'hui dans la société israélienne, une radicalité qui pouvait déjà présente et qui s'est renforcée. On a évoqué dans un épisode précédent la violence des colons, elle était déjà présente, mais elle s'est déchaînée depuis le 7 octobre 2023. Je pense que une partie de la population israélienne s'est alors encore plus radicalisée et engagée sur cette voie finalement de lutte absolue contre la création d'un État palestinien et contre l'idée même d'une présence palestinienne finalement sur ces terres. Ce n'est quand même pas le cas de tout le monde. Il y a des gens qui ont dépassé ce choc ou qui ont mis ce choc au profit d'un combat politique en faveur de la paix. Il y a des initiatives en faveur de la paix qui existent et qui ont été relancées après le 7 octobre. Un People's Peace Summit qui est organisé depuis 2 ans en Israël, donc un sommet pour la paix des peuples, avec cette volonté de faire coexister pacifiquement Israéliens et Palestiniens. Mais incontestablement, il y a eu des évolutions politiques.
3: J'aimerais maintenant que l'on parle de la notion de récit, de la notion de mémoire liée au 7 octobre 2023 au sein de la société israélienne. Nicolas Falaise, quel récit du 7 octobre est en train de s'imposer dans la mémoire collective israélienne ?
6: Alors, pour qu'il y ait une mémoire collective, il faudrait qu'il y ait un constat, un état des lieux collectif.
3: Est-ce que des gens ont été chargés de le dresser, des historiens peut-être ?
6: Eh bien non, avant même le rôle des historiens qui interviendra bien sûr, il n'y a toujours pas de commission d'enquête mise en place sur ce qui s'est passé, sur le déroulement de ce fiasco sécuritaire énorme. Donc il y a un vide de récit, un vide mémoriel qui perdure à ce niveau-là. Ajoutons à cela, on l'a dit hein, précédemment, qu'il n'y a aujourd'hui pas d'alternative ou très peu d'alternatives à la fuite en avant militaire qui a fait suite au 7 octobre 2023. Faute d'une mémoire collective, on a à coup sûr un traumatisme collectif. C'est certainement ça qui domine et que je crois on entend hein, au fil des épisodes.
3: Nicolas Falaise, Sami Boukhalifa, Guilhem Delteille, on vient de diffuser au cours de ces 2 dernières semaines tous les épisodes de votre podcast Carte d'identité israélien. Je le rappelle, vous travaillez au service international de RFI, c'est une région que vous connaissez bien, vous y avez tous les 3 été des envoyés spéciaux permanents de RFI. Après toutes ces rencontres, le travail sur ce podcast et vos missions que vous poursuivez à faire dans cette zone-là, êtes-vous plus optimiste ou plus pessimiste sur l'avenir de la société israélienne? Guilhem Delteille.
4: Alors, pour savoir si on est plus optimiste ou pessimiste, il faudrait savoir quel avenir cette société israélienne se souhaite. Et je pense que on a mis en exergue au cours de ce travail les divergences, les différences, les tensions qui divisent cette société israélienne. Moi, j'ai un souvenir d'un de mes premiers reportages post 7 octobre 2023. Nous sommes en octobre 2023, une quinzaine de jours après les massacres du Hamas. Et je suis en reportage auprès d'une communauté bédouine de Cisjordanie menacée d'expulsion, qui avait déjà été attaquée d'ailleurs dans les premiers jours post 7 octobre par des colons israéliens. Et un militant israélien venu les protéger, les défendre quelque part, qui était présent sur place, me dit « on va droit à la guerre civile ». Et j'avais trouvé à ce moment-là cette phrase assez étonnante, forte, et je me suis dit, oh, c'est quand même une exagération. Mais en fait, aujourd'hui, on voit ces divisions se renforcer. Je ne prédis pas la guerre civile comme avenir pour Israël, mais...
3: Là, il y a des ingrédients qui sont là.
4: Il y a des ingrédients qui sont là, il y a des violences qui occupent aujourd'hui l'espace public entre différentes sphères de la société israélienne, effectivement.
3: Sami Boukhalifa.
5: On a commencé ce podcast avec le professeur Amos Goldberg. Je finirai ce podcast par une citation du professeur Amos Goldberg. Lui, est-ce qu'il croit à la paix ? Il disait « Je ne crois pas que je la verrai de mon vivant ». Mais en tout cas, le seul moyen d'avoir la paix sur ce territoire aujourd'hui que constituent Israël et la Palestine, c'est la destruction de toute suprématie. Et c'est les mêmes droits pour tous. Donc on sera optimiste le jour où il y aura les mêmes droits pour tous, les deux populations, israéliennes, juives, et palestinienne, musulmane et chrétienne.
3: Nicolas Falaise, un mot de conclusion ?
6: Oui, peut-être revenir à Benjamin Netanyahou, dont nos conversations ont finalement souvent ramené vers lui. Hein. Il répète sans cesse que sa promesse faite aux Israéliens au lendemain du 7 octobre, c'est de changer le visage de la région. On voit bien qu'il l'a fait, et on voit bien que ce visage est aujourd'hui assez tragique, et pour ma part, n'incite pas à l'optimisme.
3: Eh bien, ce sera le mot de la fin. Merci beaucoup, Sami Boukhalifa, Guilhem Delteille et Nicolas Falaise. Et bravo pour votre travail sur ce podcast Carte d'identité israélien, réalisé par Mathieu De Gueldre. 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
2: RFI, les 22h à Moroni, 9h du matin à Bora Bora et 21h ici à Paris. C'est le journal d'Antoine Galen. Bonsoir Antoine.
3: Bonsoir Sylvie, bonsoir à tous. À la une, les images montrent un homme tiré en direction d'un groupe de Palestiniens. Pour la première fois depuis le 7 octobre 2023, un Israélien est inculpé pour le meurtre d'un Palestinien en Cisjordanie occupée. On y revient en début de journal. Au Japon, les commémorations d'Hiroshima marquées par le débat sur l'arme nucléaire. Le gouvernement de Sanae Takaichi souhaite remettre en question les trois principes antinucléaires du pays nippon. Les organisations de survivants sont inquiètes, vous l'entendrez. À Ceuta, les enfants migrants risquent d'être victimes de maltraitance et d'exploitation. Voilà l'avertissement de plusieurs ONG sur les 72 000 migrants arrivés dans l'enclave espagnole en provenance du Maroc. 70 000 sont rentrés, mais selon l'administration de Ceuta, plus de 1000 mineurs non accompagnés sont toujours sur place. Et puis en France, bientôt une loi pour taxer les industriels du tabac. Rien n'est sûr, mais une proposition de loi a été déposée en ce sens. C'est la première fois depuis le 7 octobre 2023 qu'un Israélien est inculpé pour le meurtre d'un Palestinien en Cisjordanie occupée. Un an après la mort d'un célèbre activiste palestinien tué par balle, un Israélien est donc poursuivi par la justice de l'État hébreu. Le point avec notre correspondante à Jérusalem, Frédéric Misselin.
4: Inon Levy est accusé d'homicide involontaire. Awada Atalin a été tué il y a un an. Des vidéos avaient été prises ce jour-là. Et sur les images, on voit le colon tirer en direction d'un groupe de Palestiniens. La mort de l'enseignant activiste avait suscité une très forte émotion en Cisjordanie occupée. Awada Atalin était très connu, notamment parce qu'il avait participé au film No Other Land, oscarisé l'année dernière. Ce documentaire raconte le combat des Palestiniens pour protéger leur village de la colonisation. La famille du militant assassiné estime aujourd'hui qu'il s'agit d'un geste important de la justice israélienne, assurant, je cite, « c'est bien pour les colons d'apprendre qu'ils ne doivent pas nous tirer dessus ». Si Inon Levy est reconnu coupable, il est passible de 12 ans de prison, mais pour l'instant, il n'est pas en état d'arrestation. Il accuse les procureurs d'apporter, je cite, « un soutien au terrorisme » et parle de légitime défense. Or, selon de nombreux témoignages, depuis la mort de l'activiste palestinien, le colon a continué ses intrusions dans le village de Oum al-Rir. Frédéric Misselin, Jérusalem, RFI.
3: Et en Cisjordanie occupée, la violence des colons israéliens contre les Palestiniens ne fait qu'empirer. Voici la nouvelle alerte lancée par l'ONU. 67 attaques de colons israéliens ont été recensées en 10 jours. 4 Palestiniens tués et 58 blessés. Accord peut-être imminent pour la réouverture du détroit d'Ormuz. En tout cas, les discussions sont en cours entre l'Iran et le sultanat d'Oman. Hier soir, il disait travailler à une déclaration conjointe. De son côté, Donald Trump espère un accord imminent. La réouverture de cette voie maritime dépendra des actions de Washington. Voilà ce qu'ont affirmé des sources iraniennes. L'actualité dans la région, c'est aussi cette nouvelle attaque des rebelles houthis soutenus par l'Iran. Au moins 38 soldats yéménites ont été tués, bilan le plus meurtrier depuis 2022. Au Japon, les commémorations d'Hiroshima marquées par le débat sur l'arme nucléaire. Le pays nippon a rendu hommage aux victimes du bombardement atomique d'Hiroshima. 81e anniversaire en présence cette année de la première ministre Sanae Takaichi. Sa prise de parole a été scrutée au moment où le débat sur un changement de doctrine nucléaire connaît un écho inédit. Mélissa Barra, elle n'a pas permis de lever l'ambiguïté sur ses intentions.
5: Investi en octobre dernier, Sanae Takaichi s'est rendu pour la première fois en tant que chef du gouvernement à la cérémonie qui commémore depuis plus de 8 décennies les victimes du bombardement sur Hiroshima. 140 000 morts et toute une génération de survivants résolument opposés au développement du nucléaire. Son discours n'a pas suffi à les rassurer.
6: Hiroshima,
7: les ravages causés par les bombardements atomiques d'Hiroshima et de Nagasaki et les souffrances qu'ont endurées tant de personnes ne doivent jamais se reproduire. Le Japon adhère fermement aux trois principes antinucléaires et en tant que seule nation à avoir subi ces bombardements en temps de guerre, il a la responsabilité d'œuvrer sans relâche pour un monde sans armes nucléaires.
5: Ces trois principes, piliers de la doctrine japonaise, interdisent la possession, la production et l'introduction d'armes nucléaires sur le territoire. En novembre dernier, la première ministre avait déclaré ne pas être en mesure de garantir le maintien de ces principes, plaidant pour une révision de la stratégie de la sécurité nationale. Les organisations des survivants s'inquiètent de voir adopter une doctrine de deux principes et demi, c'est-à-dire une version qui autoriserait par exemple l'escale dans les ports japonais de sous-marins des États-Unis équipés d'armes nucléaires.
3: Mélissa Barra, Volodymyr Zelensky en Serbie ce samedi. Premier voyage du président ukrainien dans ce pays allié de Moscou. Une visite tandis que le chef de l'ONU a condamné l'Ukraine et la Russie aujourd'hui pour leurs frappes dans des zones civiles. Pendant ce temps en Allemagne, la police a arrêté un Ukrainien suspecté d'avoir espionné un site d'armement en Bavière. Il est soupçonné d'avoir préparé des actes de sabotage. Arrestation au moment où l'Allemagne a ouvert une enquête antiterroriste après la découverte d'un drone explosif près d'une piste de l'aéroport de Leipzig. À Ceuta, plusieurs centaines d'enfants dorment dans les rues. Situation dramatique dans cette enclave espagnole du Maroc. Vendredi dernier, près de 72 000 migrants ont afflué. La plupart sont repartis, mais 1000 mineurs non accompagnés sont toujours sur place et ne peuvent pas être expulsés. De nombreuses ONG appellent à des efforts urgents pour localiser et enregistrer tous les mineurs. Elles ajoutent que les jeunes filles font l'objet de risques accrus de violence, de trafic et d'exploitation. Une crise humanitaire d'une ampleur considérable. Voici les mots du dirigeant de Ceuta, Juan Jesús Vivas. Il a tenu une réunion en visioconférence avec les parlementaires européens.
1: Nous tenons à réitérer notre gratitude et au nom de tous les habitants de Ceuta à souligner deux points. Premièrement, notre profonde tristesse face à la tragédie irréversible que représente la centaine de victimes durant cet afflux. Deuxièmement, notre entière confiance dans les institutions européennes pour faire face à cette épreuve extrêmement difficile. Ceuta n'a pas encore retrouvé une situation normale. Entre 3000 et 5000 personnes arrivées lors des journées tragiques des 30 et 31 juillet sont toujours sur place. Les centres d'accueil pour migrants adultes et mineurs sont saturés et au bord de l'effondrement, ce qui signifie que cet afflux s'est transformé en une crise humanitaire d'une ampleur considérable. Cette situation s'accompagne de troubles à l'ordre public et d'un risque élevé pour la sécurité publique. Et le moral des habitants de Ceuta a été profondément affecté.
6: Et parce que l'animo de los ceutíes está muy afectado.
3: Le dirigeant de Ceuta, Juan Jesús Vivas. En France, alors que les incendies ont ravagé plus de 120 000 hectares cette année, une proposition de loi visant à taxer les industriels du tabac a été déposée. Texte présenté par le député LR Yannick Noeder, également ancien ministre de la Santé sous François Bayrou. Proposition qui ne vient pas de nulle part, car selon un sondage Ipsos BVA, près de 18% des fumeurs reconnaissent jeter leur mégot par la fenêtre sur l'autoroute, geste qui est régulièrement à l'origine des feux de forêt. Marie Lecoq, l'objectif de cette proposition de loi est de financer un fonds de reboisement et de soutenir les forces de sécurité civile.
8: 15 euros pour 1000 cigarettes vendues, une taxe facturée directement aux industriels, une juste répartition de la charge selon le député LR Yannick Noeder à l'origine de cette proposition de loi. Les fabricants n'ayant aujourd'hui rien à payer pour lutter contre l'impact environnemental des mégots, souligne-t-il auprès de nos confrères du journal Le Figaro. 350 millions d'euros pourraient ainsi être collectés pour financer la prévention des incendies, l'achat d'équipements pour les pompiers ou encore la dépollution des sols et des eaux. Dans un communiqué, le cigarettier Philippe Maurice France, leader du marché, rejette la mesure, estimant que la taxe ne changerait pas les comportements individuels à l'origine de ces situations. À l'inverse, le Comité national contre le tabagisme soutient la proposition de loi du député. L'association anti-tabac y voit, je cite, une application enfin cohérente du principe pollueur-payeur. Dans l'hypothèse qu'elle soit d'abord étudiée à l'Assemblée nationale puis adoptée, la taxe ne pourrait être en vigueur qu'en 2028.
3: Marie Le coq. Et puis en football, c'est la recrue la plus chère de l'histoire du Real Madrid. L'Ivoirien Yann Diomandé a signé pour 140 millions d'euros. L'ailier de 19 ans qui arrive en provenance du RB Leipzig a signé pour les 7 prochaines saisons. Il aura l'occasion de jouer avec Vinicius Junior car le Brésilien vient tout juste de prolonger son contrat avec le club madrilène jusqu'en 2032. C'est la fin de ce journal. Merci à vous de l'avoir suivi.
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10: Fin mars, l'ANSES, l'Agence de sécurité sanitaire, publiait un rapport alarmant sur la contamination des Français au cadmium. Pour les non-fumeurs, cette contamination venait principalement de leur alimentation. En quelques jours, le cadmium est devenu le scandale alimentaire à la une, et puis sont revenus au galop les métabolites de pesticides dans l'eau potable, les produits phytosanitaires qui font taire la nature, sans oublier que plus de 30 ans après l'arrêt de son utilisation, le chlordécone est toujours présent dans le sol, les rivières et le corps des Antillais. Dans une récente tribune publiée dans Le Monde, la médecin et chercheuse Anne Sénéquier appelle à repenser d'urgence le rapport entre production et santé. Elle est notre invitée ce soir. Anne Sénéquier, bonsoir.
11: Bonsoir.
10: Vous êtes médecin et co-directrice de l'Observatoire de la Santé Mondiale de l'IRIS, spécialisée sur les questions santé, climat et environnement. Et je précise que cet entretien a été enregistré quelques heures avant sa diffusion. Est-ce que ce que vous expliquez, en fait, c'est que ce qu'on fait au milieu naturel pour produire ce qu'on mange a forcément des conséquences ?
11: Oui, on le voit petit à petit émerger. Vous parliez du chlordécone de tout à l'heure. C'est quelque chose que l'on sait être problématique depuis les années 70, qui a été interdit en métropole dans les années 90 et qu'on a continué finalement d'utiliser dans les Antilles pour des raisons économiques, pour de la rentabilité, du rendement. Et aujourd'hui, on paye littéralement la facture sanitaire, mais aussi environnementale, parce que finalement, c'est tous ces nouveaux outils chimiques qui ont été utilisés lors de la révolution verte pour justement augmenter les rendements, augmenter la rentabilité de la production agricole, eh bien, ont eu un impact sur les sols, sur les sources d'eau et se sont aussi transférés pour certains dans l'alimentation elle-même. Et nous sommes en bout de cette chaîne, donc évidemment, il y a un impact sanitaire. Ce qui se passe, c'est que l'environnement, comme notre physiologie humaine, est assez résiliente, donc on fonctionne en mode dégradé pendant des années sans trop véritablement de problèmes, jusqu'à un moment donné où la pathologie émerge. La pathologie, elle émerge dans l'environnement, avec des sols qui sont épuisés, avec des sols qui sont contaminés, mais elle émerge aussi dans nos corps, et on voit aux Antilles, avec un surrisque de cancer de la prostate, qui est numéro un au niveau mondial, on le voit avec des clusters de cancer pédiatrique, on le voit avec l'intoxication aux métaux lourds, on l'a vu avec le cadmium, on le voit avec les nitrates, enfin tous ces scandales finalement qui sont dits sanitaires à un moment donné, je pense qu'il est temps de déployer le continuum espace-temps et de relier nos pratiques agricoles à ce qui se passe aujourd'hui sur notre environnement mais aussi dans nos corps.
10: C'est ça, on a beaucoup trop pensé, il faut produire parce qu'on est plus nombreux, parce que c'est notre souveraineté alimentaire et on n'a pas assez pensé à la façon dont on devait produire.
11: Oui, je pense qu'il faut remettre les choses dans leur contexte à un moment donné historique où il était question effectivement de reconstruire l'Europe et la France et l'agriculture où on avait des petites parcelles, des exploitations familiales. On voit bien lorsqu'on regarde les données que le nombre d'exploitations en France diminue, les surfaces sont de plus en plus importantes, donc il fallait des surfaces plus grandes et tout l'enjeu du remembrement, c'est-à-dire pour pouvoir utiliser ces machines agricoles qui augmentaient le rendement, mais ça voulait dire aussi se défaire de certaines pratiques ancestrales. C'était les petites parcelles, les haies, les pollinisateurs, les assistants biologiques. Toutes ces choses-là, finalement, ont disparu dans cette agro-industrie. Et en fait, on se rend compte aujourd'hui qu'ils étaient nécessaires, justement, à cette agriculture. Donc, pour faire sans, eh bien, on a besoin de plus d'engrais, on a besoin de plus de pesticides, puisqu'il n'y a plus les prédateurs des agents qui attaquent le vivant. Et donc, on est toujours à la dans le toujours plus. On est dans le curatif, finalement. Et aujourd'hui, on arrive un petit peu au bout de cette équation-là, parce que on se retrouve avec des terres et des points d'eau qui sont complètement contaminés. Il y a une dizaine de centaines de points d'eau en France qui sont fermés parce que pollués, qui au PFAS, qui au cadmium, qui à d'autres choses. Et derrière, en fait, c'est toute une population qu'il faut aussi continuer à alimenter, autant en eau potable qu'en alimentation. Et aujourd'hui, finalement, dès qu'il y a une problématique sanitaire, on va dire aux populations, aux individus, eh bien, manger 5 fruits et légumes par jour, éviter de fumer pour pas avoir du cadmium, éviter ceci, manger diversifié pour pas manger toujours la même chose. Mais on est toujours dans cette responsabilité individuelle. Je pense qu'il est très compliqué pour l'individu finalement de faire face à ces pollutions-là, tout simplement parce que on ne les connaît pas. Si on n'est pas dans le milieu, le cadmium, on ne sait pas ce que c'est. L'organe phosphaté, on ne sait pas plus. Les néonicotinoïdes, c'est à peine si on arrive à le lire. Et c'est normal, en fait, ce sont des molécules chimiques que l'on n'a pas à rencontrer dans le quotidien, mais finalement que l'on retrouve dans nos assiettes et dans nos robinets au quotidien. Et encore une fois, en toute bonne foi, eh bien, du fait aussi du matraquage médiatique, du matraquage des publicités pour des aliments ultra transformés dont on ne va pas aller lire la constitution et comment ont été cultivés les produits initiaux, eh bien, finalement, on se retrouve, même avec la meilleure volonté du monde, à s'empoisonner tous les jours petit à petit. Et c'est peut-être ce petit à petit qui est problématique aussi, parce que souvent les gens vont botter en touche en disant mais c'est de toutes petites quantités.
12: Mais ça s'accumule. On ne sait pas combien de temps il faut pour s'en débarrasser.
11: Ça s'accumule, c'est persistant, et il y a aussi cet effet cocktail. L'effet cocktail, c'est que les éléments chimiques que l'on a produits depuis qu'on a une industrie chimique, eh bien, on en connaît certains. On en a étudié aussi certains, mais par contre, dans la vraie vie, en fait, c'est pas juste un élément chimique. Il y a assez un pesticide d'il y a 10 ans qui est resté sur le sol, puis le fongicide qu'on a rajouté l'année dernière, puis ainsi de suite. Donc, en fait, ces différentes molécules chimiques n'ont jamais été étudiées in vitro sur leur interaction.

0: l'agriculture biologique, je dirais, derrière, eh bien, il risque encore d'y avoir ces pollutions. Il va toucher énormément de produits qui sont dans l'alimentation du quotidien, surtout en France, avec les céréales, le pain, les pommes de terre, tout ça. Donc, en fait, c'est très difficile d'y échapper. D'autre part, oui, il y a un effet accumulation parce que c'est ce qui a été à l'origine de cette tribune. Je me disais, mais c'est pas possible. Enfin, chaque mois, finalement, on arrive avec un nouveau. Les nitrates, les PFAS, les organophosphorés, le cadmium... Chaque mois amène son nouveau scandale. Et effectivement, je pense qu'il est temps, à un moment donné, de dire, il suffit, on a envie de manger, mais le but de l'agriculture, c'est de nourrir la population. Mais quel intérêt, finalement, de la nourrir si on la rend malade? Et même si c'est demain, j'ai envie de dire, demain, ce sont nos enfants aussi. Donc, on a cette responsabilité éthique de prendre soin des gens aujourd'hui et demain.
1: Je vous propose d'écouter ce que disait Fleur Bretot, invitée récemment de l'émission « C'est pas du vent » sur RFI. Fleur Bretot, fondatrice du collectif Cancer Colère.
2: La science ne fait que confirmer décennie après décennie. Début avril, il y a une étude franco-péruvienne confirmée par l'Institut Pasteur qui a confirmé le lien entre pesticides et cancer avec des surincidences qui vont jusqu'à 800%. Rien ne change. Aucune étude ne permet de changer le calendrier législatif français ou européen.
1: Anne Sénéquier, vous comprenez cette colère de Fleur Bretot?
0: Oui, je pense qu'elle est partagée par beaucoup de monde, et je pense que aujourd'hui, le but c'est pas d'opposer le monde agricole et le monde sanitaire. L'un comme l'autre sont en grande difficulté. Mais et justement, j'ai envie de dire, peut-être il faut partager ces difficultés et trouver des solutions ensemble, parce que elles sont à la croisée des chemins. C'est le fameux concept One Health dont la France a porté le forum il y a pas 2 semaines de cela, où il est question de dire que la santé environnementale est liée à la santé animale et la santé humaine. On ne peut pas espérer être en bonne santé dans un environnement et dans une alimentation qui est pathogène. Donc on a besoin effectivement de porter ces combats ensemble et de le faire d'une voie commune, sans opposer ce monde agricole avec le monde sanitaire et environnemental.
1: Tout est lié, et pourtant ce matin, c'est rarissime, il y a eu des désaccords au Parlement au sujet d'une note scientifique sur les dangers de l'acétamipride. Cela s'est passé au sein de l'Office parlementaire des choix scientifiques dont j'ai découvert l'existence aujourd'hui. En gros, le vote était très serré, la publication de la note est reportée, et le commentaire du président de cet office, c'est « Nous n'avons pas d'opposition à dire que l'acétamipride est un produit offensif ». Mais le tableau dressé nous a paru un peu apocalyptique. Docteur Sénéquier, on en fait trop sur l'acétamipride?
0: Non, on en fait pas trop. En fait, je pense qu'il va falloir mettre en évidence le principe de précaution. C'est un truc que l'on fait assez souvent en santé, peut-être pas assez dans l'industrie ou dans l'agriculture. C'est-à-dire que il y a tellement de nouveaux produits que tous ne sont pas testés, et tous ne sont pas testés sur l'humain, bien évidemment, mais qu'à partir du moment où, dans cette famille-là d'éléments chimiques, vous avez déjà des éléments assez parlants de toxicité, en fait, il faut apposer le principe de précaution, parce que malheureusement, le temps que se fasse le début de l'exploitation, de constater qu'il y a des problèmes, parce que comme je vous ai dit tout à l'heure, les problèmes, ils arrivent malheureusement pas toujours en claquement de doigts, donc on s'en rend compte 10 ans plus tard, mais c'est malheureusement trop tard pour éviter justement toutes les vies et les écosystèmes que ça a dégradé. Et donc, on peut pas être dans la réaction permanente aujourd'hui, il faut être dans la prévention, parce qu'on est dans une temporalité déjà très abîmée, et on a ce besoin de rester en bonne santé et d'avoir une agriculture durable et soutenable pour les agriculteurs en tout premier lieu, j'ai envie de dire.
1: L'argument selon lequel les agriculteurs français ne luttent pas à armes égales avec les agriculteurs d'autres pays dont la législation est différente, est-ce qu'il est valable ?
0: Il est entendable parce que il est vrai, on impose des normes drastiques aux agriculteurs français tout en acceptant d'importer des produits qui ne sont pas soumis à ces normes. Donc bien sûr que le monde agricole ne comprend pas, mais j'ai envie de dire, moi non plus, je ne comprends pas.
1: Alors comment est-ce qu'on peut aider les agriculteurs ?
0: Mais en fait, déjà, il faut aussi comprendre le monde agricole. Ils ont fait d'énormes investissements pour aller vers ce système agricole-là où il fallait plus de rendement, plus...

0: Toujours plus. Donc aujourd'hui, l'objectif, c'est pas tant de produire mieux, c'est de produire plus et d'être dans le rendement. Et aujourd'hui, on se rend compte que ben, ça abîme leur outil de travail, c'est-à-dire la terre, le réseau du cycle de l'eau et leur santé en premier lieu, parce qu'on parle de santé de la population générale, mais au front, c'est véritablement les agriculteurs qui sont le plus touchés. Et cette difficulté de porter toute cette responsabilité, la difficulté même d'être agriculteur, on le constate aussi dans les chiffres de santé publique, où on voit que les agriculteurs ont des taux de suicide dantesques par rapport aux autres classes socioprofessionnelles. Donc il y a une véritable difficulté à être agriculteur aujourd'hui et ça c'est pas normal parce qu'on a vu pendant le Covid, même si on le savait avant, que c'est une profession indispensable à la population et qui doit être portée par cette société. Et aujourd'hui ils ne le sont pas. Aujourd'hui ils luttent pour avoir des subventions qui vont financer justement énormément ces rendements et ces monocultures. Et en fait aujourd'hui, il va falloir détricoter un petit peu tout ça, changer de système, c'est-à-dire revenir sur des polycultures, sur l'agroécologie, sur le bio. Les chiffres de l'agriculture française entre 2023 et 2024 montrent que le bio est en perdition, parce que justement, les débouchés diminuent aussi, parce que c'est de plus en plus cher aussi. Donc, on a à tous les niveaux ce besoin d'accompagner véritablement l'agriculture française sur une transition d'agroécologie et ça, ils pourront pas le faire tout seuls. On peut pas, encore une fois, leur donner la responsabilité de changer leur façon de faire, alors que très souvent, certains ont encore des dettes, des investissements qu'ils ont fait dans les décennies précédentes pour répondre à cet impératif de rentabilité. Et aujourd'hui, on est en train de leur dire, il faut rechanger, refaire des haies, refaire de la polyculture, repartir avec justement les auxiliaires de biodiversité. Donc, ils ont un petit peu l'impression d'une politique girouette, j'ai envie de dire, et je les comprends. Mais
1: aussi, peut-être parce que la politique prend souvent des décisions dans l'urgence, sous la pression de l'opinion publique, alors que dans ce domaine-là, pour agir, c'est sur du long terme que ça se fait.
0: Exactement. De tout ce que l'on voit, que ça a été le chlordécone dans les années 90, que ce soit, on peut difficilement ne pas faire l'écho avec la loi du plomb. Aujourd'hui, toutes ces politiques-là...
1: La loi du plomb, on va le rappeler pour les auditeurs, hein, c'est une loi qui interdisait les néonicotinoïdes et qui a été...
0: Exactement.
1: Qui a été invalidé par le Conseil constitutionnel et que le sénateur a réécrit pour pouvoir la
0: Exactement. Et tout ça, en fait, toutes ces politiques-là sont là pour être dans le court terme et privilégier les volumes de production. Et c'est là où on se trompe, parce que de toute façon, même en continuant, admettons qu'on continue comme ça, à un moment donné, de toute façon, les terres ne peuvent plus donner. Donc on arrive de toute façon sur une impasse. Donc aujourd'hui, il va falloir pas produire plus, mais produire mieux. Et ça, c'est véritablement le fil d'Ariane que l'on doit tricoter à partir d'aujourd'hui.
1: Ce que vous évoquez, c'est une sorte de remise en cause du système de production. C'est ambitieux dans un monde où les opinions publiques sont très divisées. Comment on met tout le monde ensemble ?
0: Eh bien, il va falloir mettre en place un intérêt commun. L'intérêt commun, c'est l'environnement dans lequel on vit, parce que ce sont nos conditions d'habitabilité, parce que on parle des sols, mais j'ai envie de dire, ça touche éperdument aussi les cycles de l'eau douce, et on a parlé tout à l'heure des problématiques des puits de captation d'eau. Pas plus tard que ce matin, je crois qu'il y a encore une région où ils ont trouvé des PFAS dans les forages, donc il y a tout un village qui n'a plus d'eau potable. Donc en fait, on va se rendre compte que l'intérêt commun va être soutenu par des intérêts individuels. Ils seront différents pour tous. Quid d'avoir une eau potable, l'autre d'arrêter l'épidémie de cancer pédiatrique sur sa commune autour des régions viticoles ou agricoles. Donc, en fait, le côté systémique du problème implique qu'il y a tout un océan de solutions par lequel attaquer le problème. Donc c'est tellement grand qu'on se dit « Ah mon Dieu, on va jamais y arriver », mais en fait c'est peut-être aussi une partie de la solution. Ça veut dire que on doit pas avoir cet objectif d'être irréprochable partout, mais que chacun puisse y puiser son intérêt et trouver sa porte d'entrée vers quelque chose de différent et qui est plus durable, et pour les sols, c'est-à-dire l'outil de travail de l'agriculteur, mais aussi pour sa santé, qui est une nécessité absolue. De toute façon, un agriculteur malade ne peut plus travailler.
1: Des solutions peut-être parfois sur des aires géographiques plus petites.
0: Oui, alors c'est vrai que on a de toute façon en Europe cette politique agricole commune.
1: C'est donc, ça la question. Est-ce que c'est compatible avec l'Europe?
0: C'est C'est compatible, oui et non. C'est compatible dans le fait d'aller vers une agriculture durable et soutenable avec un impact économique, écologique et sanitaire positif et pertinent. Par contre, ça veut dire que chaque région, peut-être chaque localité, aura sa spécificité, sa solution sur mesure. Et c'est important parce que on a besoin effectivement d'un soutien politique, on a besoin de soutien financier pour remettre en adéquation les capacités agricoles aujourd'hui et ce vers quoi on veut tendre. Mais on a aussi besoin de permettre à la population générale de changer ses habitudes aussi, parce que on peut pas leur demander d'acheter des trucs qui vont coûter plus cher sans les accompagner justement sur cette accessibilité des ressources ou sur le fait de savoir cuisiner, tout simplement parce que aujourd'hui dans la population et notamment urbaine, en fait, le timing est tellement serré que je les vois en consultation, beaucoup de parents qui rentrent à 20h et quand à 20h vous leur dites il faudrait cuisiner des trucs frais aux enfants, ils ont envie de vous dire vous êtes bien gentils mais c'est pas possible. Donc on voit véritablement que le changement est systémique. Il peut faire peur, effectivement, tellement il est global, mais c'est aussi aller vers un mieux.
1: Ça, c'est un changement au long terme, mais pour les familles, là, au quotidien, qui ne savent pas forcément quoi donner à manger aux enfants, qu'est-ce qu'il y a comme réponse ?
0: La problématique, c'est sur le très court terme, on va retomber sur la responsabilité individuelle. Donc, c'est les fameux messages, manger diversifié, des légumes, si possible bio, manger local, et ainsi de suite. Maintenant, il y a aussi une importance avec, au-delà de la carte bancaire, de la carte électorale. J'ai envie de dire, c'est important aussi de se renseigner sur ce que porte votre maire au niveau de l'environnement, ce que porte votre député et vos partis politiques.
1: Docteur Sénéquier, merci. Merci à Sigrid Azerwal et Charles Barret qui m'ont aidé à préparer cette émission mise en onde Anatole Troadec-Erignac, Afrique Soir, juste après la pause.
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4: Bonsoir à la une de cette édition. Ebola en République démocratique du Congo. Le vaccin contre la souche Zaïre est efficace dans la lutte contre l'actuelle épidémie. Il va être utilisé dans la riposte, selon Jean Kaseya, le directeur d'Africa CDC, le Centre africain de prévention des maladies. Au Bénin, Patrice Talon fait son retour sur la scène politique. L'ancien président prend la tête du Sénat. Il était le seul candidat à cette élection. Le football est le retrouvaille pour le Français Hervé Renard, nouveau sélectionneur de l'équipe nationale de Côte d'Ivoire qui renoue avec les éléphants et qui a pris ses fonctions hier à Abidjan. Enfin, le cyclisme, la Mauricienne Kim Lecoux remporte la 6e étape du Tour de France à Tournon-sur-Rhône dans l'Ardèche. Le directeur d'Africa CDC, le Centre africain de prévention des maladies, achève sa visite en République démocratique du Congo. Jean Kaseya s'est rendu en Ituri, la province qui est l'épicentre de l'actuelle épidémie qui a été déclarée il y a presque 3 mois. Elle a déjà fait 1800 morts, 3970 cas ont été recensés. Jean Kaseya a rencontré le président Félix Tshisekedi avec le patron de l'Organisation mondiale de la santé. Ils ont décidé, pour renforcer la riposte, d'appliquer un vaccin qui existe déjà, mais qui jusqu'ici était utilisé comme une autre souche de la maladie, contre une autre souche de la maladie, la souche Zaïre. Et selon Jean Kaseya, le vaccin est efficace.
6: Nous avions constaté, sur base des études qui ont été menées, et nous allons publier d'ailleurs là-dessus avec Poisson Mouyembe et Placide de l'INERBE, que les personnes qui ont eu le vaccin Zaïre, même s'ils avaient été infectés avec Bundibugyo, il n'y a eu aucune mortalité dans cette tranche-là. Ça, c'est un. Des deux, quand on compare la proportion des personnes qui ont eu les vaccins Zaïre par rapport à ceux qui n'ont pas eu les vaccins Zaïre, on voit que les gens qui ont eu les vaccins Zaïre ont été moins contaminés. Donc, pour nous, nous allons aller à la fois sous forme de recherche, mais aussi de façon étendue à la population, pour commencer avec ces vaccins. Il y a des essais qui ont commencé avec d'autres vaccins, mais nous avons celui-là en main et nous allons y aller.
4: Voilà donc Jean Casseia qui répond à Paulina Zidier qui sera l'invité d'Afrique Matin demain sur RFI. Au Cameroun, des images d'un massacre attribué aux forces de défense sur des civils dans l'arrondissement d'Akwaya dans le sud-ouest anglophone circulent sur les réseaux sociaux. Un massacre attribué aux forces de défense, mais l'armée camerounaise a démenti dans un communiqué hier. Le ministère de la Défense affirme même avoir neutralisé 5 assaillants lors d'affrontements survenus dans le cadre d'une opération de ratissage menée le mois dernier. Explication Richard Onanena.
7: L'armée camerounaise est en mode réaction. Dans son communiqué, le ministère de la Défense indique démentir formellement ces informations travesties et insidieusement diffusées pour ébranler le moral des forces. L'armée précise avoir mené cette action entre les villages Batanga et Asaka dans l'arrondissement d'Akwaya, région anglophone du sud-ouest, grâce à de précieux renseignements fournis par les populations locales. Cette intervention ciblée visait d'une part à déjouer les attaques imminentes dans le sud-ouest et d'autre part à démanteler les installations de communication des assaillants. L'assaut a donné lieu à des échanges nourris de tirs. Les affrontements ont laissé 5 assaillants sur le carreau. L'armée ne dénombre aucun civil parmi les personnes neutralisées, contrairement aux informations qui lui imputaient un nouveau massacre dans le Nozo. Les forces de l'ordre ont également saisi, selon le communiqué, plusieurs armes de guerre et les accessoires d'armement, 2 engins explosifs improvisés, EI, et une dizaine d'armes blanches. Cette année, le Cameroun entre dans la 10e année de la crise dans les régions du nord-ouest et du sud-ouest. Le conflit a fait plus de 6000 morts et des centaines de milliers de déplacés. Richard Onanena, Yaoundé. RFI.
4: En bref, au Tchad, 13 personnes sont mortes et 239 cas ont été recensés dans une épidémie de choléra qui frappe le pays depuis juillet. C'est ce qu'annonçait ce jeudi le ministère tchadien de la Santé. Il y a 3 jours, 239 cas avaient été recensés dans ce pays enclavé d'Afrique centrale. Une campagne de vaccination est actuellement en cours. Plus de 50 000 personnes ont déjà été vaccinées. Direction le Bénin, où Patrice Talon fait son grand retour sur la scène politique. Le Sénat a élu son bureau aujourd'hui à Porto Novo et sans surprise, l'ancien président béninois a été élu. Il va présider cette nouvelle chambre du Parlement aux côtés de Louis Vlavonou, ancien président de l'Assemblée nationale qui lui a été élu vice-président. À Cotonou, les précisions de Jean-Luc Aplougan.
8: Le vote s'est déroulé à huis clos et à bulletin secret. Patrice Talon était le seul candidat au poste de président. Voici les résultats proclamés par l'assesseur du jour, Charles Toko.
9: Poste de président, nombre de votants 25, nombre de voix obtenues 24, bulletin blanc 1, vote contre 0. Le bureau d'âge a proclamé président du Sénat, Monsieur Patrice Talon.
8: Ce n'est pas une surprise. Le seul adversaire avec qui il aurait pu livrer un véritable match est l'ancien président Boni Yayi, fondateur du parti d'opposition Les Démocrates. Sauf que ce dernier ne disposait pas de réel soutien parmi les membres. Aucun des membres n'est élu. Ils sont désignés. Ses adversaires le soupçonnaient d'avoir créé cette institution comme point de chute pour lui-même après son départ du pouvoir. Dans une brève prise de parole, Patrice Talon a remercié ses pairs, salué l'ambiance extraordinaire de travail et l'esprit de consensus autour du règlement intérieur. Le jour de l'installation du Sénat, la doyenne d'âge avait déclaré « Nous devons donner au Sénat ses premières marques en restant objectifs dans nos démarches et nos décisions ». Fin de citation. Jean-Luc Aplogan, Cotonou. RFI.
4: La démocratie attaquée, c'est le slogan de milliers de personnes qui ont manifesté ce jeudi à Accra, au Ghana, à l'appel du principal parti d'opposition, le NPP. Elles ont dénoncé des attaques contre la liberté d'expression. La mobilisation survient le jour d'un hommage rendu à de hauts responsables, dont 2 anciens ministres morts dans le crash d'un hélicoptère il y a 1 an. L'Ouganda, le Parlement a autorisé ce jeudi le déploiement d'un contingent de l'armée ougandaise dans la bande de Gaza. Autorisation dans le cadre de la force internationale de stabilisation prévue par l'accord de désarmement du Hamas conclu fin juillet. Le déploiement de cette force internationale fait partie d'une initiative du Conseil de paix, un organe créé par le président américain Donald Trump. 21h37 ici à Paris, le football. Hervé Renard, le nouveau sélectionneur de l'équipe nationale de Côte d'Ivoire, est arrivé hier soir à Abidjan. Il a pris officiellement ses fonctions. Et dans l'après-midi, aujourd'hui, son premier rendez-vous important était la traditionnelle conférence de presse où il a été officiellement présenté. Il est connu en Côte d'Ivoire, une équipe qu'il a déjà dirigée. Le technicien français de 57 ans a signé pour 2 ans. Il a détaillé son projet. L'objectif est clair pour lui. Il est chargé de conduire les éléphants vers les sommets du foot africain pour les prochaines échéances. Abidjan, Molamine Sissabané.
10: C'est un grand honneur pour moi de revenir.
11: Fierté pour Hervé Renard de retrouver la Côte d'Ivoire dont il vante le potentiel et les qualités individuelles. Première mission, bâtir une équipe et la qualifier pour les 2 prochaines CAN.
10: Nous connaissons le travail qui nous attend avec ces 2 CAN successives. C'est un grand défi puisque l'attente des supporters ivoiriens et de tout le peuple ivoirien est énorme. Et l'exigence doit être au maximum pour obtenir les meilleurs résultats possibles.
11: Pour Idriss Diallo, président de la fédération, Hervé Renard, de par son expérience, est le coach idéal pour aborder le cycle de 2 CAN successives qui s'ouvrent.
12: Le projet que nous avons avec Hervé est très simple. C'est de poursuivre ce que nous avons entamé et de l'améliorer. Nous sommes prêts, avec Hervé, à affronter les défis futurs.
11: Quoique surpris par la non-reconduction d'Emers Faye, dont Idriss Diallo défendait pourtant le bilan, le journaliste sportif Patrick Guité estime qu'Hervé Renard est objectivement mieux outillé.
13: Personne ne peut nier sa qualité. Après, c'est le terrain qui fait le chef, quand on sait que ce qui était critiqué, ce n'était pas forcément les résultats, mais la production, donc le jeu, dont on attend de voir la patte d'Hervé Renard.
11: Hervé Renard a choisi comme adjoint le franco-ivoirien Siramana Dembélé, peu connu en Côte d'Ivoire, mais qui s'est forgé une solide expérience aux côtés du portugais Sergio Conceição. Molamine Sissavané, Abidjan, RFI.
4: Le cyclisme, la superbe victoire de la Mauricienne Kim Lecour lors de la 6e étape du Tour de France féminin. La Mauricienne s'est imposée à Tournon-sur-Rhône après 153 km de course. Elle signe la 2e victoire de sa carrière sur la grande boucle. Et bien sûr, elle est très satisfaite de cette performance.
14: Ouais, ça a vraiment été une saison très dure mentalement et physiquement. Je dirais plus mentalement. Je crois que les gens, ils oublient que le mental, ça prend vraiment un gros coup. Et je crois que l'équipe en général, ils avaient besoin de ça. J'ai eu une journée vraiment dure au chrono et hier aussi, j'ai essayé de me reprendre un peu. Et aujourd'hui, j'ai retrouvé mes jambes. Mais vraiment, c'était pour l'équipe, c'était pour moi, c'était pour la famille et mon mari. Ils me supportent tous. Je sacrifie tellement beaucoup d'être ici en Europe. Et maintenant, it's all worth it, you know.
4: Et demain, ce sera la grande étape de montagne avec l'ascension du mont Ventoux. Merci de nous avoir suivis.
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15: Bonsoir à toutes et à tous. Quel avenir pour la politique agricole commune? Dépendance aux engrais chimiques, vulnérabilité aux chocs géopolitiques, la fermeture du détroit d'Ormuz ces derniers mois a montré les limites du modèle agricole intensif en Europe. Nous serons en reportage en Espagne où une filière a tiré son épingle du jeu, celle du bon vieux purin de vache. Mais tout de suite, plongez dans les archives coloniales de la Belgique, au musée royal d'Afrique centrale, de vieilles cartes minières attisent les convoitise. Bienvenue.
16: Après 25 minutes de descente, à ramper dans un dédale de galerie, le filon de cobalt.
17: Quoi ?
16: 3 autres mineurs de l'équipe sont déjà là. À cette profondeur, il fait plus de 45 degrés.
15: Les ressources minières de la RDC, du Rwanda ou du Burundi, archivées à Tervuren, près de Bruxelles. L'Africa Museum conserve des milliers de documents datant de l'époque coloniale. Des cartes, des relevés géologiques, des indications précieuses sur des minerais devenus stratégiques aujourd'hui. Cobalt, lithium, cuivre, étain, tungstène. La RDC a passé un accord avec une société privée américaine pour numériser ces documents. Le musée, lui, entend garder la main, un bras de fer discret, avec beaucoup d'argent à la clé. Le reportage de Jean-Jacques Herry.
18: Il y a à peu près un an, Bart Ouvry, le directeur du musée royal d'Afrique centrale de Tervuren, reçoit une visite plutôt inhabituelle. Des représentants de la société américaine Cobalt Metals, spécialisée dans l'exploration minière et soutenue entre autres par Bill Gates et Jeff Bezos, demande à le rencontrer.
17: Au mois de juin de l'année dernière, nous avons eu la visite de représentants de la société Cobalt Metals qui ont dit « mais nous allons prendre possession quelque part de vos archives, on va les digitaliser ». La rencontre a été tout à fait courtoise.
18: Et c'est avec la même courtoisie que le directeur du musée leur apporte une réponse immédiate et très claire, une fin de non-recevoir appuyée par la ministre de la Recherche scientifique et le ministre des Affaires étrangères belge.
17: Ce serait quelque part privatiser les archives publiques belges, juridiquement. Il n'est pas question de les mettre à disposition d'une seule société qui, très clairement, a un intérêt commercial.
18: La société américaine se base sur un accord passé avec les autorités congolaises, accord qui l'autoriserait à numériser l'ensemble des archives du musée et à les exploiter ensuite grâce à l'intelligence artificielle. Alors pourquoi un tel intérêt? Que contiennent ces millions et millions de pages jaunies stockées dans les sous-sols du musée? Pour le comprendre, nous y descendons avec le responsable du département des sciences de la Terre, François Carvin. Ces documents si convoités se trouvent dans des armoires sur rail. 500 mètres d'archives remontant à l'époque coloniale, rangés dans des classeurs numérotés et vieillots, représentant la plus grande collection mondiale relative aux ressources minières congolaises.
19: Ce sont des archives géologiques qui viennent de compagnies minières qui ont cessé leurs activités.
18: Des relevés géologiques, des rapports de mission, des cartes poussiéreuses et des informations sur le sous-sol de ce qui était alors le Congo belge et même du Rwanda ou du Burundi. Au hasard, François Carvin se saisit d'un dossier. Il époussette la couverture, défait les ficelles. Apparaissent des documents jaunis tracés à la main.
20: C'est écrit prospection Ouélé.
19: Dans l'Ouélé à Rouimi, 1909-1913, ils réalisaient de la prospection essentiellement pour l'or dans une région au nord-est de la République démocratique du Congo. Donc vous voyez sur la légende, hein, ils ont effectué des trous, des puits de prospection qu'ils ont repris ici sur les cartes. Et alors ils y ont ajouté des informations géologiques, une description d'affleurement de roches.
18: Et si à l'époque on cherchait surtout de l'or, du cuivre, de l'argent, de l'étain, puis du cobalt, toutes ces informations géologiques collectées sur du papier, une fois numérisées et analysées par l'intelligence artificielle, pourraient fournir des informations précieuses pour les recherches actuelles des compagnies minières. Même si beaucoup sont dubitatifs, d'autres y voient en effet une sorte de carte au trésor à décrypter pour réussir à trouver un nouveau trésor. Et donc potentiellement gagner beaucoup d'argent.
19: Ce sont des archives qui concernent des ressources sur lesquelles portait l'attention il y a longtemps, qui ne sont pas nécessairement les mêmes aujourd'hui. Néanmoins, il pourrait y avoir des indications permettant de gagner du temps aujourd'hui dans le domaine de l'exploration, sur une plus haute probabilité de trouver telle ou telle ressource à tel endroit du fait d'une association minéralogique ou de ce genre de choses. Le lithium, par exemple.
18: Mais ce qui rebute aussi côté belge et qui fait qu'on a du mal à comprendre, c'est qu'un processus de numérisation est déjà à l'œuvre au sein du musée, financé en partie par l'Union européenne et pour lequel 9 personnes, archivistes, géologues et informaticiens, ont déjà été recrutés. Un projet sur 5 ans et dont les résultats seront en plus progressivement partagé avec les autorités congolaises. Quoi qu'il en soit, pour Philippe Régnier, directeur de l'IPIS, un institut de recherche indépendant qui s'intéresse notamment au secteur minier, cette histoire veut dire beaucoup dans le contexte géopolitique actuel.
21: C'est vrai que bien sûr, il y a un très grand intérêt pour savoir où se trouvent les minerais pour assurer un accès à ces minerais qui sont rares souvent et qui sont importants pour notre économie. Donc, il y a des différents acteurs, bien sûr, les Chinois, les Américains, les Européens, tout le monde est intéressé. Et maintenant, sous la présidence de Trump, bien sûr, il y a une sorte d'opération pour vraiment sécuriser un peu plus rapidement les ressources, donc aussi savoir où ils se trouvent.
18: L'administration Trump pourrait effectivement chercher à jouer de son influence dans cette affaire. Selon des informations du quotidien flamand The Standard, elle aurait même pris contact avec le ministère des Affaires étrangères belge par l'intermédiaire de l'ambassadeur des États-Unis en Belgique, Bill White. Le but, appuyer la demande du prospecteur minier Cobalt Metals. Des contacts qui ont bien eu lieu ont reconnu les affaires étrangères belges.
15: Le blocage du détroit d'Ormuz pendant plusieurs mois a rappelé la dépendance de l'agriculture mondiale aux engrais importés. 30% des fertilisants azotés à base d'ammoniac et de soufre transitent par ce détroit. De quoi faire réfléchir certains pays à l'agriculture intensive, comme l'Espagne, qui ont décidé de relancer une filière traditionnelle, le bon vieux purin. Dans les Asturies, grande région d'élevage bovin, les autorités aident désormais les éleveurs à transformer ce sous-produit en engrais. Reportage Les bottes aux pieds de Diane Cambon à Cabrales. C'est une odeur forte de terre, de bouse et paille séchée qui se dégage des grands hangars où sont répartis 6 tas de 400 tonnes de caoutchouc, non donné en Asturie, au fumier de vache. Sergio, le responsable de la plateforme de compostage d'Ortigueru, un petit village situé en plein cœur du parc naturel des Pics d'Europe, contrôle l'évaporation de l'humidité de chaque tas. Une étape essentielle du processus de compostage, durant laquelle le purin ou fumier se transforme en matière organique d'une qualité écologique et d'une valeur en éléments nutritifs très élevée.
0: Là, c'est le premier hangar où l'on déverse les conteneurs de fumier récupérés chez les éleveurs. Il faut attendre environ 8 mois pour que ces tas deviennent un engrais utilisable. On doit diviser les tas, puis les retourner pour favoriser l'aération. Et parfois même, on utilise des ventilateurs pour accélérer le processus.
15: Le gouvernement des Asturies avait mis en place dès 2002 un système de récupération des lisiers provenant de l'élevage pour protéger la réserve de la biosphère des pics de l'Europe et éviter les écoulements dans les nappes phréatiques des nitrates présents dans les excréments des vaches. Aussi bien la récupération des purins chez les éleveurs que la distribution des engrais est un service public et gratuit. Or, depuis l'éclatement de la guerre contre l'Iran et la fermeture du détroit d'Ormuz, cet engrais naturel est devenu très précieux. Sandra González, en charge de l'économie circulaire au gouvernement régional, confirme une hausse de la demande. Les 1,7 million de kilos d'engrais produits l'an dernier risquent bien cette année de ne pas satisfaire la demande.
1: En 6 mois, nous avons déjà fourni une quantité d'engrais qui double celle de toute l'année dernière. La question du prix est évidemment un argument de poids, mais l'aspect écologique compte aussi. Et on peut dire en quelque sorte que ce problème d'approvisionnement a un aspect positif.
15: Parmi les clients actuels, il y a les collectivités locales qui ont recours aux engrais pour revitaliser les terres polluées de leurs communes, mais aussi des agriculteurs locaux, comme ceux qui cultivent les fruits rouges ou la pomme pour la production locale de cidre. Par ailleurs, les agriculteurs et producteurs de fruits du centre et sud de l'Espagne, où les terres sont moins fertiles que dans le nord de la Cantabrie, sont chaque fois plus intéressés aussi par cette matière organique. Mais la distribution à grande échelle est encore difficile à mettre en place, regrette Sandra.
1: C'est très compliqué de transporter ce type d'engrais. Et on peut comprendre que certains agriculteurs préfèrent recourir aux granulés chimiques ou aux intrants liquides qui sont plus faciles à manier. D'autant que l'engrais issu du purin nécessite des machines. Mais si le prix des engrais traditionnels continue d'augmenter, c'est sûr qu'il deviendra une alternative viable pour les agriculteurs.
15: L'éleveur Benigno Pérez est à la tête d'un cheptel de 60 vaches. Ce trentenaire produit le fameux fromage Cabra. Depuis qu'il n'a plus à se soucier de la gestion du purin, il a pu augmenter sa production.
22: Le fumier est produit en hiver lorsque les vaches sont à l'étable et un peu l'été pendant la traite. On en produit environ 400 tonnes par an. Alors quand on a su qu'il y avait cette plateforme de compostage, on a été très soulagé parce qu'on ne savait plus quoi en faire de tout ce purin. Maintenant, la société passe récupérer nos conteneurs chaque semaine, ce qui nous permet d'avoir plus de vaches et même tout simplement de continuer à faire de l'élevage parce que le traitement du fumier est un vrai casse-tête pour les éleveurs.
15: Le gouvernement régional des Asturies a augmenté son budget 2026 de 1 million d'euros pour développer le compostage de purin et faire face à la hausse de la demande. Un espoir aussi pour les partisans d'une agriculture moins intensive et dépendante des intrants. Les engrais chimiques, toute l'agriculture européenne en dépend. Avec pour seule boussole les rendements, la politique agricole commune a largement encouragé et financé le modèle intensif. La PAC, 54 milliards d'euros, un tiers du budget de l'Union européenne, une manne indispensable, sujet des âpres négociations qui s'ouvrent pour la période 2028-2034. La PAC est critiquée de toutes parts, mais est très difficile à réformer. Pour en parler, Jean-Christophe Bureau est avec nous, il est professeur professeur d'économie à l'école AgroParisTech. Bonjour Jean-Christophe Bureau.
2: Bonjour.
15: Vous co-signez avec Sophie Toyer un ouvrage de référence, sobrement intitulé « La politique agricole commune aux éditions La Découverte ». Vous décrivez une Europe agricole qui n'a plus grand-chose de commun en réalité. Les petites fermes familiales représentent 90% de l'agriculture roumaine, par exemple, alors que ce sont les fermes-usines qui dominent en France, aux Pays-Bas ou au Danemark. Les climats, les types de production, les intérêts divergent d'un pays à l'autre. Est-ce que c'est cette diversité qui rend la PAC presque impossible à piloter?
2: Oui, tout à fait. La PAC était une politique très centralisée, très uniforme. Les États membres ne pouvaient pas prendre, par exemple, des subventions nationales ou des choses comme ça pendant plusieurs décennies, hein, depuis sa mise en œuvre en 1960. Mais à l'époque, il y avait seulement 6 États membres, donc c'était plus facile. Là, maintenant, on a une hétérogénéité des structures, des climats, qui fait qu'une PAC uniforme n'est plus vraiment faisable. Et de ce fait, ces dernières années, on a évolué vers ce qu'on appelle des plans nationaux, des plans stratégiques nationaux qui, en fait, ne font que le C de l'acronyme PAC n'a plus grand sens. C'est plutôt une collection de politiques nationales. Alors ça, c'est dicté en effet par l'hétérogénéité des structures du climat, mais aussi par des désaccords entre États membres sur ce qu'on veut comme PAC et même sur ce qu'on veut comme modèle agricole.
15: Vous dites le C du PAC, donc beaucoup moins commune en fait cette politique agricole. Le cœur du système quand même, ça reste toujours les aides à l'hectare, n'est-ce pas?
2: Alors voilà, depuis une quinzaine d'années maintenant, on est vraiment passé presque uniquement à des aides par hectare. L'essentiel des budgets, c'est par hectare. Donc plus vous avez d'hectares, plus vous avez d'aide. Et plus on a d'aide, plus on peut racheter ses voisins. Donc ce système, il favorise un agrandissement des exploitations qui est très visible en France, où la taille moyenne des exploitations, elle augmente à un rythme très très très rapide.
15: Et ça, est-ce que c'est valable partout en Europe?
2: Il y a déjà des pays où les exploitations sont très très grandes. Hein. La Slovaquie, c'est des anciennes fermes d'État, donc c'est déjà très grand. Là, ça concentre des aides absolument énormes. Hein. Le Premier ministre de République tchèque a une entreprise qui a énormément de terres et il semblerait qu'ils reçoivent plusieurs dizaines de millions d'aides de la PAC, ce qui est assez incompréhensible.
15: Alors la PAC, elle est aussi prise aujourd'hui, on a le sentiment, entre deux impératifs. Il faut produire assez, voire même davantage, pour garantir l'autonomie alimentaire de l'Europe, voilà, la souveraineté agricole européenne, etc. Et en même temps, il faut réduire les pollutions, protéger l'eau, les sols, la biodiversité. Est-ce que ces deux objectifs sont compatibles dans le cadre actuel de la PAC?
2: Quand on regarde le coût, les estimations économiques du coût de la pollution azotée, par exemple, alors nous, on pense aux algues vertes, mais il y a beaucoup d'autres choses. L'ammoniac dans l'air qui fait de l'asthme, ça a des coûts de santé absolument gigantesques, ça fait de l'eau potable qu'il faut dénitrifier, etc. Donc, enfin, ça n'est qu'un exemple. On a aussi, bien sûr, le cadmium dans les engrais. On a les métabolites de pesticides qui sont des polluants éternels. Tout ça, c'est des pollutions très coûteuses. Alors, l'équilibre entre les deux, il a basculé. Il y a eu, après 2013 et 2019, un projet de pacte vert avec une composante agricole qui s'appelait Farm to Fork, de la ferme à la table, qui a été abandonné puisque maintenant l'accent est davantage mis sur la volonté de produire plus. Chaque syndicat agricole dans chaque pays se plaignant que les autres sont plus tolérants, plus laxistes sur un plan réglementaire, eh bien, ça a aussi une course au moins-disant réglementaire qui est assez dommageable.
15: Qu'est-ce que vous préconisez, du coup, comme réforme de la PAC pour tenter de refaire commun et d'atteindre les objectifs à la fois de souveraineté, d'agriculture durable?
2: Alors, la réforme qui se dessine n'est pas une grande réforme, là, dans les propositions de la Commission pour la PAC après 2027. Hein. Sur le fond, on reste sur une PAC qui devient très très nationale, avec encore une plus grande marge de manœuvre pour chaque État membre. Ce qu'il faudrait faire comme réforme, ne plus donner toutes ces aides à l'hectare, parce que c'est une course à l'agrandissement, parce que ça accroît les inégalités naturelles. Et il faudrait faire un petit peu ce que fait le Royaume-Uni, c'est-à-dire donner l'argent qui était jusque-là donné en aide à l'hectare, le passe pour un certain nombre de fonctions, de services d'entretien, de services écosystémiques, d'aide à l'environnement, et surtout moins dépendante de ces engrais importés, de ces produits phytosanitaires importés, de ce soja importé, parce que ça, c'est vraiment la clé de ce que devrait être une souveraineté alimentaire.
15: Vous expliquez aussi dans votre livre que la PAC historique garantissait les prix. Est-ce que cette histoire de garantie des prix, c'est un outil intéressant ou pas?
2: Alors récemment est revenue sur dans les débats l'idée d'avoir des prix minimums, des prix garantis. Ça, ce serait vraiment une fausse bonne idée puisque c'est quelque chose qu'on a expérimenté pendant 30 ans dans la PAC. Les producteurs, n'ayant plus les signaux de rareté de tel ou tel produit, se sont mis à produire, alors que ce soit du blé, mais même du vin à l'époque, simplement parce que ils étaient sûrs que la puissance publique allait racheter cette production. Et ça, ça nous a créé des stocks absolument gigantesques et extrêmement coûteux. Apparemment, ceux qui discutent de la PAC aujourd'hui ont oublié, et ça je pense que c'est quand même important de se rappeler de ce qu'était la PAC des années 80, qui était quand même assez désastreuse sur le plan de l'orientation artificielle des productions, mais aussi sur le plan budgétaire.
15: Merci Jean-Christophe Bureau. Je rappelle que vous êtes professeur d'économie publique à Agro-ParisTech et auteur de La politique agricole commune aux éditions La Découverte.
3: Le vin, c'est la terre. Celle-ci est légèrement graveleuse, c'est un médoc.
15: La viticulture, c'est une culture et le pinard, toute une histoire. Pour finir l'émission, Alexis Rosenzweig nous raconte celle d'une centaine de bouteilles datant du 19e siècle, récemment retrouvées dans un château tchèque.
6: Tout commence à Bečov nad Teplou, un complexe médiéval perché dans l'ouest de la Tchéquie qui appartenait autrefois à la famille aristocratique germanophone des Beaufort-Spontins quand la région faisait partie de l'Empire austro-hongrois. Lorsque le domaine est confisqué après l'invasion nazie par la Tchécoslovaquie en 1945, ses propriétaires partent, mais leur cave, elle, reste. Dissimulée sous le plancher de la chapelle du château, aux côtés du précieux reliquaire de Saint-Maur, une collection de vins et de cognacs attend, plus ou moins oubliée pendant des décennies. En 85, la police secrète communiste tchécoslovaque découvre la cachette au terme d'un épisode digne d'un roman d'espionnage. Le reliquaire est aussitôt transféré à Prague pour restauration. Il reviendra à Bečov en 2002, quand le pays s'appelle déjà République tchèque. Les bouteilles, elles, restent sur place, oubliées à nouveau. Il faudra attendre un inventaire réalisé il y a 10 ans pour que la collection soit redécouverte, au total au moins 130 litres, dont des millésimes extraordinaires et 8 bouteilles de Château d'Yquem datant de 1892 et 1896, une collection estimée à 4 millions d'euros. Le grand domaine bordelais a lui-même contribué au sauvetage du breuvage en remplaçant les bouchons et en dotant ses bouteilles de capsules protectrices. Le maître de chai a goûté le nectar et il parle d'un vin d'une grande complexité qui a survécu grâce à sa forte teneur en sucre avec une fraîcheur en bouche presque acide, des notes de cannelle, de muscade, de chocolat et de café. Pas question de vente aux enchères, en tout cas pour l'instant, mais d'une campagne de financement participatif pour pouvoir exposer toutes ces bouteilles au public tout en assurant la bonne conservation du vin si précieux.
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15: Arnaud Souk.
23: Et dès le début de ce journal, on évoquera le lourd bilan d'une série d'attaques des rebelles Houthis au Yémen, proche de l'Iran. On dénombre désormais 58 morts dans les rangs des forces gouvernementales, laissant craindre une escalade dans ce pays de la péninsule arabique. À suivre également la visite du président de la Birmanie à Bangkok. L'ancien chef de la junte avait renversé en 2021 Aung San Suu Kyi et contraint à l'exil de nombreux Birmans qui ne voient pas cette visite officielle en Thaïlande d'un très bon œil. Et puis dans cette édition, également en détour par la Russie, Moscou condamne fermement l'arrêté d'expulsion à l'encontre de l'ancienne présidente en France de Russia Today, Xenia Fedorova. Moscou condamne et le fait savoir.
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23: Mais d'abord donc ce lourd bilan suite à une série d'attaques des rebelles houthis du Yémen. Bilan revu à la hausse il y a quelques minutes. On compte désormais 58 morts dans les rangs des forces gouvernementales de ce pays du sud de la péninsule arabique. C'est le bilan le plus meurtrier depuis la trêve de 2022 entre les deux camps. Nicolas Falaise, que peut-on dire ce soir de ces attaques ?
8: Les attaques sont revendiquées par les rebelles houthis du Yémen qui contrôlent de vastes territoires dans le nord du pays. Leur porte-parole précise que des missiles et des drones ont été tirés en direction de plusieurs bases de l'armée gouvernementale du Yémen. Dans la même revendication, la rébellion houthi se dit prête à toute escalade. Car l'attaque meurtrière de ce jeudi a eu lieu dans un contexte déjà explosif. Les houthis sont proches de l'Iran et ils sont en conflit avec un pouvoir yéménite soutenu par l'Arabie Saoudite. On a assisté à une montée des affrontements ces dernières semaines. Bombardements saoudiens sur l'aéroport de Sanaa, la capitale contrôlée par les Houthis, et multiples attaques des rebelles contre des pétroliers saoudiens ou des installations en Arabie Saoudite. Cette dernière avait lancé une guerre ouverte contre les Houthis du Yémen en 2015 sans parvenir à les vaincre. Désormais, c'est l'extension régionale du conflit autour de l'Iran qui réveille le spectre de la guerre au Yémen.
23: Plus à l'est, les négociations se poursuivent entre l'Iran et Oman sur la gestion du détroit d'Ormuz. Téhéran évoque un accord mais ajoute que la réouverture dépendra des États-Unis. Le président turc Recep Tayyip Erdogan doit lui se rendre demain en Arabie Saoudite où il rencontrera le prince héritier saoudien et le premier ministre du Pakistan. Il devrait être question du détroit d'Ormuz. Pendant ce temps-là, le président iranien Massoud Pezeshkian a pris la parole hier soir, mercredi soir, et donné des nouvelles sibyllines de Mojtaba Khamenei. La communication avec le guide suprême serait en ce moment très difficile, selon Massoud Pezeshkian. Difficile mais existante, explique Jonathan Piron, historien spécialiste de l'Iran. Pour lui, ces propos ne soulignent en rien une division au sein du pouvoir iranien.
9: Ce qui est assez remarquable, c'est que la suite du conflit et des négociations qui sont menées entre le régime iranien et les États-Unis, il n'y a pas vraiment de dissension majeure sur la conduite des négociations. Quand on parle des difficultés d'atteindre le guide suprême, elle se réfère à une difficulté de le rencontrer physiquement. Il y a des rumeurs qui circulent, notamment reliées par certains médias de la diaspora, qui font état en fait de rencontres qui ont parfois lieu, mais dans des circonstances où le guide n'est pas très visible et où tout cela est très encadré. Maintenant, cela pose des questions aussi sur la manière dont le pouvoir est exercé, mais pour le moment, on voit qu'il y a quand même une cohésion à l'intérieur du pouvoir iranien, que les dissidences semblent se taire et que les différents cercles du cœur du pouvoir parviennent à s'entendre, comme ils l'ont d'ailleurs souvent fait par le passé.
23: Israël accusé de crimes de guerre par trois organisations de défense des droits humains. Human Rights Watch, Amnesty International et The Legal Agenda ont publié des enquêtes distinctes dans lesquelles elles ciblent l'État hébreu. Il y a 4 mois, la journaliste libanaise Amal Halil était morte dans le sud du Liban. Les enquêtes font notamment état d'entraves aux opérations de sauvetage de la part de l'armée israélienne. Dans l'actualité également ce jeudi, la première visite officielle de 2 jours en Thaïlande du président de la Birmanie, Minang Lang, l'ancien chef de la junte qui avait renversé le gouvernement civil d'Aung San Suu Kyi en 2021, arrive à Bangkok avec son nouveau costume pour tenter de normaliser les relations entre les deux pays voisins d'Asie du Sud-Est. Sur place, cette visite suscite la controverse chez les exilés birmans qui ont rejoint justement la Thaïlande pour fuir le régime. À Bangkok, Valentin Sebron.
10: La venue du putschiste birman à Bangkok lui laisse un goût amer. Pour Aung comme pour beaucoup de nombreux exilés birmans, Minang Lang reste l'homme qui a plongé son pays dans le chaos, dans une guerre qui a fait plus de 100 000 morts en 5 ans et 4 millions de déplacés.
12: Ce n'est pas vraiment une surprise, mais bien sûr, je suis profondément déçu. Le gouvernement thaïlandais a choisi de défendre ses propres intérêts économiques et politiques sans se soucier des violations des droits humains ni des souffrances qui ont lieu juste de l'autre côté de sa frontière.
10: Il en sait quelque chose, arrêté un mois après le coup d'état militaire pour avoir manifesté. Le jeune homme a passé 2 ans dans les geôles birmanes avant de s'exiler en Thaïlande. Malgré son vernis civil, dit-il, le régime militaire birman n'a pas changé.
12: Qu'il vienne ici en tant que président ou en tant que chef de la junte, franchement, cela n'a pas la moindre importance. Et c'est la même personne, celle qui a commis toutes ces atrocités et qui a déclenché tout ce conflit dans le pays. Il reste donc le principal responsable, quel que soit le costume qu'il porte.
10: En quête de légitimité, Min Aung-Hlaing effectue sa quatrième visite officielle à l'étranger depuis son accession à la présidence en avril dernier. Valentin Sébron, Bangkok, RFI.
4: En bref, l'ancien chef d'État du Bénin, Patrice Talon, a été élu ce jeudi président du Sénat. Il va diriger la seconde chambre parlementaire pendant 5 ans. Il accède à ce poste 2 mois après son départ du pouvoir. RFI 22h06 à Paris, minuit 6 à Moscou. Moscou qui condamne fermement l'arrêté d'expulsion décrété par les autorités françaises contre Xenia Fedorova. On vous en a déjà beaucoup parlé sur RFI. L'ancienne présidente en France de la chaîne Russia Today qui intervient dans les médias du groupe Bolloré. Elle est accusée d'être un relais de la propagande russe dans l'Hexagone pour déstabiliser l'ordre public. À Moscou, la correspondance de Jean Didier Revoy.
11: Le ministère russe des Affaires étrangères a qualifié de persécution politique l'expulsion de Xenia Fedorova du territoire français. Son porte-parole adjoint a en outre estimé fallacieuses les accusations des autorités françaises à l'égard de la chroniqueuse russe et déploré les atteintes à la liberté d'expression qui ont cours en France. Alexei Fadeyev.
13: Nous observons depuis longtemps les actions des autorités françaises qui attribuent de manière maniaque une origine russe à tous les problèmes du pays. Par conséquent, n'importe quel point de vue alternatif est qualifié de propagande russe de façon à évincer des journalistes et des médias entiers de l'espace informationnel.
11: Il y a une semaine, Paris avait émis un arrêté d'expulsion et gelé les avoirs de l'ex-présidente de RT France devenue chroniqueuse au sein du groupe Bolloré. Les autorités françaises estiment en effet que les opinions de Xenia Fedorova présentaient un risque pour la manipulation du débat public à l'approche de l'élection présidentielle. Quant à l'intéressée, elle a annoncé en début de semaine qu'elle avait quitté la France et n'y reviendrait qu'en cas d'annulation ou de suspension des mesures qui la visent. Jean-Didier Revoy, Moscou, RFI.
4: La Russie, par ailleurs, régulièrement soupçonnée de tentatives d'ingérence à moins d'un an de la présidentielle en France. À ce sujet, une enquête a été ouverte par le parquet de Paris sur des soupçons d'ingérence russe visant Raphaël Glucksmann. Le probable candidat de gauche à la présidentielle a été l'objet d'un faux reportage visant à le discréditer. La justice doit désormais confirmer si les services secrets de l'armée russe se cachent derrière cette tentative. Raphaël Glucksmann étant un critique virulent du régime du Kremlin. Sur le terrain, les bombardements continuent de part et d'autre entre la Russie et l'Ukraine, si bien que les Nations Unies condamnent ce soir les deux pays pour leurs frappes respectives dans des zones civiles. La Russie a été visée par de nouvelles frappes revendiquées par l'Ukraine. Jeudi, une raffinerie située à 700 km de la frontière ukrainienne a été touchée. Alors que le feu de forêt dans le département français de la Drôme est sur le point d'être circonscrit, le chef des pompiers de Gironde, Marc Vermeulen, a répondu ce jeudi aux rumeurs nées au Porge, cette petite commune ravagée par le méga-feu le mois dernier. Une partie de ses habitants, constituant collectif, estime avoir été abandonnée au profit des résidences riches du Cap Ferré. Le directeur du service départemental d'incendie et de secours de Gironde revient en détail sur la manœuvre à l'origine de la polémique.
14: Nous n'avons jamais abandonné le Porge. Ce sont les mots du chef des pompiers de Gironde dans les colonnes du journal Sud-Ouest ce jeudi. Dans ce village, 138 des 240 habitations ont disparu dans l'incendie qui s'est déclenché le 22 juillet dernier. Sacrifié, c'est le sentiment qu'a eu le collectif d'habitants au profit des maisons luxueuses de la presqu'île du Cap Ferré, une zone riche et très touristique située juste en dessous du Porge. Des propos difficiles à entendre pour le chef des pompiers. Lui et son équipe ont combattu les flammes pendant près de 10 jours sans interruption. Le feu arrivant par le nord, les résidents et les touristes du Cap Ferret se trouvaient dans un cul-de-sac. Il y a donc eu du mouvement vers Lacanau et Lège, retrace-t-il, mais aucun détournement des moyens de lutte contre le feu. Avant de rappeler que sauver des vies est toujours la priorité. Marc Vermeulen termine en martelant n'avoir reçu aucune pression d'une quelconque autorité, corps préfectoral ou élu.
4: Les précisions de Sarah Rodriguez, cyclisme, 5e étape du Tour de France femme remportée à Tournon-sur-Rhône par Kim Lecourt. La Mauricienne a devancé la Française Cédrine Kerbaol avant la grande étape du Mont Ventoux vendredi. La Suissesse Marlène Reusser reste en tête du classement général. 22h10 sur RFI tout de suite. 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
17: Bonjour à tous et bienvenue sur RFI.
18: Dans l'émission Fais ton boucan.
17: Uniquement dans la joie et dans la bonne humeur.
18: Ici on fait pas de bruit mais
17: que du boucan.
18: On est ensemble avec toute l'équipe Arturo Manette.
17: Le zooker derrière les manettes.
18: Et ouais, il est là. Qui d'autre est là? Léa? Léa ouais. Elle est où?
17: Elle est là. Elle a mis des tongs aujourd'hui. Ah, elle ouais. Est déjà en mode vacances. Et en plus elle a la peau très très bronzée aujourd'hui. Je trouve.
18: C'est suspect. Hein. T'étais où Léa ce week-end?
17: Tu nous as trahi. T'es parti avant nous.
18: Bah allez, on est parti. C'est bientôt les vacances. C'est un plaisir d'être avec vous. Vraiment, on adore. Tout comme Chris dans cette chanson qui chante God Bless tout de suite.
19: Alléluia. La vie qu'on mène. Vraiment waouh. J'adore.
17: Allez, c'est parti.

0: Oh yes, God bless, Chris, la vie qu'on mène avec le titre God bless. Ça a vraiment été le tube de l'année 2024. Et nous, j'ai envie de dire, avec James Souney, on mène la belle vie sur RFI. On est ensemble avec vous jusqu'à 23h, heure de Paris. James, qu'est-ce pas ça aujourd'hui dans l'émission?
1: La vie qu'on mène. Déjà, désolé, hein, on doit vous annoncer que c'est la dernière émission avant deux semaines. Ne vous inquiétez pas, on arrive et aujourd'hui, on est ensemble et on a plein de belles choses. Déjà, une battle sur le thème des vacances.
0: La bagarre.
1: C'est ça le thème, on va souffler un peu. D'ailleurs, si vous voulez être le prochain ou la prochaine juge, envoyez-nous un message sur WhatsApp au 0033 6 37 42 62 24. Et puis en fin d'émission, on n'aura pas un, mais deux invités, rien que pour vous, deux artistes comoriens, Goulam et Seize, qui ont sorti un titre ensemble qui s'appelle C'est vrai ça. Merci Delia. Ils nous parleront de leur parcours et de la réaction de leurs parents comoriens quand ils ont appris que leurs enfants se lançaient dans la musique. Moi, je me souviens quand ma mère, quand j'ai dit à ma mère que j'arrêtais la fac pour la musique.
0: Et qu'est-ce qu'on a réagi?
1: Aujourd'hui, je fais pas de musique.
0: Elle a gagné le game.
1: Mais je fais de la musique dans Fête au Boucan. C'est ça qui compte. Allez, on vous propose une nouveauté toute fraîche. C'est sorti vendredi dernier, un gros featuring entre Davido, le Nigérian, et Aya Nakamura, la malienne. C'est le titre. Sur RFI.
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0: Kamoura avec le titre Yaya, à découvrir sur le dernier album de Davido, Oriad, un album aux sonorités afrobeat, reggaeton et calypso. Avec ce sixième album, Davido revient là où tout a commencé.
1: Le boss, hein.
0: Exactamente. Musique encore et toujours sur RFI, avec un titre qui fait beaucoup parler de lui en ce moment.
1: Eh ouais, c'est l'artiste Mauvais Joe. Oui, on l'a entendu partout depuis deux ans. Hein, et tout de suite après, bah, c'est la battle. Hein, moi, j'ai hâte.
0: Bagarre.
1: Je vais m'échauffer un petit peu. Allez, Mauvais Joe, maladie, tout de suite.

0: J'aime trop Mauvais Joe avec le titre Maladie pour le coup.
1: Mauvais
0: Joe qui fait partie du groupe Le Triangle des Bermudes et j'espère qu'il viendra nous voir bientôt, peut-être à la rentrée, après les vacances.
1: On envoie le message.
0: Ouais, totalement. En tout cas, pour l'instant, c'est l'heure de se battre.
2: Et maintenant,
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1: C'est quoi cet échauffement là?
0: Coup de poing.
1: Laisse le jingle parler, non?
0: La bagarre.
1: Quelques minutes, on accueillera nos invités Seize et Goulam, mais tout de suite, c'est la bagarre, la battle de Fais ton boucan. C'est simple, il y a un thème à chaque fois. Delia et moi choisissons un titre en fonction de ce thème et la meilleure chanson gagne. Le juge, c'est vous aujourd'hui d'ailleurs. Si vous voulez être le prochain, et ben envoyez-nous un message sur WhatsApp au 00 33 6 37 42 62 24. Et le thème d'aujourd'hui, bah, c'est les vacances.
0: Las vacaciones.
1: Parce qu'on va prendre deux semaines de repos. Hein, et ouais. Et le juge aujourd'hui est avec nous. C'est Jules. Salut Jules.
0: Salut
4: ma famille. Comment vous allez?
1: Ça va bien et toi?
4: Ça va également.
1: DJ juge le phénoménal, hein, c'est ça, hein.
4: Yeah, c'est la famille de Couleur Tropicale.
1: C'est ça, ouais. T'as eu l'occasion de faire des mix dans Couleur Tropicale, donc t'es un habitué. Hein. Ça fait plaisir que tu sois avec nous aujourd'hui.
4: Plaisir partagé.
0: Merci, c'est gentil. Alors t'as retenu, hein, Jules. Aujourd'hui le thème c'est las vacaciones, les vacances.
1: C'est ça.
0: Parce qu'on part en vacances hein, juste après. James, tu proposes ton premier titre?
1: Mon premier titre. Moi déjà en vacances j'aimerais bien aller à Cotonou chez Jules justement. Hein. Mais peut-être que
0: comment
1: je vais changer
0: pour un pays. Comment il fait de la drague, c'est un truc

0: D'ailleurs, pour respecter les paroles des gens. Non.
1: Désolée.
0: Magic System, premier gaou. En fait, j'ai mis ce titre-là parce que c'est vrai que Magic System, ça a été un groupe qui a accompagné beaucoup de mes vacances à moi.
1: Ah oui.
0: Bah,
1: okay.
0: Parce que à chaque fois, chaque été, comme on dit en Europe, bah, ils étaient toujours là pendant mon enfance. Et c'était les gars. Hey, tu pouvais pas les dépasser.
1: C'est vrai, c'est vrai. Moi, de mon côté, Jules, j'ai choisi des vacances, tu vois, ensoleillées, proches des Caraïbes, où tout va vite, on fait la fête. Tu penses au, tu vois, à peu près à la période du carnaval, et j'en vois ça, écoute.

0: Elle est trop bien cette chanson, mais ça dépasse pas ma dictée.
1: Tu vois, t'as deux vacances avec deux DA différentes. Les Caraïbes et la Côte d'Ivoire, pour le coup.
0: C'est ça.
1: Mais oui. Alors, tu choisis qui, James ou moi?
0: Ça t'a parlé, toi, les vacances? Là, tu t'imagines déjà un peu, non?
2: Magic System.
0: Ah!
1: One shot,
0: le phénoménal, comme on dit, c'est pas pour rien.
1: La victoire pour James aujourd'hui, vraiment, c'est un événement. Bravo Jules, merci, reste avec

0: Merci la victoire. La victoire, ça
1: me fait. Je suis en train de pleurer, Jules. Merci. Franchement, je suis en train de pleurer. Ça me fait mal au cœur.
2: Jules, faut que tu la consoles. Là, elle est pas bien, là.
3: Non, c'est pas grave.
1: J'aime trop Jules. Merci en tout cas d'avoir participé. Est-ce que tu as un thème à nous proposer? À nous proposer pour la prochaine battle quand on reviendra à la rentrée.
3: Un thème.
2: Un thème qui fera gagner, hein, bien sûr.
1: Qui te fera gagner ou qui me fera gagner, James, tu arrêtes. Si t'as pas d'idée, c'est pas grave, hein, mon Julien. Ok, y'a pas de souci. Est-ce que t'as un big up à faire?
3: Ouais, fais un big up à toute la famille.
1: Oui.
3: Les RFI.
1: Ok.
3: À tous mes amis de Cotonou. Et voilà, toi.
1: Alright, baby.
2: Yeah, carrément, le message est passé. Moi, je pense que pour le prochain thème, on peut choisir phénoménal, non?
1: Ah, c'est pas phénoménal. Mal, ouais. En dédicace. Enfin, moi, je m'en vais dédicacer, je l'en fais.
2: On te rend hommage, non, c'est obligé. Tu m'as donné la victoire, moi, je te rends ça.
3: C'est pas mal.
1: Merci beaucoup, Jules. Gros bisous à toi. Merci et à beaucoup. Bientôt. Et reste branché, fais ton boucan. Si vous souhaitez être le prochain juge, comme notre Jules d'amour, vous envoyez par WhatsApp Battle au numéro suivant 00 33 6 37 42 62 24. C'est le moment du grand boucan.
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2: Ça y est, c'est l'heure d'accueillir nos invités de Boucantier. Ils sont comoriens et ils font de la bonne musique. Que demander de plus, franchement? Goulam et Seize dans la maison.
6: Ouais. Salut les gars. Salut.
2: Ça dit quoi?
7: Ça va, on est là. Hein.
2: Yeah, on vous accueille avec des bons jingles, hein, vous avez entendu.
7: Oui, j'ai ouais. Ça.
6: J'ai dansé.
2: C'est qui met le plus de boucan entre vous deux?
7: C'est ça.
1: C'est regarde. Je te prends même pas, il est tellement doux, Goulam.
7: Tu nous connais.
6: Ouais,
7: merci.
6: Non, c'est ça. Goulam, maintenant, il est méchant, les gens disent ça à cause de moi.
1: Le black boy.
7: C'est lui qui traîne avec 16, il a changé.
2: Ah ouais. Non mais 16 en fait c'est le, tu vois, l'élève perturbateur en fait.
1: Oui,
2: ah,
1: bah oui.
6: Mais tu sais, j'ai vraiment été cet élève.
2: Ah ouais.
6: Je me suis fait virer de mon collège.
2: Mais non.
6: À cause de, après je me suis réveillé, Dieu merci, mais okay. Au début c'était que ça.
1: Oh my goodness.
7: Ça commence fort.
6: Que divertir le peuple. Quoi.
1: Tu le fais bien en tout cas. Ouais. On est ravis de vous accueillir tous les deux dans la maison aujourd'hui. Et c'est vrai qu'on a une particularité ici, c'est qu'on fait pas de promo, mais on avait quand même envie de commencer par ça. C'est Goulam dans la maison aujourd'hui. Ah, dans
2: ces premières notes là, elles font vibrer.
1: Bien évidemment.

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0: Silvester.
1: Bravo les garçons.
2: On s'amuse quand même.
3: Goulam.
2: Goulam.
3: Ça nous a réveillé d'un coup là.
0: Ah ouais, mais carrément. Mais ce titre-là, on l'a écouté dans la première émission de Fais ton boucou il y a quelques semaines.
3: Ah ouais.
0: On était obligés d'ouvrir. On était obligés d'ouvrir le bal avec ce genre d'ambiance. Qu'est-ce qu'il dit en quelques mots ce titre?
3: C'est vrai ça?
0: Ouais.
3: Il dit tout et rien en même temps, mais en fait c'est l'état d'esprit qu'on avait à ce moment-là en studio, plein de choses qu'on a envie d'aborder de point de vue perso, mais surtout si on va dire, on va prendre la vision globale, ça va être ces phrases un peu visées qu'on reçoit et qu'on lance aussi aux gens.
4: C'est un peu les critiques, les jugements en fait qu'on a au sein de notre communauté, ce qu'on vit au quotidien, et finalement on le met en chanson quoi.
1: Okay. Yeah. En tout cas, je tiens à dire qu'en tant qu'antillaise que je suis, bravo, parce que le pari est largement réussi.
3: Ah, merci.
1: Deux Comériens qui s'essayent au zouk, vous l'avez fait. Ah, vraiment.
3: Après, on n'est pas les premiers, hein. Il y a eu Naïma, Shamsia Sagaf, donc on a juste suivi un peu cet héritage qu'on a eu, parce qu'on est la génération qui a grandi dans ça.
4: Exactement.
3: Donc, aujourd'hui, quand on parle de zouk, je me sens autant concerné que John qui est antillais, alors que moi, j'étais à l'autre coin là-bas, en bas, là-bas à droite.
4: C'est clair.
1: Comment vous êtes devenus amis tous les deux?
4: Oula, ça date ça.
3: Ça fait longtemps.
1: Depuis les Comores ou depuis l'Hexagone?
4: Non, on était.
3: Depuis les Comores, petite histoire. J'ai rencontré Goulam musicalement avant de le rencontrer humainement. Il avait fait un son qui s'appelait Entre deux que je saignais tous les jours. J'écoutais en allant à l'école ou quand je passais mon bac. Il avait déjà bougé depuis.
4: Ça me rajeunit pas.
3: Et après, en le croisant, je lui ai dit, ouais. Et lui, je crois, c'était quoi, vers 2015, comme ça?
4: 2013-2014, par là, ouais. Il y a 13-14 ans, déjà.
3: J'avais une page où je faisais des vidéos humoristiques en comorien. Et il me disait, ouais, toi, tu me fais trop rire, tout ça. Je dis, attends, mais toi, t'as fait Entre deux, j'aime trop ton son. Et tout.
4: Et à l'époque, je savais même pas que tu chantais. Moi, je t'ai découvert sur Full Feu.
3: Ouais, c'est vrai. Avant, tout le monde se disait que j'étais un humoriste, quoi.
1: Le
3: perturbateur du fond de la gueule.
1: C'est toi!
4: Ça sent.
1: En tout cas, vous avez la même histoire parce que vous êtes tous les deux attirés par la musique depuis votre plus jeune âge. Et Goulam, toi, ce qui t'attire, c'est vraiment les instruments, le piano, la guitare. Et la légende dit que petit, tu fabriquais une batterie avec les boîtes de conserve Nido.
4: Ça commence.
1: Ah,
4: je l'ai jamais mis dans ma vie.
1: Et tu faisais des concerts.
3: C'est Freddy qui a balancé.
4: Par contre, ça, je vous jure, j'ai jamais crié quelque part. Je sais pas d'où c'est venu.
3: C'est Freddy.
0: Délia, ces espions, t'inquiète.
4: Ouais, franchement, mes premiers souvenirs dans la musique, c'était ça. Hein. Ouais. On fabriquait avec les boîtes de Gloria, là.
3: Nido, mon gars.
4: Voilà, on faisait la grosse caisse avec ça. On coupait l'arrière, là, pour faire les charlets et les cymbales. Et voilà, c'est comme ça que ça a commencé. Je me suis retrouvé, franchement, dans la musique sans vraiment avoir choisi.
1: C'est ça.
0: C'est la meilleure école, ça.
1: Exactement. Ouais, et puis un jour, tu te lances, vraiment, t'as un déclic grâce à ce monsieur.

0: En fait, si vous voulez, la musique tanzanienne elle a une forte influence aux Comores. Donc, ce qui fait que moi, quand je suis arrivé en France, je chantais beaucoup en français. D'ailleurs, il m'a connu avec Entre Deux. Et Diamond, en fait, il m'a donné cette envie-là d'aller chercher en fait dans nos sources. Et c'est lui qui m'a entre guillemets donné envie de chanter un petit peu en comorien. Parce que quand je suis arrivé dans la musique, j'ai chanté beaucoup en français. Ouais. Et j'ai eu ces deux clics là avec sa chanson avec Davido, la number one. Et ça m'a, voilà, tout simplement.
1: Okay. T'as atteint le million. Le million. Vous avez la même histoire tous les deux parce que vous avez quitté votre île natale pour venir dans l'Hexagone dans un premier temps pour faire vos études. Mais la musique, elle a pris le dessus. Comment vous l'avez vécu? Parce que vous n'avez pas de repères ici. Vous n'avez pas vraiment beaucoup d'amis. Comment ça s'est passé, Saïs?
2: Après, il y a une forte diaspora ici, donc il y a des amis qui n'étaient pas forcément nos amis de tous les jours. Donc, bon, en tout cas, je parle pour moi, je sais pas pour Goulam. Après, il y a beaucoup le soutien de la famille aussi. Et ouais, franchement, quand on est passionné, on compte pas tout ça. On n'est pas en train de faire un business plan pour ouvrir une supérette à Saint-Denis. On se dit, let's go, quoi. Je vais faire mon truc et on va aller au fond. Et d'ailleurs, Goulam, gros respect à lui parce que lui, on parlait déjà de ce débat. Mais comment tu fais avec les parents qui attendent de nous qu'on soit des doctorants? Ouais. En plus, chez nous, ils attendent tous de nous qu'on revienne et qu'on soit des mecs de l'État dans le gouvernement. Comment tu gères ça? Lui, il a fini, t'as fait déjà, mais il avait toujours de cette musique à côté. Moi, j'étais en mode frérot, t'as vu, moi, je crois que j'ai pas fini.
0: Moi, j'étais aussi en Normandie avec les vaches aussi, donc forcément, j'ai pas grand chose pour faire la fête.
3: Ah ouais, changement d'ambiance alors, entre les Comores et ça.
0: C'est clair.
1: Saïs, toi, t'as commencé à faire partie d'un crew, c'est la Crazy Team, c'était donc aux Comores. C'est un groupe de danse au départ qui s'est transformé en groupe de rappeurs, mais tes parents étaient pas trop d'accord avec ce choix.
2: Ils étaient même pas au courant.
1: Ah, on sait pire.
2: Oui, c'est à la fin, en partant, qu'ils apprennent qu'en fait, ah, ça fait un moment que je chante parce que moi, je devais pas bouger de la maison à partir de la dernière prière, l'Aïcha. Mm-hmm. Donc c'est vers 20h comme ça. Donc moi, je quittais vers 16h direct, déjà habillé.
1: Allez!
2: Oui, je me cassais chez mon pote, je traînais là-bas. Après, dès que c'est le temps d'aller chanter, je chante. Et dès que j'ai chanté, je descends de la scène. Eux, ils partent voir les petites là-bas qui criaient ça. Mm-hmm. Moi, je filais en courant pour rentrer. Donc, des fois, je dégustais la ceinture.
1: Ouais,
2: et tout.
1: Bah,
2: mais c'était la rançon de la gloire.
1: Est-ce que tu te souviens de ça?

0: Section d'assaut des communs, vous étiez nombreux dans ce groupe.
1: Ouais, c'était rare de voir des petits organisés comme ça, 7, 8, qui rappent, qui se partagent des 4 mesures, des 8 mesures comme ça. Mais nous, on avait à ce moment-là une section d'assaut qui pétait tout ici et on avait ce modèle, on va dire, de réussite et d'inspiration musicale. Et je me donnais la prétention de faire les refrains.
2: J'avoue, c'est pas moi qui décidais, c'est eux qui me disaient vas-y, fais, il est bien ton refrain.
1: Ouais. Donc, on a évolué comme ça et jusqu'à aujourd'hui, c'est des inspirations de fou. Donc, quand on croise ces grands-là aujourd'hui, c'est un honneur et c'est une chance surtout de se dire qu'on est continué jusque-là. Oh, pareil, quand je rentre et que je vois des frères qui ont arrêté ou qui ont subi en tout cas les pressions sociales comoriennes et qui ont dû se conformer à ce qu'il fallait faire, là, je me dis quand même j'ai eu de la chance.
3: Mais c'est fou de voir comment tu as pu commencer avec des sonorités rap aujourd'hui aujourd'hui t'es ailleurs quoi.
1: C'est ça. Après je chantais en arabe moi au début à l'école coranique. C'est-à-dire, mais j'ai laissé ce côté quand on est parti dans le rap. Mais il y a des gens qui disaient ouais mais tu devrais chanter toi. J'ai une cousine qui venait de France. Mais attends toi, ta tête là, tu descends un peu R&B.
3: Petite mélodie.
1: Ouais, je dis non, moi je suis pas dans ça parce que là-bas aussi faut aussi citer ça. Quand tu chantais, t'étais vu un peu comme un homme qui manquait de virilité. Au-delà de ce que toi-même tu pouvais penser de ça, il y avait ces gens-là qui facilement, en étant enfant encore ou adolescent, les gens qui t'harcèlent et qui t'insultent et qui te... Tu subis un peu ce truc-là et personne voulait vivre ça, donc forcément...
4: Fallait te forcer.
1: Comme ça que je suis tombé dans le dancehall parce que c'était des mélodies du coup qui te faisaient garder cette crédibilité street. Et c'est comme ça que je suis allé dans le dancehall et le reggae.
3: Ok, toi Goulam, tu l'as senti cette pression justement par rapport au fait de chanter ou une perte de virilité entre guillemets?
4: Je pense que ça vient surtout du... On n'avait pas forcément les mêmes... le même entourage qui faisait ressentir ça. Moi, j'ai pas eu forcément ça. On va dire que j'étais dans une communauté, moi, où beaucoup chantaient. J'étais beaucoup dans les instruments, comme vous l'avez dit au début. Donc, ce qui fait que j'ai pas forcément ressenti ça. Et quand je suis arrivé en France, parce que moi, j'ai commencé à chanter bien plus tard que 16.
3: Okay.
4: Moi, j'étais déjà à la fac, au final. Donc, j'étais dans ma chambre étudiante. J'avais pas la pression que lui, il avait eu. Il fallait rester, dur. Mais...
3: On en parlera encore de cette pression, ne vous inquiétez pas.
0: Dur. En tout cas, t'as pris ton courage à deux mains, Goulam, parce que t'es parti dans l'Hexagone. Au début, c'était pour suivre des études de droit, je crois, pour rassurer les parents. T'as fait 2 ans dans les études de droit, à peu près.
1: Ouais, bon, t'as dit Goulam, mais c'est ça.
0: Ah, pardon, ça, excuse-moi.
1: Ouais, c'était dur, c'était une décision très difficile. Jusqu'à récemment, je parlais avec mon père en lui disant « Mais papa, tu réalises pas à quel point ça a été dur pour moi de vous cacher ça, de vous cacher le fait que j'ai arrêté, de trahir un peu cette mission qu'on m'a confiée en venant ici avec le retour pour aller servir la patrie. » Parce que c'est pas où tu sors seulement, on t'attend, on revient avec ses diplômes. Moins que ton père, fais pas moins que tel, suis l'exemple. Donc moi, j'ai toujours cet exemple du daron qui a fait des grandes études, etc. Et je me suis senti trahir une partie de moi, mais pour aussi peut-être devenir ce que je suis et assumer l'homme que je suis, tu vois. L'essentiel, c'est de rester qui on est avec les valeurs qu'on nous a inculquées.
0: Exactement.
1: Et c'est ce qui rassure un peu le papa aujourd'hui.
0: En tout cas, tu conquis le public avec ça.

0: Ça date de 2016. Quand j'ai réécouté ça, je me suis dit, c'était la première fois que je te rencontrais, ça.
1: Oui.
0: Ça fait 10 ans.
2: Ouais, ça fait 10 ans déjà.
1: J'ai l'impression que c'était il y a 2 ans.
0: Mais hey, de fou.
3: Dingue.
4: Attends, passe vite.
1: Mm-hmm. Le temps que j'ai pris des rides, ouais. Je me rends pas compte.
0: Mm-hmm. 10 ans, 16.
1: Ouais.
0: Avec le recul, tu penses quoi de ton parcours, justement?
1: Franchement, c'est un parcours de découverte en quelque sorte, parce que quand je réalise bien, j'ai jamais réellement fait de plan où je me suis dit je me vois partir et devenir un grand artiste, etc. Je me suis juste dit je pars dans un pays où les opportunités sont multiples et où je peux être quelque chose d'autre que celui qui rentre avec le costard du gouvernement.
0: Ça, c'est la pression.
1: Voilà, j'aimais bien le foot aussi, mais bon, je suis arrivé tard, j'avais 17 ans. Donc je me suis dit, bon, voilà, j'ai eu cette chance avec la musique, donc je vais foncer. Jusqu'où elle va me mener, je sais pas, mais j'y vais. Et je suis encore là en train d'y aller.
0: Ouais, bravo.
1: Ouais, est-ce que je réalise, est-ce que je me pose? Bon, bien sûr, je réalise quand je revois les frères, comme j'ai dit tout à l'heure, qui sont encore là-bas et qui ont arrêté, et qui aujourd'hui ont même un regard différent quand ils me regardent.
0: De respect.
1: Beaucoup de fierté, du respect, mais moi, ça a rien changé. Je suis en mode, mais frérot, t'es aussi chaud que moi, normalement. Okay. Tu peux faire ça, ce que je fais, tu vois. Mais on réalise pas. Après, moi, j'ai vraiment peut-être la tête dans le guidon et j'essaie de réaliser, mais en tout cas, très reconnaissant.
0: Ok. Toi, Goulam, avant de chuchoter dans les oreilles des nanas, tu t'es essayé au reggae avec un certain.
1: Avant de soigner les cœurs.
0: Les âmes. Tu chantais le reggae?
2: Ouais, exactement. En fait, c'était une musique qui m'a toujours attiré. Je me rappelle à l'époque quand on chantait, on était entre guillemets les Jackson 5 avec mes frères.
0: Ouais.
2: Okay. Et
1: sale.
2: Ouais,
1: sale. Allô, la photo.
2: Non, mais il y a des vidéos hein, sur YouTube et tout. Mais ils sont en privé. Ouais,
1: Il a vite privatisé, répertorié.
2: De ouf. Et en fait, on avait un groupe de reggae avec mes frères.
0: Okay.
2: On était quatre. Les quatre garçons ont tous un instrument. On était très fans de Morgan Heritage. Je suis parti les voir deux fois sur Paris.
0: Ouais,
2: perd son âme, putain Morgan. Pita. Et le reggae, même on a des artistes reggae aussi un peu chez nous. Je parle d'Awanama, Nasaja. C'est des artistes Jama en Joanie qui nous ont beaucoup bercé déjà à l'époque. Et après arriver en France, j'ai rencontré Grézou, qui est big up à lui, hein. Il habite à Paris. Et c'est lui qui m'a un petit peu donné cette envie-là de d'enregistrer en fait mes premiers titres. Donc on est parti sur du reggae pendant 2 ans jusqu'à ce que j'ai le déclic de me lancer en solo et chanter un petit peu dans notre langue, visiter un petit peu les influences de chez nous.
4: Ouais.
2: Et voilà, reggae, de musique très forte que je continue d'écouter encore aujourd'hui, mais j'espère qu'on pourra revenir un petit peu, peut-être pourquoi pas un de ces quatre à refaire un titre
0: un peu
2: reggae.
0: Ça te va bien en plus.
4: Mais le reggae, c'est un peu une musique aussi qui permet de soigner les cœurs, vu qu'on s'appelle le soignant des cœurs.
1: T'as même fait récemment un son qui a des influences reggae là.
2: Oui, un petit peu. Il y a un petit côté un peu skunk et tout ça qu'on retrouve un petit peu. Mais c'est vrai que c'est un peu dommage, hein, le reggae, c'est pas une musique pour moi, en tout cas en France, que pour moi j'estime qu'il est trop sous-côté.
0: Oui, et je suis d'accord avec toi.
2: Il est pas assez populaire, en tout cas pour moi ici. Et ce qui fait que je me suis essayé un petit peu à des rythmiques un petit peu reggae, mais j'ai l'impression que même le public il est un petit peu bloqué par la sonorité. Je sais pas pourquoi, je sais pas si tu l'as senti toi. Peut-être qu'il y a le côté un petit peu moins festif, comme on est dans une période où il y a beaucoup de sons un peu festifs.
4: Ouais.
2: Peut-être qu'il manque ce côté-là, mais je suis certain que ça reviendra, c'est quand
0: même. En tout cas, il y a un titre qui va te faire briller, c'est celui-ci.

0: que tu dirais Goulam qui a eu un avant et un après, on
1: s'en irait. Évidemment, ouais. Bien évidemment. Cette chanson-là, elle a un petit peu... Comme on parlait tout à l'heure de faire le choix entre les études et faire la musique, cette chanson-là, elle est venue pour moi comme une évidence. Voilà, quand j'ai eu une grande période pendant 2 ans où je me demandais est-ce que j'arrête vraiment le travail que je faisais en informatique pour partir dans la musique, il y a cette pression-là familiale où mon père, il me dit, ah non, tu peux pas arrêter. T'as fait 5 ans d'études, on t'a financé 2 ans.
0: Tu m'étonnes.
1: Comment tu fais pour rembourser ton prêt? Donc moi, à un moment donné, j'ai réussi un petit peu à gérer avec le patron qui, il était cool de m'avoir laissé partir avec une rupture co.
0: Ouais.
1: Cool. Je sais pas si ça se fait encore aujourd'hui, mais je crois que c'est très dur d'avoir une rupture co, faut démissionner. Donc moi, ça m'a permis un petit peu pendant ce temps-là d'avoir un petit peu le chômage à côté. Ça me permettait de continuer un petit peu à vivre, quoi. Mmh. Ouais. Et vient cette chanson qui arrive en plein Covid. Et ce qui était étonnant, c'est que quand j'ai sorti la chanson, bah, il s'est rien passé du tout. Rien, ah ouais. Carrément, j'ai eu une chute parce que pendant le Covid, il y a eu l'actualité, on parlait que du Covid. C'est-à-dire que tous les sons qui sont sortis pendant ce moment-là, bah, il y avait une chute au niveau des charts et tout. Mm-hmm. Et d'un coup comme ça, moi, j'ai entendu parler de TikTok, je connaissais même pas TikTok, c'était une dinguerie. Maintenant, qui ne connaît pas TikTok maintenant? Donc c'est arrivé à ce moment-là, et moi, j'ai vu les charts augmenter, je suis allé voir TikTok, j'ai vu, il y a plein de vidéos, je comprenais pas. Et, j'ai vu qu'il y a une trend qui s'était lancé, je sais même pas, ça s'appelait trend à cette époque-là, mais il y a une trend qui est partie du côté de la Polynésie française.
0: Okay.
1: C'est parti de là-bas.
0: Okay.
1: C'est parti de la Polynésie française, la Nouvelle-Calédonie, okay. Et ça a poursuivi son chemin, hein, ce qui fait qu'on est là aujourd'hui.
2: Ouais.
0: Merci la Polynésie.
3: C'est la beauté de la musique aujourd'hui.
2: La musique voyage et elle est partout.
1: C'est vrai, c'est vrai. Ce qui fait qu'aujourd'hui, plein de jeunes aussi ont toutes leurs chances au final, parce qu'il y a un gars qui est au Comores, il peut atterrir aux États-Unis, il peut atterrir en Polynésie. Ça a été le cas pour moi, parce que moi je suis un artiste indépendant, j'ai jamais signé de contrat avec un label ou quoi. Ce qui fait que c'est quand même incroyable aujourd'hui que les barrières tombent en fait entre les pays grâce
0: totalement,
1: à la musique.
0: Totalement.
1: Et c'est ça que je trouve incroyable.
3: Mmh. Même les barrières de langue, parce que quand j'entends des gens parler comoréen, je dis mais Goulam, mais ils chantent vraiment. Ils chantent, frérot.
2: Bah ouais,
1: surtout que notre langue, c'est pas une langue ultra connue. Bon, ça dérive un petit peu du swahili, mais le comorien, à part les comoriens, personne ne parle cette langue-là. Mmh. Donc moi, j'étais stupéfait de voir un public au Mali, 10 000 personnes qui chantent le comorien. Wow. Ça m'a fait choquer.
2: Et il faut chanter encore plus fort. C'est vrai, ça c'est pas le seul titre que vous avez fait tous les deux. Il y a eu Wasi Wasi qu'on va écouter tout de suite sur RF.

0: Tu me disais ça, je peux pas chanter cette chanson là. Les yeux ouverts.
1: Je ferme les yeux pour ressentir.
0: Ressentir vraiment la musique.
1: Là, ouais.
0: On en parlait juste avant, la langue comorienne, vous avez à cœur de chanter dans votre langue, mais c'est quelque chose qui n'a pas été facile tous les jours, le fait de d'assumer sa langue. Je sais pas, quand on vit en France par exemple, tu me disais Goulam, tu avais envie de chanter français toi au début. Comment t'es revenu? Pourquoi t'as décidé de revenir justement aux Comoriens?
2: Je pense qu'à un moment donné, on a cette recherche de notre identité.
0: Mmh.
2: Voilà, donc moi, j'étais arrivé à ce moment-là où je voulais justement aller chercher les sources. C'est vrai que j'entendais beaucoup. On a été bercé par les musiques de chez nous. Quand on arrive en France, on est obligé de s'intégrer. On est obligé de suivre un petit peu ce qui se passe ici, de s'intégrer tout simplement.
0: Mmh.
2: Donc à un moment donné, il fallait faire ce choix-là de retrouver un petit peu les racines.
0: Mmh. Ouais, carrément.
3: Nathalie.
4: What?
3: Nathalie. Nathalie.
4: What?
3: Viens manger ma glace en Italie. Nathalie. Nathalie. What?
1: Je délire, qu'est-ce qu'il y a?
0: Bon, c'est qui Nathalie?
1: C'est une dame très mignonne en soirée.
5: C'est quoi la glace?
1: Qui m'a frappé à l'œil, une glace très fraîche.
0: Voilà.
1: En Italie, parce que c'est les boss des glaces.
0: Says, Nathalie, c'est un extrait de ton dernier album Mosaïque, et sur la cover on y voit trois femmes qui représentent trois influences, il me semble, là les musiques afro, le dancehall et le R&B. Et c'est vrai qu'on en dit, on en parlait un peu tout à l'heure, t'as certaines influences qui ont été peut-être moins faciles à assumer que d'autres, comme le rap, ou même ta sœur, il me semble, t'as dit d'arrêter la musique à un moment donné. Qu'est-ce qui t'a fait persévérer là-dedans alors?
1: En fait, ma sœur, elle m'a connu. Bon, ma sœur, on a été séparés un peu tôt, quand j'avais 12-13 ans, parce qu'elles sont parties vivre à La Réunion, mes sœurs.
0: Mm-hmm.
1: Et moi, je suis resté solo, comme tel un mal-aimé. Pourquoi je voyage pas?
0: Ah ouais.
1: Au commun, parce que ouais, tout le monde est en train de se barrer, en fait. Tu regardes, tu vois autour de toi, tout le monde est en train de se casser. Tu te dis, ouais, mais pourquoi moi, je suis encore là? Mm-hmm. Aujourd'hui, je vois un peu l'importance du fait d'être resté, d'avoir même un peu plus appris la langue, pour revenir à la question qui a été posée tout à l'heure à Goulam. Aujourd'hui, et c'est important de s'identifier et d'être nous-mêmes. Maintenant, pour ma sœur, c'est voilà, faut que t'arrêtes. Est-ce que déjà tu manges halal?
5: Ok.
1: J'ai dit, comment ça je mange halal? J'ai dit, d'où viens, on mange du poulet, on mange tout, arrête de me parler. De quoi tu me parles? C'est quoi cette nouvelle mode? J'ai dit, arrête, tu me parles d'une nouvelle mode là ou quoi, frère? Parce que moi, je viens des Comores, on se pose pas la question, nous, t'as rajouté. Les gens, oui, c'est normal, c'est un pays musulman. J'ai dit, non, mais qu'est-ce qui nous dit que c'est halal en vrai? Y a pas AVS. Donc en vrai, le débat part de là, et elle me dit, mais même ta musique là, faut que t'arrêtes.
0: Ok.
1: J'ai dit, ah ouais, sérieux et tout, non, faut que t'arrêtes, là c'est un nouveau départ, tu pars en France
0: okay.
1: pour les études, arrête ça. Maintenant, mon ordi rempli de rythme jamaïcain, je commence à arrêter
5: de télécharger. Mais ta sœur, elle chantait avant aussi.
1: Toutes mes sœurs chantent.
5: Okay.
1: Mais on va dire, elle s'est bloquée, plutôt moi, l'esprit rebelle a fait que...
5: Okay.
0: Il y avait aussi cette pression qui pouvait venir du fait que tu chantais pas forcément des musiques religieuses ou des choses comme ça.
1: Oh ouais, bon ça...
0: Ça c'est après
1: en étant adulte et dans une année où j'étais un peu en ras-le-bol de devoir se conformer à chaque fois, être lisse pour les gens, mais au final dans leur bouche c'est jamais lisse me concernant. Donc au final j'ai dit, écoute, je fais du dancehall, si vous voyez des filles danser, c'est normal, c'est le dancehall, quand c'est Sean Paul ça vous gêne pas.
0: Yes, la pression sociale. Toi, c'est, tu nous disais que même tes parents t'ont interdit de chanter ces musiques. C'est marrant parce que Goulam, toi, t'as invité tes parents sur scène il y a pas longtemps.
2: Ouais.

0: Bon, tu étais en concert à Paris à la Cigale, t'as invité tes parents sur scène et tu leur as fait cet exclu où bah tu parles justement de ton départ aussi en France, du fait que bah t'as choisi ta voix E et ta voix X, aussi le fait de chanter, le fait qu'ils soient sur scène, toi ça t'a fait quoi?
1: Beaucoup d'émotions, énormément d'émotions, parce que c'est un petit peu la finalité un petit peu de ce parcours pour moi. Bon, j'espère que j'irai encore plus loin, mais pour moi, il y avait un avant, un après Cigale, parce que c'était un petit peu, pour moi, la façon de les remercier pour tout ce qu'ils ont fait, parce que déjà, c'est, moi, contrairement, je sais pas, mais moi, mes parents, c'est eux qui m'ont mis dans la musique. Donc, ils pouvaient que me soutenir, même si le daron, à un moment donné, me disait non, Belek, la musique, c'est pas quelque chose qui sera pérenne, tu vois. Mais au final, ma mère a toujours aimé la musique, mes parents ont toujours aimé la musique, donc ils m'ont soutenu. Et cette musique, je leur rends hommage. Et d'ailleurs, ma mère, elle était au plateau RFI avec. On a fait juste avant la Cigale, quand on faisait la promo de la Cigale. Elle était là, elle était à la place de 16 là. Incroyable. Donc ouais, c'est un moment très très très émouvant qui s'est passé à la Cigale l'année dernière. Que j'oublierai jamais.
0: Et est-ce que justement les petites pressions que on reçoit des parents avec le recul, est-ce qu'on les comprend?
1: Bien sûr, bien sûr, je les comprends, parce que eux, il n'y a pas vraiment eu de modèle dans notre famille ou même dans notre communauté. Je parle de moi, je parle de Seize aussi, de modèles d'artistes vraiment natifs des Comores qui ont évolué en France et qui ont réussi à tenir sur le long sur le long terme, à avoir des carrières internationales comme plein d'autres personnes, et qui réussissent à vivre une carrière et à construire une vie grâce à la musique. Donc forcément eux, ils avaient ça en tête et ils nous poussaient justement à garder la main sur notre vie en ayant la sécurité qu'il faut, quoi.
0: Toi aussi, Saïs, tu la comprends, cette pression aujourd'hui?
2: Franchement, je ne peux qu'accompagner Goulam dans ce qu'il vient de dire, parce que c'est vrai qu'avant nous, il y a eu de très rares exemples, voire je n'en ai pas un en tête. Donc on est un peu en train d'ouvrir la voie à tous ces blédards, entre guillemets, qui sont arrivés. Une phrase d'une ex à moi à l'époque: c'est un blédard, il est arrivé en France, il croit qu'il va percer. Donc oui, il y a ce truc de, c'est pas une vie, chanter, ça va vous mener à rien, c'est pas une vie, c'est pas un travail. Ça l'est déjà même en France, là où toutes les opportunités se trouvent, comme je le disais tout à l'heure. Alors imaginez aux Comores, dans un pays du tiers-monde, etc. Les gens doivent se dire, mais t'es fou, t'es l'idiot du village. Donc, et t'as un peu cette pression de devoir prouver. Tu dois donner des réponses, tu dois donner des résultats, tu dois montrer que t'as pas foutu ta vie en l'air. Et aujourd'hui, Goulam, moi, là, et plein d'autres qui arrivent, je suis content, parce que je me dis qu'on ouvre peut-être la voie à d'autres qui doivent se dire que peut-être en regardant Goulam, c'est possible pour moi de faire quelque chose de cette musique.
0: Ouais, c'est ça qui est fort, parce que vous faites de la musique, mais ça va un peu plus loin que ça.
2: Et je pense que c'est aussi pour ça que nos deux titres ont été faits en full comorien et pas en français.
0: Il y a un autre titre où on vous retrouve tous les deux. Ah. Et celui-là.